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1: Bonjour à tous. Le gouvernement prolonge jusqu'au 31 décembre les dispositifs d'aide pour les secteurs touchés par la flambée des prix des carburants. Il concerne les pêcheurs, les agriculteurs et les entreprises du BTP. Une aide de 15 à 35 centimes alors que la colère s'intensifie face à la hausse des tarifs à la pompe. Notamment chez les pêcheurs qui sont mobilisés depuis le début de la semaine en Méditerranée. Hier soir, ils bloquaient encore les accès au port de Sète dans l'Hérault ou encore de Port-la-Nouvelle dans l'Aude. Ils dénoncent des accusations calomnieuses. Le député Philippe Brun a déclaré hier qu'il comptait déposer plainte après son éviction du Parti Socialiste. L'élu de l'heure qui fait face à des accusations de violence de la part, selon lui, d'une ancienne militante et collaboratrice qu'il conteste totalement. A noter que pour l'instant, il ne fait l'objet d'aucune plainte. Philippe Brun qui a confirmé au passage qu'il ne serait pas candidat à la présidentielle. Le procès de Rachida Dati et Carlos Ghosn continuera. Le tribunal a rejeté la demande de renvoi déposée par l'ancien PDG de Renault-Nissan. On le rappelle, il est jugé avec l'ancienne garde des Sceaux pour corruption et trafic d'influence. A noter que Carlos Ghosn, toujours réfugié au Liban, sera jugé en son absence. L'incendie dans les Landes est désormais stabilisé. Il s'est déclaré hier après-midi sur le site d'une scierie. 190 hectares ont brûlé. 4 sapeurs-pompiers ont été légèrement blessés. 22 personnes ont dû être prises en charge, incommodées par les fumées. C'est une possible alliance qui ne passe pas pour Donald Trump. La présidente de la Commission européenne, Ursula von der Leyen, a proposé hier que le Canada devienne le premier membre associé de l'Union européenne. Le Canada, en pleine guerre commerciale avec les États-Unis, cherche en effet de nouveaux partenaires. Et le président américain a lui dénoncé un acte hostile et menacé de rompre les échanges commerciaux avec l'Europe. Et puis on termine avec un mot de football et les plutôt bons résultats pour les clubs français en Ligue Europa. Lyon s'impose 2-1 à Anderlecht. De son côté, le Stade Rennais concède le nul 0 partout à Sturm Graz. Ce soir, Marseille se déplace sur la pelouse du Beşiktaş à partir de 21h. Excellent début de journée à tous.

disco sur Aviva, nous avons chaque semaine le meilleur son des années 70 et 80. On attaque tout de suite avec le chanteur américain de R&B et de funk, Hal Hudson. Originaire du Michigan aux États-Unis, il forme un groupe The Soul Partners. En 79, il enregistre le single Look and Do It. Oui, vous pouvez le faire. 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

0: Groupe américain de Rhythm Blues et de Funk, The Back Is. En avril 84, il sort le titre Freak Show on the Dance Floor, un single entendu sur la bande originale du film de Breakdance intitulé Breaking, réalisé par Joel Silver, Move Your Body.
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0: Le groupe de disco et de funk américain Chic enregistre en juin 78 le tube I Want Your Love. Classé au Billboard, il restera dans les charts pendant 19 semaines. Let's go.
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0: Alexandrie Alexandra a été composée et enregistrée par Claude François en 77 sur des paroles d'Étienne Rodagil. Le 45 tours sort en mars 78, le jour des obsèques de Clo-Clo, disparu accidentellement. C'est tout de suite le gros carton sur les dance floors.
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1: 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Avant de quitter la planète Disco, on va se mettre entre les oreilles un morceau du groupe américain Kissy and the Sunshine Band, fondé en Floride. Get Down Tonight est un single datant de 75. Number one au Billboard, il déchire tout sur son passage.

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1: Bonjour à toutes et à tous. Dans l'actualité aujourd'hui, police, justice. La police judiciaire vient de frapper un grand coup dans l'Hérault. En effet, les forces de l'ordre ont démantelé un vaste réseau criminel dont Montpellier constituait la plaque tournante logistique. D'après le site lemétropolitainactu.fr, au cours de l'opération, 150 pistolets semi-automatiques Glock ont été saisis. L'enquête qui s'étend à plusieurs régions françaises se poursuit activement car les autorités estiment qu'au moins 47 armes manquent encore à l'appel et circulent illégalement. D'autre part, 4 suspects ont été interpellés en début de semaine à la suite d'une violente séquestration liée à ce milieu. Patrimoine. En prévision des journées européennes du patrimoine qui se tiendront les 19 et 20 septembre prochains, la Cour d'appel de Montpellier a présenté son programme d'ouverture exclusive au grand public. Selon une information du Midi Libre, le palais de justice historique ouvrira ses portes d'ordinaire close samedi de 9h30 à 17h. Les visiteurs pourront ainsi explorer des salles d'audience majestueuses et s'entretenir directement avec des magistrats et greffiers. Une occasion unique de découvrir le fonctionnement judiciaire de la métropole, au même titre que les visites prévues à l'hôtel de ville ou à l'université Paul Valéry. Économie. Le paysage commercial régional se transforme radicalement cette semaine. En effet, plusieurs hypermarchés et supermarchés de l'enseigne Auchan ferment définitivement leurs portes en Occitanie pour laisser la place à Intermarché. Cette grande vague de bascule de magasins s'inscrit dans le cadre des accords de reprise conclus entre les deux géants de la grande distribution. Les opérations de changement d'enseigne, de réassortiment des rayons et de modification des façades se déroulent actuellement à un rythme soutenu. Les directions locales, quant à elles, s'engagent à maintenir l'emploi et l'ensemble des acquis sociaux des salariés transférés. Dans l'Aude, l'alerte maximale est déclenchée. En effet, face à la sécheresse extrême des végétaux accumulés cet été et malgré la baisse des températures, Météo France place aujourd'hui le département de l'Aude en risque très élevé. Vigilance rouge pour les feux de forêt. Les massifs forestiers font l'objet d'une surveillance renforcée par les pompiers. Parallèlement, 3 autres départements limitrophes de la région Occitanie, à savoir les Pyrénées-Orientales, l'Hérault et le Gard, sont positionnés en risque élevé. Vigilance orange. Les autorités appellent la population à la plus grande prudence et interdisent l'accès aux massifs forestiers les plus exposés. Fin de ce flash, belle journée à tous sur Radio Aviva.

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1: Marie-Aude Lenoir.
2: Bonjour.
1: Vous êtes la gérante de l'association Troc et Mode Kids. Pour celles et ceux qui ne connaîtraient pas encore cette association, pouvez-vous nous la présenter en quelques mots ?
2: Alors, c'est une recyclerie associative spécialisée dans les vêtements. Globalement, notre mission, c'est de donner une seconde vie à tous les vêtements, que ce soit des vêtements en bon état qui puissent être reportés en tant que vêtements, ou on les répare ou les transforme, et on peut aussi faire des créations textiles pour donner une seconde vie à tous les vêtements dans tous les états.
1: Elle existe depuis quand
2: cette association existe depuis 6 ans. Je l'ai imaginée, créée en partant un peu de mon expérience professionnelle, à la fois en tant que maman où j'ai constaté qu'on consommait beaucoup de vêtements qui servaient peu longtemps et qui pouvaient avoir une seconde vie après. Et puis aussi en forte de mon expérience professionnelle où j'ai travaillé pour des enseignes de prêt-à-porter. Et là, j'ai pris conscience de comment nos vêtements sont fabriqués à l'autre bout de la terre et tout ce que ça a comme impact négatif sur l'environnement et les êtres humains. Et donc du coup, ce projet, il est né de mes valeurs, de vouloir faire quelque chose de constructif et positif à l'échelle locale pour donner une seconde chance aux vêtements. Voilà.
1: Combien de membres compte votre association, pardon ?
2: Alors, depuis le départ, on a été en contact avec presque plus de 3000 familles, mais il y a à peu près 500 familles qui sont actives et qui fréquentent la recyclerie régulièrement. Voilà.
1: Votre association propose plusieurs activités, vous les avez dit, pour réutiliser les vêtements usagés, comme l'upcycling. Pour nos auditeurs qui ne le sauraient pas, l'upcycling consiste à récupérer les chutes de tissus ou de vêtements usagés pour leur donner une seconde vie. J'ai vu sur votre site internet que vous faites plein de choses comme des bobs ou des pantalons. Combien de temps à peu près faut-il pour upcycler un vêtement ?
2: Alors, ça dépend de l'accessoire qu'on veut produire. En plus, nous, le challenge, c'est de récupérer des petits bouts de tissu parce qu'on récupère des petits vêtements d'enfants. Et surtout, l'upcycling est beaucoup plus compliqué que d'une couture simple parce qu'on doit jongler avec des petits morceaux de tissu. Donc je dirais qu'une création qu'on fait en upcycling, ça prend deux fois plus de temps qu'une création qu'on fera du tissu neuf. Voilà.
1: Vous proposez aussi des cours de couture pour petits et grands, pour réparer les vêtements et créer des accessoires. La couture est vraiment à la portée de tout le monde ?
2: Alors oui, puisqu'on propose des cours de couture à partir de 8 ans. Ah donc oui. Du coup, il y a beaucoup de petites filles et aussi des petits garçons qui se mettent à la couture. Et du coup, en l'espace de 2 heures, ils arrivent à prendre en main la machine et faire quelques créations simples. Donc du coup, c'est vraiment accessible à tout le monde. Et donc, je propose aussi des ateliers aux adultes, novices ou un peu moins novices. Voilà, c'est vraiment pour tout le monde.
1: Et vous m'aviez dit tout à l'heure que les enfants étaient parfois plus disciplinés que les adultes.
2: Alors non, c'est qu'ils sont moins stressés. En fait, du coup, quand ils se lancent dans la couture, ils n'ont pas d'a priori. Donc du coup, ils osent des choses, ils tentent. Et puis si c'est raté, c'est pas grave. Tandis que souvent, les adultes se mettent un peu plus de pression, ils sont un peu plus stressés de bien faire. Ah oui, et du coup, c'est peut-être des fois plus difficile pour des adultes que pour des enfants. Mais voilà, en fait, il ne faut pas se faire une montagne. La couture, c'est accessible. Il y a juste des petites méthodes à suivre et tout le monde peut s'y mettre.
1: Troc et Mode Kids, c'est aussi un acteur de l'économie circulaire. Vous avez créé une monnaie virtuelle, le bouton, pour rémunérer les personnes qui vous amènent des vêtements. Dites-nous en plus, sur cette monnaie, à quoi elle sert ?
2: Alors, l'idée, c'est d'encourager les gens qui sont juste là pour donner des vêtements à pas juste être là pour se débarrasser, mais être eux-mêmes acteurs de l'économie circulaire, c'est-à-dire de donner des vêtements, mais aussi d'en racheter. Et donc, chez nous, quand les familles nous donnent des vêtements, pour les vêtements en bon état, on les récompense avec ces fameux boutons. Et ces boutons, ça leur permet d'avoir des réductions pour acheter autre chose avec une réduction. Voilà, c'est d'encourager les dons et aussi d'encourager à racheter des vêtements. Et donc, on essaye que tout le monde rentre dans cette boucle circulaire.
1: Voilà. Racheter des vêtements dans votre association.
2: Dans notre association, voilà. Et le principe, c'est un bouton égale un pourcentage de réduction. Et en général, les gens qui nous donnent des vêtements, ben, ça leur permet de bénéficier de moins 50% sur tous les vêtements qu'ils veulent racheter.
1: Ce sont essentiellement des vêtements pour enfants et pour femmes que vous reprenez. Pourquoi avoir choisi cette cible ?
2: Alors, au départ, c'était uniquement pour les enfants, parce que pour nous, c'était vraiment logique que les enfants, ils grandissent vite. Ils utilisent les vêtements peu longtemps et donc du coup souvent les vêtements, surtout chez les bébés, sont en très bon état, donc ils méritent une deuxième vie. Et après on aimerait bien étendre à toute la famille, donc là on commence à prendre et revendre des vêtements pour femmes. On aimerait bien aussi faire les hommes, mais malheureusement on manque de place, le local est trop petit et donc du coup on peut pas prendre tout ce qu'on voudrait. Ouais.
1: Donc vous lancez un appel pour nos locales.
2: Voilà, si un bailleur m'écoute et qu'il y a un local d'environ 100 mètres carrés avec un loyer modéré, on est à la recherche de ce type de location. Ouais.
1: De nombreux vêtements sont composés de plusieurs matières mélangées, ce qui peut rendre difficile le processus de recyclage. Est-ce que vous êtes touché par ce fléau lorsque l'on vous ramène des vêtements?
2: Alors oui, et ça c'était une vraie prise de conscience aussi à travers ce projet. J'ai pris conscience qu'il y a très peu de vêtements qui sont vraiment recyclés. Dans tout ce qu'on donne, il y a vraiment 1% qui est vraiment recyclé pour la matière. Et en fait, notre problème en France, en Europe ou dans les pays occidentaux, c'est qu'on surconsomme des vêtements et qu'en fait, au lieu de les recycler, on s'en débarrasse. Souvent, c'est envoyé en Afrique où on se débarrasse littéralement de nos déchets. Et donc ça, c'est une prise de conscience de... Il faut vraiment que nous-mêmes puissions donner une seconde vie aux vêtements parce que pour l'instant, on n'a pas la technologie pour les recycler. En fait, les vêtements sont des mélanges de matières, souvent du coton et du polyester. Et ça, on n'a pas la technologie pour séparer les matières et recycler les matières. Donc le recyclage, on en est vraiment au tout début. Il y a de la recherche qui est faite, mais pour l'instant, ce n'est pas au point. Et donc la priorité, avant d'essayer de recycler, c'est de vraiment essayer de donner une deuxième vie aux vêtements ou de le réparer pour prolonger sa durée de vie.
1: Les prix de vos créations sont plutôt attractifs, ce qui peut engendrer une surconsommation. Est-ce que c'est une préoccupation pour votre association?
2: Alors oui, nous on encourage les gens à acheter juste ce dont ils ont besoin, on n'encourage pas à surconsommer. Après c'est vrai que chez les enfants ça va tellement vite qu'il y a besoin régulièrement de renouveler leur garde-robe, mais pour les adultes on essaye de dire aux gens, soyez raisonnables, achetez quand vous avez vraiment besoin. Voilà.
1: Auriez-vous des conseils à donner aux auditeurs pour réduire les achats de vêtements ou pour les garder plus longtemps?
2: Alors, pour réduire les achats, il y a une méthode qui s'appelle la méthode Bisou, qui est un acronyme pour se poser des petites questions pour savoir si on a vraiment besoin d'acheter le vêtement. Donc, B, ça veut dire besoin, est-ce que j'en ai vraiment besoin? I, ça veut dire immédiatement, est-ce que j'en ai vraiment besoin maintenant? S, comme semblable, est-ce que j'en ai pas déjà un dans le placard qui ressemble à ça? O, c'est origine, c'est un peu se poser de la question de d'où vient le vêtement, qui l'a fait, avec quelle matière, pour faire les bons choix de façon éclairée. Et U, c'est utile. Est-ce que vraiment cet objet ou ce vêtement me sera utile? Donc c'est un peu long, mais c'est une petite méthode pour se dire, est-ce que je fais ou pas cet achat, est-ce que ça en vaut la peine?
1: Oui, et pour garder des vêtements plus longtemps, on peut leur conseiller de laver moins souvent parce que trop laver abîme le vêtement, et puis de les réparer soi-même avec la couture, ou bien de se rapprocher d'enseignes spécialisées comme la vôtre.
2: Oui, tout à fait. Oui. Alors nous, on ne fait pas les retouches, mais on apprend aux gens justement à faire eux-mêmes les retouches, et après on diffuse plein de petits conseils à nos clients ou les gens qui viennent nous voir sur l'entretien du linge. C'est hyper important pour prolonger la durée de vie. Et il y a des petits produits naturels magiques, on va bientôt faire un post sur les réseaux sociaux là-dessus, qui aident à éliminer les taches facilement sans utiliser des produits toxiques.
1: Donc, pour les auditeurs qui souhaitent se rapprocher de votre association, où peuvent-ils vous trouver?
2: Alors, on est aux 5 rues de Substantion dans le quartier des Beaux-Arts. Donc c'est la rue où passe le tram, la ligne 2, entre l'arrêt Corum et l'arrêt Beaux-Arts. Donc on est vraiment pas loin du Corum. Et voilà, on est là et tout le monde peut passer nous voir. On est ouvert du mardi au samedi de 10h à 18h45.
1: D'accord. Et quelles sont vos actualités? Je crois que vous allez participer à un événement en juin.
2: Alors, en juin, je vais participer à un festival qui va s'appeler Montpellier Nouvelle Mode, qui est un festival qui encourage une nouvelle façon de consommer les vêtements, avec soit de la création locale, soit de la seconde main, soit de la réparation. Donc, ça va être un festival multifacette où il y aura des défilés, des créateurs, des marchés de seconde main, des ateliers. On va faire aussi de la sensibilisation sensibilisation auprès des scolaires. Et ça va se passer à la Halle Tropisme les 12, 13 et 14 juin.
1: Merci d'avoir été avec nous, Marie-Aude Lenoir-Gallard. Je rappelle que vous êtes la gérante de l'association Troc et Mode Kids. Cette émission est maintenant terminée. Vous pourrez la retrouver dans quelques jours sur notre site radio-aviva.com. Une émission particulière pour moi car elle conclut 8 mois de service civique au sein de la rédaction de Radio Aviva. L'occasion pour moi de remercier l'ensemble du personnel de la station pour leur accueil. Je tiens à remercier particulièrement Perla Danan, la directrice d'antenne, et Muriel Dupin, ma tutrice, qui m'a soutenue dans ce projet d'émission. Merci à vous, chers auditeurs, pour votre écoute. Je vous souhaite une excellente journée en compagnie de nos programmes.
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4: Et nous sommes le 17 septembre aujourd'hui, nous fêtons les Renault. Et en ce 17 septembre, je pourrais vous parler d'Esteban Ocon, le pilote de Formule 1 né en 1996. J'aurais aussi pu vous parler d'Edouard Leclerc, le fondateur de la compagnie de distribution du même nom, mort le 17 septembre 2012. Ou encore de la Constitution des États-Unis rédigée par Thomas Jefferson et votée en 1787. Mais le 17 septembre 1822, Jean-François Champollion déchiffre pour la première fois des hiéroglyphes égyptiens antiques grâce à la pierre de Rosette. En 1790, un officier de l'armée française découvre une stèle portant en hiéroglyphe, mais aussi en égyptien et en grec, trois versions d'un même décret pris en 196 avant Jésus-Christ. Ce document, dit Pierre de Rosette, fournissait enfin une base au déchiffrement des hiéroglyphes. Plusieurs scientifiques s'attaquent à les déchiffrer, mais 20 ans après sa découverte, les quelques avancées n'avaient toujours pas permis d'en percer le secret. Champollion, lui, étudie la pierre de Rosette dès 1808 en prenant connaissance des copies des différents textes inscrit sur la pierre. Il se sert de cette pierre pour créer un alphabet phonétique des caractères hiéroglyphes. Champollion réussit finalement à édifier un tableau de l'alphabet afin de percer à jour le mystère et à révéler au monde entier sa découverte. La traduction de la pierre de Rosette est devenue le pilier de l'égyptologie et la stèle est reconnue comme l'un des artefacts les plus importants de l'histoire. Depuis 1802, la pierre de Rosette est exposée au British Museum. La citation du jour est un proverbe égyptien du 3e millénaire avant notre ère. Il nous dit que le silence est plus profitable que l'abondance des paroles.

0: ne comptez que sur vous-même pour prendre une décision. Vous avez suffisamment d'expérience en la matière pour faire le bon choix.
1: Taureau, même si vous n'aimez pas le sport, dites-vous que c'est bon pour votre santé.
0: Gémeaux, si votre travail n'est pas au cœur de vos préoccupations, l'amour, par contre, se taille la part belle.
2: Cancer, un conseil, gardez vos distances et réfléchissez deux fois avant de parler.
0: Lion, l'atmosphère est déjà électrique au travail, alors n'en rajoutez pas.
3: Vierge, vous êtes entraînée dans un tourbillon d'activités. Vous aimeriez être au four et au moulin.
0: Balance, étudiez dans le moindre détail tous les papiers que vous devez signer. Vous manquez sérieusement de discernement en ce moment.
4: Scorpion, vous devez être extrêmement vigilant dans vos tractations aujourd'hui.
0: Sagittaire, si vous ne voulez pas rater une bonne occasion, dites oui à tout.
5: Capricorne, pour le moment ne vous mettez pas en avant et vaquez tranquillement à vos occupations, chaque chose en son temps.
0: Verseau, vous manquez de marge de manœuvre, vous n'avez pas vraiment de latitude pour faire ce que vous voulez.
6: Poisson, pour le moment, traitez les affaires en cours avec vos clients mais n'en prospectez pas d'autres.
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3: 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Une fille nue nage dans la mer, un homme barbu marche sur l'eau. Où est la merveille des merveilles, le miracle ?

0: Dans l'actualité environnementale aujourd'hui, la situation des nappes phréatiques est préoccupante en France. C'est parti pour le World Cleanup Day, cette journée de nettoyage des déchets. Et puis, il y avait beaucoup de flamants roses dans les Pyrénées-Orientales cette année. C'est un nouveau constat préoccupant. La situation des nappes phréatiques reste dégradée en France, selon le Bureau de recherche géologique et minière. Plus de 60% d'entre elles étaient ainsi au 1er septembre situées sous les normales. Les niveaux s'avèrent stables pour seulement 8% des nappes et s'affichent à la hausse pour à peine 2% d'entre elles. En cause notamment le manque de pluie au printemps sur tout le territoire associé à la canicule cet été. Sur un mois, en revanche, la situation s'est légèrement améliorée s'agissant des eaux souterraines. À vos sacs poubelles et pelles, le World Cleanup Day, c'est ce dimanche 20 septembre. Il s'agit de la journée mondiale de nettoyage de la planète. L'objectif, sensibiliser aux déchets qui polluent notre environnement et à notre mode de consommation. Tout le monde peut y participer, simples citoyens, entreprises, associations ou encore écoliers. De nombreuses opérations sont organisées au niveau local. Toutes les informations, c'est sur ce site www.worldcleanupday.fr. Et puis, c'est un véritable record. Plus de 11 000 flamants roses se sont installés depuis le mois dernier dans les eaux de l'étang de Canet-en-Roussillon, dans les Pyrénées-Orientales. Un chiffre jamais atteint, selon le président du groupe ornithologique du Roussillon, qui s'exprimait sur France 3 Occitanie. En cause notamment le nombre important de naissances l'an dernier dans le secteur, 18.
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2: Et vous êtes bien sur Radio Aviva 88 FM, radio-aviva.com, donc pour écouter nos programmes donc en DAB+, ou au format podcast. Je suis aujourd'hui en compagnie de Xavier Cousin. Xavier Cousin, bonjour.
3: Bonjour.
2: Vous êtes donc chercheur donc à l'INRAE, vous avez fait partie d'une délégation, donc on l'a déjà vu dans les émissions précédentes, une délégation qui est partie donc en Corée du Sud, accompagnée de plusieurs scientifiques français, dans le but de discuter des problématiques liées à la pollution, liées au plastique, que ce soit au niveau environnemental ou au niveau de la santé humaine. Dans les anciennes émissions, on a parlé de la définition du plastique, la définition propre des problématiques liées, le fait que les microplastiques et les plastiques en général sont dans l'environnement, donc quasiment partout, quoi. Et dans cette émission, on va parler des problématiques plus spécifiques liées donc à l'objet lui-même du plastique, mais aussi à sa composition chimique, puisque donc on va commencer par ça. Le plastique est composé de 16 000 produits chimiques, dont 25% est toxique pour l'environnement et pour la santé de l'humain.
3: Alors c'est vrai, on va commencer par la chimie pour rappeler que en fait, donc je vous rappelais dans la première émission, on a dit que les plastiques provenaient à 99% de pétrole. Et donc, finalement, le plastique pollue au long de sa vie. À partir du moment où on extrait le pétrole, et puis à partir du moment où il est transformé, à chaque étape de transformation, finalement, le plastique pollue, donc précurseur, et puis ensuite... et puis, on a vu aussi que en fin de vie, il se retrouvait aussi dans l'environnement. Donc finalement, à partir du moment de l'extraction de la matière première jusqu'à l'état de déchet, finalement, en raison des processus et de sa résistance, finalement, le plastique pollue l'environnement. Alors, dans une toute première émission, on avait aussi parlé, effectivement, des produits chimiques. Parce qu'en fait, il y a deux problèmes qu'on pourrait associer au plastique. Il y a l'objet plastique en tant que tel, dont on va discuter un petit peu. Et puis, il y a aussi, finalement, sa composante chimique. On a dit qu'il y avait 16 000 produits chimiques qu'on trouve dans les plastiques. Et on va détailler ça. Donc la partie objet plastique, finalement, si on revient à cet aspect-là, en fait, c'est lié à la présence de ces objets dans l'environnement qui peut entraîner un certain nombre de problèmes pour... Alors là, on parle essentiellement des aspects environnement, qui peut créer des problèmes pour les organismes qui vont être en contact avec ces objets. Donc parce que finalement un objet plastique peut être ingéré. Un gros objet plastique, ça peut créer un étouffement, par exemple. Il peut y avoir des déchets de plastique, par exemple, comme des filets de pêche qui seraient abandonnés, ou perdus, c'est pas forcément abandonné, qui peuvent conduire à des étranglements. Donc là, on a vraiment des problématiques qui sont des problématiques physiques.
2: Direct.
3: Évidemment, on comprend très bien que s'il y a un animal qui rentre dans un sac plastique et qui peut pas en sortir, il va plus pouvoir se nourrir. Donc ça va pas le tuer instantanément, et c'est d'ailleurs une des caractéristiques finalement de ces plastiques, c'est que en règle très générale, il y a pas de toxicité aiguë, finalement. Hein, c'est une toxicité qui est liée au long terme. Et donc, on a parlé étranglement, hein, dans des filets, par exemple. On dit aussi enchevêtrement. Et puis, il y a aussi des aspects ingestion. Il y a des animaux qui vont ingérer des morceaux de plastique, parfois très gros, hein, et qui, donc, à un terme, peuvent conduire à une occlusion ou à une irritation du tube digestif, etc. Et donc, altérer leur... leur état de santé.
2: Parce qu'il peut tout simplement confondre un bout de plastique avec une plante, quoi que ce soit.
3: Oui, c'est ça, une proie.
2: Le problème peut être de diverses natures, en tout cas.
3: Oui, oui, oui, tout à fait.
2: Et alors, quels sont les impacts de ces produits chimiques-là, ou du plastique en général, sur la santé humaine?
3: Ben, en général, donc c'est alors pour la santé humaine, fort heureusement, nous, l'humain n'est pas exposé à des gros morceaux. Hein, là, on parle plutôt des gros morceaux, donc finalement, on ne mange pas de.
2: On confond rarement, en tout cas, un bout de plastique et la salade.
3: Dans un état normal, on n'est pas censé confondre un sac plastique avec un morceau de salade. Mais pour revenir à l'environnement, en fait, ce qu'il faut bien prendre en compte, c'est que finalement, les occurrences sont relativement faibles, parce qu'on trouve pas quand même des. On ne nage pas dans le plastique, mis à part peut-être dans les gyres océaniques. Donc il y a un petit peu de plastique, mais finalement les organismes sont exposés de façon continue à des plastiques. Et donc on est plutôt sur des toxicités chroniques, donc des expositions faibles, mais constantes. Ça peut être associé à des processus d'inflammation, etc. Donc ça, c'est lié aux aspects objets plastiques. Et donc après, il faut revenir à l'autre partie qui est la pollution, le volet produits chimiques. Et donc, rappelez qu'il y a 16 000 produits chimiques qui ont été recensés. Hein. Donc, je le rappelle, c'est pas 16 000 produits chimiques dans tous les plastiques, mais c'est si on prend tous les plastiques, au total, on va trouver environ 16 000 produits chimiques. Ce qui est important, c'est que sur ces 16 000 produits chimiques, on sait qu'il y en a environ 25%, un quart, 4 000 produits chimiques dont on sait qu'ils sont toxiques. Alors, les réglementations font que on n'est pas censé mettre un produit chimique toxique dans un produit plastique auxquels on est directement exposé, en particulier pas un plastique à usage alimentaire, enfin pas à usage alimentaire, mais que l'on utilise pour contenir des aliments. Cela dit, sur les 16 000, il y a 50% de ces plastiques-là, donc 8 000, pour lesquels on n'a pas d'informations sur leur toxicité, et qui sont donc potentiellement utilisés pour des plastiques alors à usage alimentaire ou à usage quotidien, et donc on peut être exposé à ces plastiques.
2: Alors produits chimiques qui sont toxiques, ils sont sous forme d'additifs, donc c'est eux qui donc quand ils sont rajoutés sont toxiques, c'est ça?
3: C'est des produits chimiques en tant que tels. Donc certains sont toxiques, certains sont pas toxiques, et en fait on les met dans le plastique à un moment donné pour donc lui donner un usage. Typiquement, on connaît les phtalates qui sont des plastifiants, donc on les introduisait dans les plastiques pour cet usage-là. Alors maintenant c'est réglementé, mais néanmoins ça dépend des usages qui sont faits avec ces. Et le problème, c'est que finalement au cours de l'usage, ces produits chimiques peuvent sortir du plastique. Si on prend un contenant alimentaire, vous vous rappelez des bisphénols qui sont maintenant interdits dans les plastiques à usage alimentaire. En fait, le problème, c'était que le bisphénol qui était présent dans le plastique sortait du plastique pour aller dans l'aliment.
2: Et que donc,
3: c'est là que le problème vient pour l'humain. Donc là, on a parlé des gros déchets qui sont plutôt environnementaux. La partie produits chimiques concerne aussi les organismes sauvages, les animaux, mais pour le coup, concerne directement les humains.
2: Xavier Cousin, donc pour toutes ces précisions et tout ce que justement toutes vos prises de parole depuis le début de ces émissions. Cette émission donc est à présent terminée. Nous avons traité donc des problématiques spécifiques liées à la pollution du plastique sur l'environnement, et donc depuis quelques émissions maintenant, nous parlons de la pollution liée au plastique en général, en compagnie justement de Xavier Cousin, qui, je rappelle, est un chercheur qui fait partie de l'INRAE. Donc cette émission est à présent terminée. Je vous propose d'aller l'écouter ou la réécouter au format podcast sur notre site internet radio-aviseur.com. À très vite sur le programme.
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1: Bonjour à toutes et à tous et bienvenue dans votre agenda. Voici les événements et les sorties à venir. Tous les week-ends, passez un moment convivial au Théâtre Beaux-Arts Tabar. Retrouvez des spectacles issus du Festival d'Avignon et les artistes toujours plus talentueux. La soirée ne s'arrête pas là, la buvette du théâtre vous propose de partager un bon moment avec les artistes. Profitez du tarif Youth pour assister à certains spectacles à seulement 6 euros. Et vous pouvez vous aussi monter sur scène. Des stages sont proposés tout l'été pour vous faire découvrir l'univers du théâtre. Montez au sommet de la tour Urban 5 et admirez la vue à couper le souffle. De là-haut, vous pourrez voir les Jardins des Plantes, le Pic Saint-Loup ou encore le Corum. Venez également découvrir l'intérieur de la cathédrale Saint-Pierre, la seule église médiévale de Lécution ayant survécu aux guerres de religion. Les visites guidées sont organisées par l'Office de Tourisme. Toutes leurs informations sont sur leur site internet. Pour plus de fraîcheur, rendez-vous à la grotte de Clamouse, située dans les gorges de l'Hérault. Elle abrite de rares cristaux d'aragonite. Un voyage hors du temps qui vous fera découvrir la richesse de notre département. Des guides passionnés vous expliquent l'histoire de la grotte. La visite est proposée à partir de 13,50 euros. Et pour plus d'aventures, vous pouvez tester le Spéléoparc et l'Escape Game. Première fois, première photo. C'est le nom de la nouvelle exposition du pavillon populaire. Jusqu'en novembre 2026, le musée célèbre l'esprit pionnier de la photographie. Des premiers clichés de grands photographes aux inventions insolites, la visite est l'occasion de plonger dans 200 ans d'histoire. Rendez-vous au pavillon populaire de l'esplanade Charles de Gaulle, la visite est gratuite. On termine l'agenda avec un peu de sport. À seulement 30 minutes de Montpellier, nous vous proposons de découvrir les anciens salins. À Villeneuve-les-Maguelones, un circuit de vélo vous permet de faire un tour de 13 km. En 2h30, vous pourrez voir des salins datant de l'Empire romain qui ont servi jusqu'en 1969. Et si vous êtes chanceux, vous pourrez même voir un groupe de flamants roses. C'était l'agenda des sorties de Radio Aviva. Nous vous rappelons que nos auditeurs, membres du club Aviva, peuvent recevoir les informations sur les invitations disponibles pour les spectacles de nos partenaires. Alors à bientôt sur Radio Aviva.

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3: Bonjour à toutes et à tous. Dans l'actualité aujourd'hui, police, justice. La police judiciaire vient de frapper un grand coup dans l'Hérault. En effet, les forces de l'ordre ont démantelé un vaste réseau criminel dont Montpellier constituait la plaque tournante logistique. D'après le site lemétropolitainactu.fr, au cours de l'opération, 150 pistolets semi-automatiques Glock ont été saisis. L'enquête, qui s'étend à plusieurs régions françaises, se poursuit activement car les autorités estiment qu'au moins 47 armes manquent encore à l'appel et circulent illégalement. D'autre part, 4 suspects ont été interpellés en début de semaine à la suite d'une violente séquestration liée à ce milieu. Patrimoine. En prévision des journées européennes du patrimoine qui se tiendront les 19 et 20 septembre prochains, la Cour d'appel de Montpellier a présenté son programme d'ouverture exclusive au grand public. Selon une information du Midi Libre, le palais de justice historique ouvrira ses portes d'ordinaire close samedi de 9h30 à 17h. Les visiteurs pourront ainsi explorer des salles d'audience majestueuses et s'entretenir directement avec des magistrats et greffiers. Une occasion unique de découvrir le fonctionnement judiciaire de la métropole, au même titre que les visites prévues à l'hôtel de ville ou à l'université Paul-Valéry. Économie. Le paysage commercial régional se transforme radicalement cette semaine. En effet, plusieurs hypermarchés et supermarchés de l'enseigne Auchan ferment définitivement leurs portes en Occitanie pour laisser la place à Intermarché. Cette grande vague de bascule de magasins s'inscrit dans le cadre des accords de reprise conclus entre les deux géants de la grande distribution. Les opérations de changement d'enseigne, de réassortiment des rayons et de modification des façades se déroulent actuellement à un rythme soutenu. Les directions locales, quant à elles, s'engagent à maintenir l'emploi et l'ensemble des acquis sociaux des salariés transférés. Dans l'Aude, l'alerte maximale est déclenchée. En effet, face à la sécheresse extrême des végétaux accumulés cet été et malgré la baisse des températures, Météo France place aujourd'hui le département de l'Aude en risque très élevé. Vigilance rouge pour les feux de forêt. Les massifs forestiers font l'objet d'une surveillance renforcée par les pompiers. Parallèlement, 3 autres départements limitrophes de la région Occitanie, à savoir les Pyrénées-Orientales, l'Hérault et le Gard, sont positionnés en risque élevé. Vigilance orange. Les autorités appellent la population à la plus grande prudence et interdisent l'accès aux massifs forestiers les plus exposés. Fin de ce flash, belle journée à tous sur Radio Aviva.
2: Sur votre plateau télé ce soir, un père en mission, un président disparu et une énigme historique. Meurtre à Colmar sur France 3, téléfilm avec Pierre Arditi. Étienne Ronsard ne croit pas en la thèse officielle sur la mort de son fils. Gilles, chef de brigade à la police de Colmar. Il ne peut pas avoir causé sa mort et celle de son coéquipier parce qu'il était sous l'emprise de la drogue. Étienne en est persuadé, son fils n'était pas un drogué.
4: Écoutez, je viens d'apprendre la mort de mon fils. J'arrive pas à croire que mon fils conduisait sous l'emprise de la drogue.
5: Vous n'aviez plus de relation depuis plusieurs années, non? Vous voulez innocenter votre fils? Moi, je cherche la vérité. Il va falloir arrêter parce que c'est une entrave à la justice.
4: Qu'est-ce qui peut empêcher un père d'essayer de comprendre pourquoi son fils est mort?
2: La chute de Londres sur M6, film avec Gérard Butler. Les plus grands leaders du monde occidental sont attendus à Londres aux funérailles du Premier ministre britannique, mort dans des circonstances douteuses. Mais ce qui avait commencé comme l'événement le plus sécurisé de la planète tourne rapidement au désastre.
6: Une attaque a dévasté la capitale britannique.
7: 5 des dirigeants mondiaux ont été tués.
8: Restez avec moi, on va vous évacuer.
7: Le président des États-Unis est porté disparu.
2: La guerre des Gaules, César nous a-t-il menti sur France 5, documentaire. La mythique victoire des armées de Jules César sur les Gaulois et leur chef Vercingétorix est ancrée dans l'inconscient collectif. Mais qu'en est-il réellement? C'est César lui-même qui a conté cette fabuleuse histoire. Mais le vainqueur d'Alésia n'aurait-il pas travesti la réalité? Meurtre à Colmar sur France 3, la chute de Londres sur M6 et la guerre des Gaules, César nous a-t-il menti sur France 5. Très belle soirée télé à tous.

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1: Bonjour à toutes et à tous. Le 29 mai 2026, l'association Postavoix a investi l'espace Rabelais de Montpellier. Le matin, un concours d'éloquence a été prévu avec 5 élèves issus de plusieurs collèges et lycées généraux et professionnels de Montpellier. Ces jeunes, tous d'établissements prioritaires, ont été accompagnés gratuitement par les bénévoles de l'association tout au long de leur année scolaire. Mais que représente vraiment cette association Postavoix? Écoutons Lisa Fournier, la responsable de l'antenne Occitanie, au micro de Radio Aviva.
2: Parle-moi justement de cette association, s'il te plaît. Qu'est-ce que c'est? Quelles sont ses missions? Qu'est-ce que ça représente aujourd'hui?
3: Trouve ta voix, c'est une association qui existe depuis 2018, qui a été créée sur le constat que l'école apprend aux élèves à écrire, à compter, mais très peu à parler. Et que la faculté de s'exprimer, l'aisance à l'oral, c'est aussi un facteur d'inégalité pour les élèves. Des élèves à qui on demande de passer des examens, des oraux, des entretiens d'embauche, mais qu'on forme très peu sur ces questions-là. Et donc, Trouve ta voix intervient gratuitement dans les établissements prioritaires d'Île-de-France et de Montpellier pour former les élèves à la prise de parole en public.
2: Les former donc, c'est-à-dire ?
3: C'est-à-dire leur proposer 11 ateliers d'initiation à la prise de parole avec des jeux, des exercices sur la voix, la posture, l'argumentaire, l'écriture d'un discours, l'aisance à l'oral, plein de choses.
2: Et ce concours d'éloquence, donc, ça vient pour terminer en fait la saison scolaire, enfin la saison scolaire, pardon, l'année scolaire.
3: Oui, le concours d'éloquence lycéen, c'est un peu l'aboutissement de cette année. L'aboutissement des 11 ateliers qui ont eu lieu en classe, du travail des élèves, d'écriture, de posture, etc. Donc c'est un peu la clôture de cette année.
2: Quels autres événements sont organisés par donc, l'association Trouve ta voix à Montpellier précisément? Il y en a d'autres?
3: Eh bien oui, cet après-midi, on va être avec les collégiens, puisqu'on intervient aussi dans les classes de 4e de Montpellier et de l'Occitanie en général. On intervient aussi à Béziers et à Loupian. Et donc cet après-midi, on va célébrer plutôt les collégiens qui, eux, travaillent non pas sur un discours individuel, mais sur un discours collectif, sur des sujets qu'ils ont choisis eux-mêmes en classe, en groupe.
2: Quelle est l'importance, en fait, d'agir auprès de la jeunesse, des collégiens, des lycéens, des collégiennes et des lycéennes sur l'éloquence, sur la manière de parler, de s'exprimer, sur la manière de se tenir quand on fait un discours? Pourquoi c'est important de mettre un point d'honneur là-dessus?
3: Ben c'est important parce que les élèves et les jeunes en général, c'est plutôt des gens qu'on écoute moins et qui ont pourtant plein de choses à dire et un regard tout à fait intéressant sur la société, sur les problèmes qu'on rencontre. Et donc, c'est important de pouvoir aussi les outiller pour qu'ils puissent parler, se sentir légitimes et être entendus par les adultes qui les entourent au quotidien.
2: Et vous le voyez, justement, qu'il y a un engouement, qu'ils ont envie de parler, qu'ils ont envie de participer en fait, au dialogue?
3: Ah oui, les élèves, ils adorent débattre, ils adorent les jeux de débat qu'on leur propose en classe, sur des sujets que ce soit très basiques et très... très basique ou sur des sujets de société, de sujets de racisme, d'inégalité, de violence faite aux femmes. Ils ont plein de choses à nous dire là-dessus.
2: Super, merci beaucoup. Est-ce que vous avez un dernier mot, peut-être un contact, où est-ce qu'on peut trouver vos actualités par rapport à votre association?
3: Ouais, vous pouvez nous contacter sur les réseaux sociaux, Instagram, ou directement par mail, par téléphone. Il y a nos contacts sur les réseaux et moi je suis disponible pour échanger avec quiconque est intéressé.
2: Super.
1: Sur les 5 finalistes du concours, 2 d'entre eux ont été sélectionnés pour aller à Paris le 11 juin dernier. Youssouf et Ange sont tous deux très surpris d'avoir été sélectionnés par le jury, on les écoute. Youssouf, lui, a décidé de consacrer son travail sur l'intelligence artificielle.
4: Franchement, je réalise pas en fait. Et c'est grâce à toutes les personnes qui m'ont aidé. Sofiane là ici présent, Mohamed là-bas, et Mamadou Dia qui est malheureusement à Toulouse, et il doit faire quelque chose, il est pas là. Madame Khadji, Monsieur Benchoura, mon professeur principal, et Monsieur Holdinger.
2: T'as travaillé sur quoi du coup? Qu'est-ce que tu as fait comme travail aujourd'hui qui t'a valu de partir à Paris?
4: J'ai parlé sur l'IA, j'ai parlé sur c'est mon propre complexe, et j'ai parlé sur mon anecdote.
2: T'as présenté ça sous la forme de pièce de théâtre, c'est ça?
4: Exactement, un peu, oui. Je voulais donner une touche de personnalité de moi dans le discours, parce que si je prends mon propre expérience, des trucs qui appartiennent à moi, des sujets qui appartiennent à moi, je sais que voilà, les autres candidats aussi ne risqueraient pas de choisir la même chose. Donc par exemple les tisseuses de l'Empire Sadjoukid que j'ai cité, c'est ma propre culture. Mon complexe, c'est moi. Et l'anecdote au début, mon introduction, c'est moi aussi. Donc,
2: quand tu préparais ton texte et que du coup tu écrivais entre guillemets sur toi-même, sur tes complexes, etc., qu'est-ce que ça t'a apporté? Ça a été difficile de parler de toi déjà devant autant de monde et d'écrire sur toi-même?
4: Au début, j'ai hésité. Je voulais pas parler, honnêtement, c'était un truc, voilà. Mais je me suis dit que je suis prêt à tout pour gagner. Et que de toute façon les gens ils vont m'oublier en moins d'une semaine. Donc je me suis dit que dans ma tête moi c'était ça passe ou ça casse.
1: Écoutons Ange maintenant. Lui est plutôt parti sur un travail d'introspection. Il parle de ses faiblesses, de ses espoirs, de son manque de confiance en lui. On l'écoute lui aussi.
5: Ça fait plaisir déjà de 1, ça a fait un peu peur. Parce que c'est pas rien quand même, c'est les galeries de c'est à Versailles. Et ben je suis fier, je suis content aussi pour les autres qui aient participé. Je suis un peu triste pour eux aussi, mais j'espère qu'ils seront là pour me soutenir.
2: Tu as bossé sur ton texte donc toute l'année. Qu'est-ce que tu as donné comme discours du coup aujourd'hui?
5: J'ai travaillé sur le sujet si mes faiblesses étaient une force, et j'ai parlé des hommes en général. Donc que nous aussi nous arrive de pleurer, et après j'ai aussi un peu parlé de moi, de mes faiblesses, ma sensibilité, mon doute. Mais
2: pourquoi est-ce que t'as voulu parler de ce sujet-là?
5: Parce que ça me tenait à cœur. Je voulais me dévoiler un peu sur ce texte. Je voulais me mettre à nu devant le monde pour prouver qui j'étais réellement, pour dire de quoi en fait je peux être capable malgré que j'ai des faiblesses, malgré que j'ai des doutes, des peurs. Ben en fait je voulais prouver que en fait ça sert à rien d'avoir peur d'une faiblesse et qu'il faut l'accepter au lieu de la fuir.
2: Et qu'est-ce que ça t'a apporté du coup de travailler, d'écrire sur toi-même et du coup de donner aussi ce discours-là face à des dizaines de personnes?
5: Bah ça m'a permis de faire une remise en question sur moi-même, déjà de une, parce que en fait on est face aux faits, on est face à la réalité, on raconte ce qu'on est nous. Enfin j'ai raconté ce que comme j'étais, je me suis dévoilé, je me suis ouvert les yeux à moi-même.
2: T'as eu du mal à écrire, à travailler sur toi-même ou au contraire c'était vraiment ça, entre guillemets sortait tout seul?
5: J'ai surtout écrit ce que je pensais directement et après les mots me sont venus directement en tête en lisant mes idées.
2: Ok super. Tu étais surpris de gagner ou tu t'y attendais un petit peu, tu espérais gagner?
5: Alors franchement les textes des autres participants étaient extrêmement bien. Je m'attendais pas à gagner. Franchement, je m'attendais à finir troisième, un truc comme ça, mais ça m'aurait quand même fait plaisir parce que je suis arrivé ici, c'est pas pour rien, je démérite pas, personne n'a démérité, au contraire, tout le monde a fait de très bons textes, j'en fais partie aussi parce que je suis fier de moi, mais j'aurais aussi aimé que genre tout le monde soit content.
1: C'était Youssouf et Ange, respectivement, du lycée Jules Ferry et Pierre Mendès France de Montpellier. L'association Pose ta voix a un site internet, c'est posetavoix.org, sur lequel vous pouvez retrouver leur agenda et plus d'informations.
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0: ne comptez que sur vous-même pour prendre une décision. Vous avez suffisamment d'expérience en la matière pour faire le bon choix.
1: Taureau, même si vous n'aimez pas le sport, dites-vous que c'est bon pour votre santé.
0: Gémeaux, si votre travail n'est pas au cœur de vos préoccupations, l'amour, par contre, se taille la part belle.
1: Cancer, un conseil, gardez vos distances et réfléchissez deux fois avant de parler.
0: Lion, l'atmosphère est déjà électrique au travail, alors n'en rajoutez pas.
1: Vierge, vous êtes entraînée dans un tourbillon d'activités. Vous aimeriez être au four et au moulin.
0: Balance, étudiez dans le moindre détail tous les papiers que vous devez signer. Vous manquez sérieusement de discernement en ce moment.
1: Scorpion, vous devez être extrêmement vigilant dans vos tractations aujourd'hui.
0: Sagittaire, si vous ne voulez pas rater une bonne occasion, dites oui à tout.
1: Capricorne, pour le moment ne vous mettez pas en avant. Et vaquez tranquillement à vos occupations, chaque chose en son temps.
0: Verseau, vous manquez de marge de manœuvre. Vous n'avez pas vraiment de latitude pour faire ce que vous voulez.
1: Poisson, pour le moment, traitez les affaires en cours avec vos clients, mais n'en prospectez pas d'autres.

Chez les bébés, le hockey est très fréquent et il pourrait avoir une étonnante utilité. Pour les jeunes parents, c'est presque un rituel. Après une tétée ou un biberon, bébé se met à hoqueter. Mais pourquoi ce réflexe est-il beaucoup plus présent chez les nouveau-nés que chez les adultes? Les scientifiques pensent avoir une piste. Le hoquet pourrait participer à l'apprentissage de la respiration. Pour comprendre, rappelons ce qui se passe. Le hoquet est un réflexe involontaire. Le cerveau commande brusquement au diaphragme, le principal muscle de la respiration, de se contracter. Une inspiration commence alors, mais l'entrée d'air est aussitôt bloquée par la fermeture de l'épiglotte. C'est ce qui produit le fameux hic. Chez l'adulte, ce réflexe ne semble avoir aucune utilité, mais chez le fœtus et le nouveau-né, l'histoire serait différente. Le hoquet apparaît en effet avant même la naissance. Des chercheurs ont observé des épisodes dès la 9e semaine de grossesse. Et chez les nouveau-nés, chaque contraction du diaphragme semble provoquer une activité particulière dans le cerveau. Chez les bébés qui ont eu le hoquet, les chercheurs ont observé des ondes cérébrales dans le cortex, une partie du cerveau qui participe notamment au contrôle volontaire des mouvements. L'hypothèse est donc la suivante. À force de contraction, le hoquet aiderait le cerveau du bébé à construire une sorte de carte de son appareil respiratoire. Autrement dit, il pourrait contribuer à apprendre progressivement à contrôler sa respiration. Alors la prochaine fois que bébé fera hic à répétition, dites-vous peut-être qu'il ne fait pas que vous réveiller, il pourrait aussi être en train de faire ses gammes.

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1: Bonjour à toutes et à tous et bienvenue dans les rendez-vous de l'emploi. Et comme tous les jours, je vous propose 3 offres d'emploi accessibles sur le site France Travail. La première est un poste de standardiste support client à Latte. Pour ce CDI de 35 heures, vous serez en charge de répondre aux appels téléphoniques, qualifier et orienter les appels, ainsi que de prioriser les demandes et les emails. Vous devez savoir organiser votre travail selon les priorités et les objectifs. Les débutants sont acceptés. Le numéro de l'offre 211-RSWP. La deuxième proposition est un poste de chauffeur accompagnateur, chauffeuse accompagnatrice de personnes à Prades-le-Lez. Pour ce CDI de 35 heures, vos missions. Vous accompagnerez les enfants en situation de handicap de leur domicile à leur structure et inversement. Les débutants sont acceptés. Il est demandé de faire preuve d'empathie, de rigueur et de précision. Le numéro de l'offre 211-QXHM. La troisième offre est un poste d'hôte hôtesse de caisse au CRES. Pour ce CDI de 36h45, vous serez chargé de l'encaissement, d'accueillir avec courtoisie et professionnalisme les clients ainsi que d'assurer la fluidité du passage en caisse. Les débutants sont acceptés. Pour ce poste, il faut faire preuve de rigueur et de précision. Voilà, c'est tout pour ces rendez-vous de l'emploi et je vous souhaite du courage dans vos recherches. À bientôt sur Radio Aviva.
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1: Bonjour à toutes et à tous et bienvenue dans votre agenda. Voici les événements et les sorties à venir. Tous les week-ends, passez un moment convivial au Théâtre Beaux-Arts Tabar. Retrouvez les spectacles issus du Festival d'Avignon et les artistes toujours plus talentueux. La soirée ne s'arrête pas là, la buvette du théâtre vous propose de partager un bon moment avec les artistes. Profitez du tarif Youth pour assister à certains spectacles à seulement 6 euros. Et vous pouvez vous aussi monter sur scène. Des stages sont proposés tout l'été pour vous faire découvrir l'univers du théâtre. Montez au sommet de la tour Urbaine 5 et admirez la vue à couper le souffle. De là-haut, vous pourrez voir les Jardins des Plantes, le Pic Saint-Loup ou encore le Corum. Venez également découvrir l'intérieur de la cathédrale Saint-Pierre, la seule église médiévale de Lécussion ayant survécu aux guerres de religion. Des visites guidées sont organisées par l'Office de Tourisme. Toutes leurs informations sont sur leur site internet. Pour plus de fraîcheur, rendez-vous à la grotte de Clamouse, située dans les gorges de l'Hérault. Elle abrite de rares cristaux d'aragonite. Un voyage hors du temps qui vous fera découvrir la richesse de notre département. Des guides passionnés vous expliquent l'histoire de la grotte. La visite est proposée à partir de 13,50 €. Et pour plus d'aventures, vous pouvez tester le Spéléoparc et l'Escape Game. Première fois, première photo. C'est le nom de la nouvelle exposition du pavillon populaire. Jusqu'en novembre 2026, le musée célèbre l'esprit pionnier de la photographie. Des premiers clichés de grands photographes aux inventions insolites, la visite est l'occasion de plonger dans 200 ans d'histoire. Rendez-vous au pavillon populaire de l'esplanade Charles de Gaulle, la visite est gratuite. On termine l'agenda avec un peu de sport. À seulement 30 minutes de Montpellier, nous vous proposons de découvrir les anciens salins. À Villeneuve-les-Maguelones, un circuit de vélo vous permet de faire un tour de 13 km. En 2h30, vous pourrez voir des salins datant de l'Empire romain qui ont servi jusqu'en 1969. Et si vous êtes chanceux, vous pourrez même voir un groupe de flamants roses. C'était l'agenda des sorties de Radio Aviva. Nous vous rappelons que nos auditeurs, membres du club Aviva, peuvent recevoir les informations sur les invitations disponibles pour les spectacles de nos partenaires. Alors à bientôt sur Radio Aviva.
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1: Bonjour à toutes et à tous. Dans l'actualité aujourd'hui, police, justice. La police judiciaire vient de frapper un grand coup dans l'Hérault. En effet, les forces de l'ordre ont démantelé un vaste réseau criminel dont Montpellier constituait la plaque tournante logistique. D'après le site lemétropolitainactu.fr, au cours de l'opération, 150 pistolets semi-automatiques Glock ont été saisis. L'enquête qui s'étend à plusieurs régions françaises se poursuit activement car les autorités estiment qu'au moins 47 armes manquent encore à l'appel et circule illégalement. D'autre part, 4 suspects ont été interpellés en début de semaine à la suite d'une violente séquestration liée à ce milieu. Patrimoine. En prévision des journées européennes du patrimoine qui se tiendront les 19 et 20 septembre prochains, la Cour d'appel de Montpellier a présenté son programme d'ouverture exclusive au grand public. Selon une information du Midi Libre, le palais de justice historique ouvrira ses portes d'ordinaire close samedi de 9h30 à 17h. Les visiteurs pourront ainsi explorer des salles d'audience majestueuses et s'entretenir directement avec des magistrats et greffiers. Une occasion unique de découvrir le fonctionnement judiciaire de la métropole, au même titre que les visites prévues à l'hôtel de ville ou à l'université Paul-Valéry. Économie. Le paysage commercial régional se transforme radicalement cette semaine. En effet, plusieurs hypermarchés et supermarchés de l'enseigne Auchan ferment définitivement leurs portes en Occitanie pour laisser la place à Intermarché. Cette grande vague de bascule de magasins s'inscrit dans le cadre des accords de reprise conclus entre les deux géants de la grande distribution. Les opérations de changement d'enseigne, de réassortiment des rayons et de modification des façades se déroulent actuellement à un rythme soutenu. Les directions locales, quant à elles, s'engagent à maintenir l'emploi et l'ensemble des acquis sociaux des salariés transférés. Dans l'Aude, l'alerte maximale est déclenchée. En effet, face à la sécheresse extrême des végétaux accumulés cet été et malgré la baisse des températures, Météo France place aujourd'hui le département de l'Aude en risque très élevé, vigilance rouge pour les feux de forêt. Les massifs forestiers font l'objet d'une surveillance renforcée par les pompiers. Parallèlement, 3 autres départements limitrophes de la région Occitanie, à savoir les Pyrénées-Orientales, l'Hérault et le Gard, sont positionnés en risque élevé, vigilance orange. Les autorités appellent la population à la plus grande prudence et interdisent l'accès aux massifs forestiers les plus exposés. Fin de ce flash, belle journée à tous sur Radio Aviva.

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1: 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L'un des super-héros les plus célèbres des comics débarque sur PlayStation 5. C'est sans aucun doute l'un des jeux les plus attendus de cette rentrée. Une super production qui a coûté plus de 300 millions de dollars et des années de développement. Autant dire qu'avec un tel investissement humain et financier, l'échec commercial n'est pas une option. Marvel's Wolverine sort cette semaine sur PlayStation 5. Une aventure qui met en scène le mutant le plus iconique des X-Men. Wolverine est plus en forme que jamais dans ce jeu où ses griffes acérées vont être mises à rude épreuve. Côté histoire, quand le jeu débute, l'équipe des X-Men n'existe pas encore. Pour autant, Logan, alias Wolverine, a déjà travaillé pour la Team X aux côtés d'autres mutants. Il pense cette vie derrière lui, mais va devoir réintégrer l'équipe pour lutter contre le terrible Bolivar Trask, qui considère que les mutants sont une menace pour l'humanité, un ennemi qui va contraindre Wolverine à partir à sa recherche. Au programme, une aventure bourrée d'action et de combat. Jamais les affrontements avec Wolverine n'avaient semblé aussi brutaux. Le jeu enchaîne les moments de bravoure et les scènes d'action impressionnante, comme cette course-poursuite à moto qui se finit sur un train en marche du grand spectacle. À la baguette, on retrouve le studio Insomniac à qui l'on doit les derniers jeux Spider-Man, des véritables succès parmi les meilleurs jeux de chez PlayStation ces dernières années. Mais les joueurs seront-ils autant séduits avec cette nouvelle aventure? En tout cas, le jeu ne manque pas d'arguments. Marvel's Wolverine est disponible uniquement sur PlayStation 5.

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2: Bonjour et bienvenue à toutes et à tous sur Radio Aviva. Aujourd'hui, nous vous proposons une émission consacrée à un sujet essentiel, la protection de l'enfance et la prévention des situations de maltraitance. Un thème fort, parfois difficile, mais fondamental pour les professionnels comme pour le grand public. Pour en parler, nous recevons deux bénévoles de l'association Enfance et Partage, Claude Laribaud et Nathalie Pavlista, bonjour.
3: Bonjour.
2: Vous allez nous présenter un nouvel outil au sein de votre association, le module PRESA, qui signifie prévenir, repérer, écouter, signaler et agir. Un dispositif destiné notamment aux professionnels de la petite enfance, pour mieux comprendre et mieux agir face aux situations préoccupantes des enfants. Déjà, j'ai une première question. Pouvez-vous nous présenter votre association et sa mission ?
3: Alors, Enfance et Partage est donc une association qui lutte contre la maltraitance qui est faite aux enfants depuis environ une cinquantaine d'années. C'est une association qui est reconnue d'utilité publique et pour lutter, nous disposons de plusieurs moyens. Nous sommes répartis dans toute la France en une vingtaine à peu près de comités. Le siège d'Enfance et Partage se trouvant à Paris. Alors, en ce qui concerne Montpellier, nous avons un local dans lequel nous recevons d'éventuelles visites de personnes qui sont désireuses de déposer un signalement d'enfance maltraitée. Nous y sommes. Alors d'abord, nous sommes au 27 avenue Louis Blanc. Et nous avons pour numéro de téléphone le 04 67 60 30 30. Alors, le lundi, nous sommes présents. Nous sommes présents de 13h30 à 16h30. Et le jeudi, nous sommes présents de 13h à 16h. Le reste du temps, nous avons un répondeur sur lequel les gens qui veulent nous appeler pour nous signaler une maltraitance quelconque déposent leurs demandes et nous répondons, nous suivons régulièrement tous les messages qui nous sont laissés sur le répondeur et nous y répondons dans la mesure de nos moyens.
2: D'accord. Merci Claude. Est-ce que vous avez des actions que vous menez au quotidien concrètement ?
3: Alors d'abord, concrètement, si vous voulez, quand nous recevons tout simplement un signalement, les interlocuteurs que nous avons en présence ou au téléphone ont souvent des demandes un petit peu diverses. Quelquefois, ça peut être simplement une demande de conseil, une demande de marche à suivre. Mais plus, on va dire, de manière plus aiguë, il peut s'agir de signalements subis par des enfants. Et à ce moment-là, effectivement, nous disposons d'instruments, de moyens, si vous voulez, concrets, pour les aider. Nous pouvons les aider dans deux directions. Je ne sais pas si je réponds à votre question.
2: Si, oui. Si, bien sûr.
3: Alors, nous pouvons donc les aider dans deux directions. Une direction, nous pouvons aider les enfants et les adultes. Par l'intervention d'une psychologue et nous pouvons également les aider dans un cheminement qui serait un cheminement vers un jugement, si D'accord. vous voulez, éventuel, qui peut être entamé. Voilà. Donc, en ce qui concerne la psychologue, elle peut fournir deux types d'aide. Elle peut prendre les enfants individuellement, donc des enfants qui en ont besoin évidemment individuellement. Et par ailleurs, elle conduit un groupe de paroles de parents non auteurs de violences sur leurs enfants ou d'adultes qui, pendant leur enfance, auraient été violentés mais n'auraient jamais passé le pas de la parole.
2: D'accord.
3: Voilà.
2: Et dans quel type de structure vous intervenez globalement ?
4: Alors, pour ce qui concerne l'outil PRESA, nous intervenons auprès des professionnels qui sont en charge d'enfants. parce qu'on s'est rendu compte qu'en fait, il y avait des enfants qui n'avaient aucun autre interlocuteur que leurs parents et les professionnels, que ce soit des enseignants, des animateurs, des orthophonistes, des infirmières. Ce sont des personnes qui sont au plus proche des enfants et qui peuvent recueillir la parole de l'enfant.
2: D'accord.
4: Voilà, donc nous intervenons auprès de ces structures et auprès aussi d'étudiants en formation pour ces métiers-là.
3: Métiers du soin.
2: Et quelles sont les difficultés les plus fréquentes qu'on va rencontrer sur le terrain, justement ?
4: En tant que... concernant l'intervention ?
2: Exactement, oui.
4: Alors, la difficulté, en fait, c'est de trouver des structures pour faire ces interventions. C'est un vrai travail de recherche pour faire connaître notre association, justement, et pour contacter les gens et leur permettre après d'accepter de faire cette intervention auprès de leurs élèves ou auprès de leur personnel.
2: D'accord.
4: Voilà.
2: Et j'allais y venir. Comment votre association accompagne-t-elle les victimes après un signalement ?
4: Alors, l'association, en fait, accompagne les victimes par un travail d'écoute et une orientation. Une orientation, donc comme Claude vous l'a dit, vers des psychologues. On a deux psychologues dans l'association qui travaillent pour l'association et qui peuvent faire des suivis de victimes. On a aussi mis en place un groupe de parole pour des adultes qui ont été auteurs qui ont été abusés dans leur enfance et non réparés, ou pour des parents qui sont parents d'enfants victimes. Voilà, donc
3: et
4: là on leur propose
3: non auteurs.
4: Voilà.
2: Okay. Bah, écoutez, merci à vous pour vos réponses. On va faire une petite pause musicale et on se retrouve dans un instant sur Radio Aviva 80.

0: De retour sur Radio Aviva 88 FM, nous sommes toujours en compagnie de Nathalie Pavlista et Claude Laribaud, deux bénévoles de l'association Enfance et Partage, pour parler du nouvel outil de l'association, le PRESA, qui signifie prévenir, repérer, écouter, signaler et agir. Nous allons maintenant parler de l'outil en lui-même. Claude, Nathalie, on entend le PRESA, on entend l'acronyme, mais qu'est-ce que c'est et à quoi sert-il cet outil concrètement ?
1: Alors, il va servir pour nous à essayer de prévenir toutes les formes de maltraitance et de violence qui sont imposées aux enfants. Alors, de quoi parle-t-on quand on parle de violence ? D'abord, il faut se souvenir qu'il y a une violence qui est en quelque sorte en chacun de nous. C'est-à-dire, cette violence, elle est assimilable finalement au désir de vivre. Et cette violence fondamentale, elle est tout simplement éduquée petit à petit, normalement, et elle se transforme en une agressivité constructive, une agressivité qui permet de construire à quelqu'un sa vie. Alors le problème tient à ce que parfois cette violence dégénère en chacun de nous. Elle peut dégénérer en chacun d'entre nous pour une raison quelconque. Et à ce moment-là, ce qui est visé, c'est quelque chose de tout autre. C'est finalement la mise en place de quelque chose qui permet de faire exploser le territoire de l'autre. Il s'agit toujours de réduire l'autre. Quelle que soit la forme que prend cette violence, il s'agit de réduire l'autre, voire de le mettre à mort symboliquement, voire malheureusement, compte tenu de tout son entend, concrètement.
0: Pourquoi avoir construit ce dispositif autour de 5 étapes ?
2: Alors, mais en fait, les 5 étapes dans l'acronyme PRESA, vous avez le P de prévenir. Donc voilà, c'est ce que dit Claude. Pourquoi est-ce qu'on doit prévenir ? C'est pour protéger les enfants, en fait. Ensuite, il y a repérer. Donc on va expliquer en fait aux professionnels comment on repère ces violences. Tous ces professionnels vont être au plus proche des enfants, mais ils sont souvent pris par leur métier, les tâches qu'ils ont à faire dans leur métier. Et on est souvent, moi j'étais moi-même enseignante avant, et par exemple je n'ai pas vu dans ma classe, d'après le rapport de la Civise, il y a 3 enfants par classe victimes de violences sexuelles que je n'ai pas vu tout au long de ma carrière. Parce que je n'étais pas assez peut-être en vigilance et que les signes sont souvent difficiles à repérer. Voilà, donc cet outil permet aussi à permettre aux professionnels d'être un peu dans un état d'alerte pour pouvoir repérer ces signes.
0: Et comment vous l'avez su, cette information par exemple ?
2: L'information
0: concernant votre passé et sur le fait de pouvoir repérer ces agissements que vous avez
2: pu. Je l'ai su, en fait j'en ai pris conscience après le rapport de la Civise. Et quand j'ai pris conscience de ça, c'est ce qui m'a donné envie et je me suis dit j'ai une autre mission à faire maintenant à la retraite, c'est d'aller sensibiliser tous ces publics en charge d'enfants à cette thématique qui est quand même, qui fait un petit peu l'actualité et heureusement quelque part maintenant qu'on en parle de plus en plus pour que le public, les professionnels comme les personnes individuelles soient à l'écoute de ces enfants pour les aider à grandir.
0: Et à qui s'adresse principalement cet outil ?
2: Alors, ce sont plutôt des professionnels, donc il va y avoir les enseignants, les animateurs périscolaires. Nous avons fait une intervention la semaine dernière

0: qu'il n'ait pas peur de signaler. La difficulté, c'est on demande pas en fait à la personne qui signale d'enquêter, on lui demande de signaler, de recueillir la parole d'un enfant parce qu'il a repéré quelque chose et ensuite de signaler.
1: C'est la question que j'allais vous poser justement. L'étape du signalement, elle peut être impressionnante pour le grand public. Qu'est-ce que vous allez leur dire pour les rassurer ?
0: Alors on va leur dire déjà que c'est un devoir de tout citoyen de signaler des faits de maltraitance. Voilà, et en fait on va leur dire qu'on ne leur demande pas de faire un travail d'enquête. On leur demande juste de recueillir la parole de l'enfant le plus objectivement possible. Donc c'est via un formulaire qui s'appelle une information préoccupante. Donc c'est un formulaire à remplir où le professionnel recueille la parole de l'enfant le plus objectivement possible. Cet outil, cet imprimé est transmis ensuite à un service qui s'appelle le SDIP, qui se trouve au département. Et qui peut être aussi fournisseur de conseils. Par exemple, si un professionnel hésite ou a peur de faire ce signalement, il peut contacter le SDIP qui va lui donner des conseils.
1: Claude, Nathalie, comment apprendre aujourd'hui à écouter un enfant sans le mettre en difficulté et sans influencer sa parole ?
2: Alors écouter, ce n'est pas seulement entendre, évidemment. Et c'est vrai que c'est un exercice extrêmement difficile. Quand on écoute, il s'agit de se mettre en quelque sorte à la disposition, presque comme une éponge face à l'enfant, et de lui poser finalement, de ne poser aucune question fermée. Il s'agit de dire à l'enfant, je t'écoute et je te crois.
0: Ah, il faut demander à l'enfant de raconter
2: raconte-moi ce qui t'est arrivé.
0: Et pas qui t'a fait ça,
2: voilà.
0: Par exemple.
2: Et raconte-moi, et de l'écouter dans la mesure du possible, de la manière la plus objective possible. On peut dire aussi à l'enfant, je vais prendre des notes pour ne rien oublier de ce que tu peux me dire. Parce que c'est très important que tu aies parlé. C'est extrêmement courageux que tu sois venu parler et je respecte ta parole et je veux la garder tout entière.
1: C'est très bien, on va juste redonner les informations de l'association. On peut vous joindre au 04 67 60 30 30, le répondeur fonctionne, et également au 27 boulevard Louis Blanc à Montpellier. Le numéro du CRIP également 04 67 67 65 62. Nathalie, Claude, merci beaucoup. Merci pour vos réponses. Cette émission est maintenant terminée. Vous pouvez la retrouver en podcast sur notre site internet radio-aviva.com.
0: Merci à vous.
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3: Nicolas Badou, bonjour.
4: Bonjour.
3: Vous êtes illustrateur et vous venez de publier L'Enfer, que vous avez publié donc chez Sarbacane. L'Enfer, c'est quelque chose d'extraordinaire. Et c'est surtout pour ce personnage qui s'appelle Marcel, le moyen de devenir petit à petit.
4: Oui, c'est ça. C'est L'Enfer, c'est son enfer à lui, on va dire. Ça devient aussi notre enfer. Parce que l'histoire est racontée de son point de vue. Et c'est un personnage qui va sombrer progressivement dans la folie, dans la psychose, voilà, qui va passer par un processus assez long, comme ça. Et on le suit au fur et à mesure, quoi, dans ses pérégrinations, on va dire.
3: Et alors, il commence par une crise de jalousie.
4: C'est ça, voilà. Il croit que sa femme le trompe avec le garagiste du village. Et de là naît effectivement une crise de jalousie qui va le mener en fait à lui remettre finalement en question aussi sa propre masculinité finalement vis-à-vis du garagiste qui est un canon de beauté alors que Marcel finalement qui est joué par Reggiani voilà il est pas il estime lui-même je pense qu'il fait pas de poids face à ce garagiste et il va se poser des questions voilà et au fur et à mesure et oui c'est ça peut partir assez loin on va dire ouais.
3: Alors vous avez choisi le début des années 60 mais ce n'est pas pour rien puisqu'il s'agit d'un film plutôt une adaptation d'un film qui a été inachevé de Henri-Georges Clouzot et donc même les dialogues sont de Clouzot.
4: C'est ça. Oui, c'est vraiment un projet qui est issu du tournage raté de L'Enfer, donc film d'Henri-Georges Clouzot, qu'il a tourné en 1964. Et ce film, enfin ce tournage n'a jamais abouti. Et je suis parti vraiment à la fois des images qu'il avait pu tourner, des rushs qui existaient, de son scénario aussi, qui lui avait une fin, on va dire, et des décors ainsi que des personnages. Voilà, donc j'ai respecté aussi tout le casting, des premiers rôles au second rôle. Voilà.
3: Alors, qui étaient les personnages, plutôt les rôles?
4: Alors, il y a Romy Schneider qui jouait Odette, la femme de Marcel. Marcel, comme je disais tout à l'heure, donc est joué par Serge Reggiani. Il y avait d'autres rôles, d'autres grands acteurs, on va dire Jean-Claude Berck, pour ne citer que lui. Il y avait aussi Danny Carell, voilà. Et puis il y a même une des premières apparitions, on va dire, à l'écran de Claude Brasseur, je me suis trompé, qui joue un petit barman, voilà.
3: Alors, ce film, pourquoi a-t-il été inachevé?
4: Ce film, il a jamais été achevé parce que Henri-Georges Clouzot était un personnage, on va dire, assez excentrique, obsessionnel, qui était connu dans le monde du cinéma pour pousser ses acteurs et ses actrices en fait toujours à bout sur les plateaux ainsi que ses équipes parce qu'il cherchait à chaque fois le meilleur d'eux et il les poussait à bout et là pour le coup on va dire qu'il a été peut-être trop loin. C'était un film où il y avait un budget illimité avec des producteurs américains derrière. Il avait un budget limité parce que c'est un film qui devait selon les producteurs, il devait révolutionner le monde du cinéma. Parce qu'il mettait en avant des procédés, des choses totalement novatrices pour l'époque, des jeux sur des effets spéciaux assez hallucinants, on va dire. C'était un grand fan d'art cinétique. Du coup, il voulait se servir de ça pour faire un film avec et pour exprimer aussi la folie avec ces séquences-là. Et le film s'est arrêté, le tournage s'est arrêté en plein milieu parce que à force d'avoir poussé tout le monde à bout, Serge Reggiani a quitté le plateau en suite à une maladie, a priori une dépression. Et quelques jours après, Clouzot a fait un infarctus. Voilà. Alors ça l'a pas tué, mais les producteurs ont dit stop, on arrête tout. Voilà. Donc le film est resté en l'état, on va dire. Donc et ça a été remis en lumière par un documentaire qui date de 2009, donc qui s'appelle L'Enfer d'Henri-Georges Clouzot, tout simplement. Et c'est comme ça, moi, que j'ai connu ce projet de film inachevé, ce tournage maudit, parce qu'ils ont, on va dire, exhumé des rushs qui étaient totalement inédits pour l'époque, et qui moi m'ont tout de suite donné l'idée de l'adapter, de finir le film en quelque sorte, de reprendre le tournage 60 ans après.
3: Alors, j'ai vu dans l'illustration, qui est très intéressante, que vous vous mettez bien dans l'ambiance des années 60, du début des années 60, avec une deux chevaux, avec l'hôtel du lac, etc. Mais alors, ce qui m'a beaucoup surprise, c'est que tout est en noir et blanc, mais de temps en temps, des flashs de couleurs. Alors, comment expliquer cela?
4: C'est une bonne question. Ça, justement, c'est encore une fois dans l'idée de faire une adaptation assez puriste de cette œuvre, parce que Clouzot lui-même voulait tourner. Clouzot, c'est un grand adepte du noir et blanc, et là, c'était la première fois où il passait en couleur. Alors, de manière, on va dire, sporadique, parce qu'effectivement, comme vous le dites, l'idée de son film, c'était de tourner le réel en noir et blanc, en tout cas le quotidien, et la folie en couleur, pour faire simple. Voilà. Et donc il imbriquait comme ça à la fois du noir et blanc et d'un coup des scènes en couleur qui devaient, faut s'imaginer pour l'époque, pour des gens qui étaient habitués au cinéma de Clouzot à du noir et blanc très expressionniste, d'un coup des scènes de couleur qui surgissent sur l'écran, quoi. Donc quelque chose d'assez dingue pour l'époque, quoi. Et donc j'ai respecté ce procédé aussi avec des cases en couleur, voilà, au milieu de noir et blanc.
3: D'ailleurs, c'est extraordinaire parce que ces flashs de couleurs, c'est un monochrome. Monochrome rouge, monochrome orange, monochrome jaune. Mais chaque fois, on a l'impression d'avoir de la couleur qui se jette à la figure.
4: Oui, c'est ça. Ouais. Oui, ça a vraiment cet effet. En fait, ce qui est intéressant en bande dessinée, c'est de traiter la planche aussi comme une image en tant que telle. Et donc d'avoir aussi ces flashs lumineux, en tout cas ces flashs de couleurs qui, de la même manière qu'elles auraient dû surgir à l'écran, qu'elles puissent surgir sur les pages. Ouais.
3: Eh bien, Nicolas Badou, merci beaucoup pour cet ouvrage, L'Enfer, que vous avez publié chez Sarbacane, et je vous souhaite un nouvel ouvrage.
4: Merci, oui, j'y travaille.
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1: de Jacques Prévert, Fête foraine. Heureux comme la truite remontant le torrent, heureux le cœur du monde sur son jet d'eau de sang, heureux de l'hymenaire hurlant dans la poussière de sa voix de citron, un refrain populaire sans rime ni raison, heureux les amoureux sur les montagnes russes, heureuse la fille rousse sur son cheval blanc, heureux le garçon brun qui l'attend en souriant, heureux cet homme en deuil debout dans sa nacelle, heureuse la grosse dame avec son cerf-volant, heureux le vieil idiot qui fracasse la vaisselle, heureux dans son carrosse un tout petit enfant.
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1: Bonjour à toutes et à tous et bienvenue dans votre agenda. Voici les événements et les sorties à venir. Tous les week-ends, passez un moment convivial au Théâtre Beaux-Arts Tabar. Retrouvez des spectacles issus du Festival d'Avignon et les artistes toujours plus talentueux. La soirée ne s'arrête pas là. La buvette du théâtre vous propose de partager un bon moment avec les artistes. Profitez du tarif Youth pour assister à certains spectacles à seulement 6 euros. Et vous pouvez vous aussi monter sur scène. Des stages sont proposés tout l'été pour vous faire découvrir l'univers du théâtre. Montez au sommet de la tour Urbaine 5 et admirez la vue à couper le souffle. De là-haut, vous pourrez voir les Jardins des Plantes, le Pic Saint-Loup ou encore le Corum. Venez également découvrir l'intérieur de la cathédrale Saint-Pierre, la seule église médiévale de l'Écusson ayant survécu aux guerres de religion. Les visites guidées sont organisées par l'Office de Tourisme. Toutes leurs informations sont sur leur site internet. Pour plus de fraîcheur, rendez-vous à la grotte de Clamouse. Située dans les gorges de l'Hérault, elle abrite de rares cristaux d'aragonite. Un voyage hors du temps qui vous fera découvrir la richesse de notre département. Des guides passionnés vous expliquent l'histoire de la grotte. La visite est proposée à partir de 13,50 €. Et pour plus d'aventures, vous pouvez tester le Spéléoparc et l'Escape Game. Première fois, première photo. C'est le nom de la nouvelle exposition du pavillon populaire. Jusqu'en novembre 2026, le musée célèbre l'esprit pionnier de la photographie. Des premiers clichés de grands photographes aux inventions insolites, la visite est l'occasion de plonger dans 200 ans d'histoire. Rendez-vous au pavillon populaire de l'esplanade Charles de Gaulle, la visite est gratuite. On termine l'agenda avec un peu de sport. À seulement 30 minutes de Montpellier, nous vous proposons de découvrir les anciens salins. À Villeneuve-les-Maguelones, un circuit de vélo vous permet de faire un tour de 13 km. En 2h30, vous pourrez voir des salins datant de l'Empire romain qui ont servi jusqu'en 1969. Et si vous êtes chanceux, vous pourrez même voir un groupe de flamants roses. C'était l'agenda des sorties de Radio Aviva. 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
3: Bonjour à toutes et à tous. Dans l'actualité aujourd'hui, police, justice. La police judiciaire vient de frapper un grand coup dans l'Hérault. En effet, les forces de l'ordre ont démantelé un vaste réseau criminel dont Montpellier constituait la plaque tournante logistique. D'après le site lemétropolitainactu.fr, au cours de l'opération, 150 pistolets semi-automatiques Glock ont été saisis. L'enquête qui s'étend à plusieurs régions françaises se poursuit activement car les autorités estiment qu'au moins 47 armes manquent encore à l'appel et circulent illégalement. D'autre part, 4 suspects ont été interpellés en début de semaine à la suite d'une violente séquestration liée à ce milieu. Patrimoine. En prévision des journées européennes du patrimoine qui se tiendront les 19 et 20 septembre prochains, la Cour d'appel de Montpellier a présenté son programme d'ouverture exclusive au grand public. Selon une information du Midi Libre, le palais de justice historique ouvrira ses portes d'ordinaire close samedi de 9h30 à 17h. Les visiteurs pourront ainsi explorer des salles d'audience majestueuses et s'entretenir directement avec des magistrats et greffiers. Une occasion unique de découvrir le fonctionnement judiciaire de la métropole, au même titre que les visites prévues à l'hôtel de ville ou à l'université Paul Valéry. Économie. Le paysage commercial régional se transforme radicalement cette semaine. En effet, plusieurs hypermarchés et supermarchés de l'enseigne Auchan ferment définitivement leurs portes en Occitanie pour laisser la place à Intermarché. Cette grande vague de bascule de magasins s'inscrit dans le cadre des accords de reprise conclus entre les deux géants de la grande distribution. Les opérations de changement d'enseigne, de réassortiment des rayons et de modification des façades se déroulent actuellement à un rythme soutenu. Les directions locales, quant à elles, s'engagent à maintenir l'emploi et l'ensemble des acquis sociaux des salariés transférés. Dans l'Aude, l'alerte maximale est déclenchée. En effet, face à la sécheresse extrême des végétaux accumulés cet été et malgré la baisse des températures, Météo France place aujourd'hui le département de l'Aude en risque très élevé. Vigilance rouge pour les feux de forêt. Les massifs forestiers font l'objet d'une surveillance renforcée par les pompiers. Parallèlement, 3 autres départements limitrophes de la région Occitanie, à savoir les Pyrénées-Orientales, l'Hérault et le Gard, sont positionnés en risque élevé. Vigilance orange. Les autorités appellent la population à la plus grande prudence et interdisent l'accès aux massifs forestiers les plus exposés. Fin de ce flash, belle journée à tous sur Radio Aviva.
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3: Bienvenue dans Entracte. Et bien, comme bientôt ça va être les Journées du Patrimoine, on a l'honneur et le plaisir d'accueillir François Blin, qui est le président du Culture et Patrimoine Juif de Narbonne.
4: Oui, bonjour, bonjour.
3: Bonjour François.
4: Merci.
3: Donc alors, on va parler un petit peu quand même de ce que l'on a trouvé à Narbonne et puis après ça, bien sûr, du programme pour ces Journées du Patrimoine.
4: Voilà, ce qu'on a trouvé à Narbonne, du point de vue patrimonial, on a trouvé une pierre funéraire, c'est ce qui est notre trésor en quelque sorte, puisque c'est une pierre funéraire de 689 qui évoque le nom d'une famille, la famille Paragorus, une famille connue sur la région d'Occitanie, dont on retrouve aussi les traces dans d'autres villes. Et cette pierre a été longtemps, jusqu'en 2009, la première attestation de la présence juive en Gaule. Donc c'est une pierre qui est aujourd'hui au musée d'histoire juive à Paris, mais qui appartient à la commune de Narbonne et qu'on espère voir revenir dans nos musées quand le musée de Narbonne sera remis en état et qui nous permettra de le mettre en valeur.
3: Comment s'est passé pour tout cette pierre? Elle a été trouvée quand, à quel moment et son passage à Paris du coup?
4: Alors elle a été trouvée en 1826 sur les travaux de la gare de Narbonne et c'était sur le mont Judaïca, c'est-à-dire le cimetière juif de Narbonne, qui était une petite éminence au-dessus de la ville, déjà on rentre dans l'histoire, au-dessus de l'ancienne juiverie de l'archevêché, puisqu'il y avait deux juiveries à Narbonne au Moyen-Âge. Et donc cette pierre-là, de 689, reprend le nom de trois personnes d'une famille, ce qui est inhabituel, puisqu'on n'enterre pas trois personnes dans une même tombe. Donc on a supputé, on a recherché là-dessus, on a fait des travaux d'histoire, et on pensait qu'il y a eu peut-être plutôt une épidémie qui aurait touché les membres de cette famille. Des gens qui avaient des prénoms latins, mais avec une menorah sur la pierre, donc il n'y a pas de doute. Et jusqu'à 2009, où on a retrouvé le sarcophage d'Arles, qui est devenu, lui, le plus ancien artefact juif en France du 3e siècle, eh bien, c'était la plus ancienne trace, la preuve de la présence juive en France. Donc, c'est notre premier trésor. On en a un second.
3: Oui, on peut être fier, justement, de ce trésor. Mais on a pu retrouver, quand même, la trace de ces familles ou pas du tout?
4: Alors, ces familles sont connues, la famille Paragorus, mais on les retrouve à Béziers, notamment. Aujourd'hui, on n'en a pas de traces. Par contre, on comprend que c'était des notables locaux, déjà, en 689. Et ça, c'est pour les traces lithiques, donc on a une pierre. Mais on a une première trace de la présence juive à Narbonne, qui date de Sidoine Apollinaire, donc en 470. Sidoine Apollinaire, c'était un notable de Clermont-Ferrand qui avait des relations avec un notable de Narbonne et il lui envoyait du courrier. Donc les lettres Sidoine Apollinaire, on peut toutes les lire, elles sont magnifiques. Et il est fait porter par le juif Gozolas, dont il se plaint un peu après qu'il soit juif, et il dit ben ce serait quand même bien de le transformer en bon chrétien celui-là. Et donc on sait, là on a une première trace écrite d'une présence juive sur Narbonne aussi. Ça c'est une lettre Sidoine Apollinaire qui fait valeur historique.
3: Comment on explique cette présence justement juive dans ce Narbonnais?
4: Alors, on n'a pas de traces antérieures à ce que je viens de dire, mais on peut comprendre que les juifs ont été, surtout pour tout méditerranéen, en tant que commerçants, bien avant même...
3: Ce qui est Lunel quand même, il y a une présence très ancienne.
4: Mais bien sûr, on va en parler. Mais la présence juive qui s'est répandue autour de la Méditerranée à la faveur de l'Empire romain, c'était déjà une présence commerçante normale, quoi. Puis après, évidemment, il y a eu la destruction du temple en 70 qui a chassé tout le monde et chaque communauté a essayé de se reformer là où déjà il devait y avoir des contacts. Et sur Narbonne, donc, qui était la capitale des Gaules au tournant du millénaire. Et bien sûr, il y avait des commerçants dont on sait qu'il y avait des commerçants grecs et syriens, ça c'est établi. Mais par syriens, parfois, on entend aussi levantin, et levantin, c'est aussi les juifs. Donc, on comprend bien que dans le sillage des armées romaines, à l'époque, il y avait des commerçants, puisque la logistique n'est pas assurée par l'armée romaine elle-même, mais par des commerçants qui suivent. Donc, c'est tout à fait normal, crédible, compréhensible qu'on trouve là des commerçants. D'autant que le port de Narbonne, quand il a été créé en 118 avant Jésus-Christ, 78 pour la romanisation, on va dire, puisqu'il y avait déjà une présence commerçante là, des échanges entre les Grecs, notamment les Celtibères qui étaient là avant les Romains. Donc quand le port a été développé par les Romains, il est devenu le deuxième port de la Romanité, après Ostie, en lien direct avec, donc une très grosse place commerciale, donc on comprend que tous les gens, tous les peuples commerçants étaient là pour faire suivre le commerce. Et là, le commerce un peu particulier à Narbonne, c'est qu'il y avait un commerce des métaux, notamment, qui était exporté depuis la zone des Corbières et puis de la Montagne Noire, mmh. et qui était très important, sur lequel on comprend que des commerçants aient pu travailler. Par ailleurs, on connaît un peu plus tard un peuple qu'on appelle les Radanites. Les Radanites sont des juifs qui sont établis, dont on a les preuves au Moyen-Âge, depuis Aix-la-Chapelle, donc depuis chez Charlemagne, le 9e siècle, depuis Aix-la-Chapelle jusqu'à Bagdad. Et là, on a une fameuse histoire qui nous est connue, puisque le début de l'âge d'or des Juifs à Narbonne, connu, établi par la Gesta Caroli, c'est-à-dire l'histoire légendaire de Charlemagne, c'est que donc Charlemagne aurait fait envoyer une ambassade auprès d'Haroun al-Rachid, parce qu'ils avaient un ennemi commun, qui était les musulmans qui étaient basés autour du Maroc actuel. Et donc Charlemagne aurait été intéressé par faire une alliance avec Haroun al-Rachid pour lutter contre ses ennemis communs, qui les menaçaient les uns et les autres. Donc cette ambassade était amenée par un Radanite de Narbonne, et il devait être l'interprète de deux ambassadeurs officiels de Charlemagne qui sont morts en route. Il est devenu l'ambassadeur quand il est revenu 3 ans plus tard. Et donc c'est lui qui a établi le lien connu aujourd'hui sous le phénomène de l'importation de ce qu'on appelle le Nasi de Narbonne, c'est-à-dire le prince de Narbonne. C'est-à-dire que Charlemagne aurait demandé à Haroun al-Rachid, donne-moi un de tes juifs les plus éminents pour que je puisse établir chez moi un contre-pouvoir aux chrétiens. En gros, c'est ça qu'il lui dit. Aux chrétiens du coin, là, et aux musulmans aussi. Donc, en fait, Charlemagne, qui venait de conquérir cette zone sud de ce qu'on appellera la France, voulait partager la ville de Narbonne, et ça va marcher, entre une puissance chrétienne, qu'il aura établie lui-même, mais aussi une puissance juive, qui est une alternative pour lui, je lui mets de fer au feu, et puis une présence temporelle qui est de culture chrétienne, mais qui est la vicomté, donc des militaires, on va dire. Donc Narbonne va se développer comme ça, avec l'arrivée du Mahir. Le Mahir, c'est donc un exilarque. Un exilarque, c'est un notable et un grand sage de Babylone qui va ramener le judaïsme de Babylone en Gaule. Voilà. Et à partir de là, une dynastie va s'établir qui s'appelle les Calonimos. Et les Calonimos, donc, c'est les Nassis de Narbonne. Qu'est-ce qu'ils ont de particulier? Est-ce que je vous le dis?
3: Alors, on est suspendu à vos lèvres, François. Mais vous êtes historien, vous êtes. Parce que pour connaître aussi parfaitement l'histoire, c'est.
4: Énorme, on a une chance extraordinaire à Narbonne. Parce qu'on a une histoire très singulière, notamment avec les Juifs, que peu de gens connaissent, et qui vaut le coup d'être partagée, parce que c'est une période très glorieuse. Après, douloureuse, bien sûr, comme toutes les périodes historiques qui se chevauchent les unes après les autres, mais on a une partie d'excellence juive sur Narbonne, donc on peut faire profiter le public.
3: Vous allez nous raconter cette histoire, mais on fait juste avant une pause musicale et on se retrouve dans un instant.

0: Voilà, donc de retour avec François Blin, le président de Culture et Patrimoine Juif de Narbonne. On vient d'être éclairé hein, par une tant de savoir, c'est impressionnant. Alors, on est resté suspendu par rapport à cette histoire que vous alliez nous raconter.
1: L'histoire donc des nazis de Narbonne, donc le nazi ça veut dire prince, et à la vérité c'est une histoire singulière parce que on dit que Charlemagne a voulu instaurer une principauté juive sur Narbonne. Et qu'est-ce qu'il leur a donné comme avantage? Il leur a donné des droits héréditaires, cette famille-là. Il leur a donné des biens et des droits sur des biens. Des biens qui n'étaient pas seulement intramuros dans Narbonne, mais extramuros, c'est-à-dire dans la campagne, aux alentours. Et aux alentours, c'était important parce qu'il y avait des salins et du sel, on tirait des impôts. Donc ces impôts étaient, tout le monde essayait d'en profiter, hein, le vicomte, l'archevêque. Ils avaient pour cela des financiers juifs à leur service, mais les juifs eux-mêmes avaient une communauté ardente qui avait le droit de prélever ces impôts pour elles-mêmes et aussi de faire fructifier des terres, y compris dans la vallée de l'Aude, donc assez loin. Et les gens qui étaient de culture juive et qui voulaient faire du commerce ailleurs dans l'Aude, dans ce département, autour de ce fleuve-là, étaient dits les juifs du vicomte de Narbonne, à tel point que même le roi de France ne pouvait rien contre
0: côté, quoi.
1: Voilà, c'est ça. Et donc, on a eu un développement commercial énorme, parce que c'était des gens qui avaient le droit de faire du commerce normal, d'avoir des animaux, d'avoir des terrains, etc. Et ça marchait bien. Ce qui leur a permis d'entretenir des yeshivot. Une yeshiva, c'est une école donc religieuse juive. Et donc, on a au moins l'histoire de deux yeshivot sur Narbonne. Et ces yeshivot sont très célèbres parce que c'est un peu comme aujourd'hui, quand on est riche, on peut faire venir un joueur de foot célèbre dans son équipe. Et là, on pouvait attirer des élèves. Pourquoi on pouvait attirer des élèves? Parce que à cette époque-là, le Rav qui tenait l'école devait lui-même payer, entretenir les élèves et les maîtres. Donc, il fallait avoir beaucoup d'argent pour pouvoir faire venir des maîtres éminents qui allaient attirer à leur tour des élèves éminents et puis entretenir tout ce beau monde dans des écoles où on travaillait certes beaucoup, mais on mangeait aussi. Donc, grâce à ces finances qui marchaient bien le pays était harmonieux, en fait. Bon, c'était pas le bonheur absolu non plus, hein, chacun vivait un peu chez soi, même s'il n'y avait pas de quartier juif à Narbonne. Aujourd'hui, on a une cartographie juive de Narbonne, dont on parlera peut-être tout à l'heure, et qui nous permet de faire des promenades dans Narbonne en expliquant la vie juive de Narbonne médiévale. Mais c'était pas un quartier fermé, c'était un quartier à majorité juif, mais très commerçant, où tout le monde passait. Donc il y avait une espèce de, on va pas dire la convivialité, parce que tout le monde pense de suite à l'analyse.
0: Très populaire, quoi.
1: Voilà. Mmh. Mais ça marchait plutôt bien. Évidemment, on comprend que ça devait pas être aussi simple que ça, parce qu'il y avait beaucoup de promiscuité dans ces villes médiévales, notamment à Narbonne, qui était vraiment surpeuplée, parce que ça marchait bien. Et puis après, il y a des épisodes un peu douloureux qui se passent. Il y a, au XIIe siècle, il y a une guerre sur Narbonne où on prétend, alors une guerre qui ne concerne pas du tout les juifs, mais où on prétend les faire participer avec des impôts particuliers. Donc ils s'en vont parce qu'ils disent ça va, on se froissait comme ça. Ces histoires-là arrivent de plus en plus souvent à partir de la première croisade. La croisade, c'est pas bon pour les juifs parce que les premières victimes, ben c'est eux. C'est-à-dire dès que la première croisade a été prêchée à Clermont-Ferrand, ben le premier pogrom a eu lieu à Clermont-Ferrand et à la suite ça a été comme ça. Et nous on a un autre problème qui arrive ici, c'est en 1209 quand les Français viennent attaquer les Occitans, qu'ils font le massacre de Béziers avec la fameuse phrase dont on ne sait pas vraiment si elle a été dite ou pas, mais qu'on comprend, tuez-les tous, Dieu reconnaîtra les siens. Et en fait dans ces deux églises qui ont brûlé, on a brûlé, les Français ont fait brûler tout ce qui leur plaisait pas, c'est-à-dire ceux qui étaient prétendument cathares, ceux, les pauvres qui étaient chrétiens comme eux, mais qui n'avaient pas la chance d'être là, et les juifs de Béziers aussi. Et donc, à partir de l'affaire cathare, la vie se complique pour tout ce qui n'est pas chrétien à 100% et qui ne peut pas l'assurer. Donc, on commence à faire des vexations, à retirer les droits sur les terres et sur les biens qui avaient été alloués aux juifs pendant 4 siècles. Et à ce moment-là, les finances déclinent. Et donc, on peut plus difficilement maintenir les yeshivot. Et l'aura de notre famille. Mais il y a aussi des changements sociaux qui font que un seul homme ne peut pas accumuler toutes les richesses, comme c'était le cas pendant 3 siècles. Et c'est la communauté elle-même qui doit pourvoir aux impôts, à l'entretien de la yeshiva de l'une ou de l'autre. Et ça, c'est un mouvement général d'embourgeoisement qu'on trouve à cette époque-là.
0: Qu'est-ce que c'est intéressant, passionnant. Hein. Il va falloir quand même qu'on en arrive à notre programme de ces journées du patrimoine. En tout cas, ça donne envie de revisiter Narbonne avec votre regard. Donc parlons justement de ces journées, de ce programme, de ce qui va se produire, ce passé. On parlait de cartographie, je suppose qu'on va la retrouver.
1: On va la retrouver, exactement. On a la chance à Narbonne d'avoir développé depuis 2017 une association qui s'appelle Culture et Patrimoine Juif de Narbonne, qui veut faire revivre cet âge d'or, qui veut expliquer qu'on a pu vivre ensemble et qu'on peut encore le faire, qu'il y a une communauté juive à Narbonne, que ceux qui veulent la connaître sont bienvenus, et qu'on peut la revendiquer, même si on comprend que certains veuillent la discrétion. Mais notre principe dans cette association, c'est de dire que si on s'efface, si on reste trop discret, on n'existe plus. Donc on a toute légitimité pour exister. C'est une association qui est laïque, donc il y a des juifs, des non-juifs, des crypto-juifs, qu'est-ce que c'est? On en parlera peut-être. Et donc, ça, c'est l'histoire qui continue. Et cette histoire, on la présente à travers un parcours dans la vieille ville de Narbonne, à partir d'une cartographie qui a été établie par une éminente historienne et qui ne permet pas de voir des bâtiments en particulier, mais qui permet, en flânant, d'évoquer la vie médiévale. On a un seul bâtiment à tester, qu'on peut présenter, mais chaque étape, on peut raconter une histoire. Et des histoires, il y en a, il y a des personnages célèbres, il y a des lieux particuliers.
0: Il y a combien d'étapes en
1: fait ? Il y a une dizaine d'étapes, ça dure une heure et demie, les gens en redemandent toujours à la fin. Donc c'est des promenades qu'on fait en partenariat avec l'Office de Tourisme et la mairie qui nous soutiennent, et on la remercie, le Grand Narbonne aussi bien sûr, et donc on prend les billets en général à l'Office de Tourisme, et nous on produit une guide interprète en effet qui le fait en français et en anglais, et puis votre serviteur aussi, il sursoit quand elle n'est pas disponible, et la promenade permet de raconter cette histoire qu'on vient d'évoquer, mais aussi dans les temps les plus modernes, les dernières nouvelles de Narbonne. Donc c'est une promenade qu'on fait sur la saison de printemps à l'automne. Là, ça s'arrête maintenant, mais pour les Journées du Patrimoine, on aura une visite à partir de 9h le samedi, une visite à partir de 9h le dimanche. Donc on n'aura pas trop chaud, on pourra faire cette balade tranquillement. C'est pour toutes les personnes à mobilité réduite, y compris les gens qui ne sont pas très cultivés, ceux qui ne sont pas forcément passionnés, mais qui verront un nouveau Narbonne.
0: Bah, c'est tellement intéressant. Alors, même si on ne se passionne pas vraiment pour l'histoire, là c'est un voyage dans le temps d'une part, et puis en plus très bien mené, parce qu'on a pu s'en rendre compte en vous écoutant, François, c'est vraiment très très très intéressant que de connaître les racines, de connaître l'histoire et puis ce côté caché aussi qu'on ignore bien souvent. Alors je ne sais pas comment vous faites, mais ça doit être une recherche terrible pour pouvoir arriver à déchiffrer ces instants-là.
1: Alors on a de la chance parce qu'on n'est pas les premiers, comme toujours, on n'est pas de soi-même, les autres étaient avant nous et qui ont fait tout le travail pour nous, merci. Et notamment, on doit à un archiviste du 19e siècle qui travaillait aux Archives nationales à Paris, qui a touché lui-même les chartes anciennes et qui donc nous source les documents, et d'avoir bien les informations qu'on peut présenter comme ça au grand public. On va rencontrer pendant les Journées du Patrimoine, le 19 et le 20, dans la Maison des Trois Nourrices, qui est un bâtiment illustre de Narbonne, les gens qui voudront venir à notre rencontre, auxquels on présentera en dehors de la promenade dont on vient de parler, aussi des panneaux, parce qu'on a établi 12 panneaux qui présentent la présence juive à Narbonne et qui nous servent de médias, en quelque sorte, pour ouvrir la conversation et présenter, ouvrir la curiosité, c'est ce qui nous intéresse, et partager avec tous ceux qui, surtout ceux-là, qui ne connaissent pas cette histoire-là.
0: Ouais, ouvert à tous, hein, à tous. C'est bien précisé.
1: Et là, gratuit, bien sûr.
0: Et c'est gratuit, évidemment. Donc, profitez vraiment de ces Journées du Patrimoine pour mieux connaître notre région au travers de Narbonne, et puis mieux connaître Narbonne pour ceux qui sont Narbonnais, évidemment, parce que c'est important de connaître

0: mort bientôt. Voilà. Et je vous conseille vraiment, vraiment de faire un tour par Narbonne. Et puis de vous inscrire. On trouve facilement. On va sur le site culture et patrimoine juif hein, de Narbonne. Et où tout est. On peut s'inscrire, c'est bien
1: oui,
0: ça.
1: Oui, tout à fait. Voilà. On peut s'inscrire. On peut passer comme ça directement.
0: D'accord. Site. Voilà. En tout cas, c'est à quel endroit si on doit passer directement?
1: Alors, à la maison des Trois Nourrices, c'est derrière l'hôpital à Narbonne. À centre-ville aussi. Tout est accessible à pied. On peut se garer. Ça
0: d'accord.
1: Va.
0: Je vous le conseille fortement, en tout cas. Merci beaucoup, François, pour cette grand éclairage. Ce serait partie de l'histoire de Narbonne. Merci.
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1: Bonjour à toutes et à tous et bienvenue dans votre agenda. Voici les événements et les sorties à venir. Tous les week-ends, passez un moment convivial au Théâtre Beaux-Arts Tabar. Retrouvez des spectacles issus du Festival d'Avignon et des artistes toujours plus talentueux. La soirée ne s'arrête pas là, la buvette du théâtre vous propose de partager un bon moment avec les artistes. Profitez du tarif Youth pour assister à certains spectacles à seulement 6€. Et vous pouvez vous aussi monter sur scène. Des stages sont proposés tout l'été pour vous faire découvrir l'univers du théâtre. Montez au sommet de la tour Urbaine 5 et admirez la vue à couper le souffle. De là-haut, vous pourrez voir les jardins des plantes, le pic Saint-Loup ou encore le Corum. Venez également découvrir l'intérieur de la cathédrale Saint-Pierre, la seule église médiévale de Lécution ayant survécu aux guerres de religion. Des visites guidées sont organisées par l'Office de tourisme. Toutes leurs informations sont sur leur site internet. Pour plus de fraîcheur, rendez-vous à la grotte de Clamouse. Située dans les gorges de l'Hérault, elle abrite de rares cristaux d'aragonite. Un voyage hors du temps qui vous fera découvrir la richesse de notre département. Des guides passionnés vous expliquent l'histoire de la grotte. La visite est proposée à partir de 13,50€. Et pour plus d'aventures, vous pouvez tester le Spéléopark et l'Escape Game. Première fois, première photo. C'est le nom de la nouvelle exposition du pavillon populaire. Jusqu'en novembre 2026, le musée célèbre l'esprit pionnier de la photographie. Des premiers clichés de grands photographes aux inventions insolites, la visite est l'occasion de plonger dans 200 ans d'histoire. Rendez-vous au pavillon populaire de l'esplanade Charles de Gaulle, la visite est gratuite. On termine l'agenda avec un peu de sport. À seulement 30 minutes de Montpellier, nous vous proposons de découvrir les anciens salins. À Villeneuve-les-Maguelones, un circuit de vélo vous permet de faire un tour de 13 km. En 2h30, vous pourrez voir des salins datant de l'Empire romain qui ont servi jusqu'en 1969. Et si vous êtes chanceux, vous pourrez même voir un groupe de flamants roses. C'était l'agenda des sorties de Radio Aviva. 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
1: Bonjour à tous. Les pêcheurs maintiennent la pression. Ils bloquent de nouveau ce matin les accès aux dépôts pétroliers. Ils ont également mené une action sur le port de Nice ce jeudi matin. La profession est mobilisée depuis le début de la semaine pour dénoncer la hausse des prix des carburants. Des représentants du secteur seront d'ailleurs reçus aujourd'hui par la ministre de la Pêche. Et face à la flambée des tarifs à la pompe, le gouvernement annonce, lui, prolonger jusqu'au 31 décembre les dispositifs d'aide pour certains secteurs. Ils concernent notamment les pêcheurs, mais aussi les agriculteurs et les entreprises du BTP. Une aide de 15 à 35 centimes. Et dans ce contexte, de plus en plus de Français ont du mal à se déplacer pour des raisons financières ou d'isolement géographique. C'est ce que révèle une enquête de l'association WeMove publiée ce matin. 17 millions de Français de plus de 18 ans sont en situation de précarité mobilité cette année. C'est 37% de la population française majeure. Ils étaient 15 millions lors du précédent baromètre en 2024. Gérard Depardieu va tenter aujourd'hui de faire annuler son procès pour viol. L'acteur, on le rappelle, a été renvoyé devant la cour criminelle pour des viols présumés sur l'actrice Charlotte Arnoux. Les avocats de Gérard Depardieu cherchent à lui obtenir un non-lieu. Philippe Brun, lui, veut déposer plainte après son exclusion de la primaire PS Place Publique. Le député a été suspendu du Parti Socialiste en cause des accusations de violence portées à son encontre, des accusations qu'il conteste totalement. Donald Trump menace l'Europe de représailles. Le président américain a menacé d'arrêter les échanges commerciaux avec l'Union européenne en cas d'association avec le Canada. Dans sa ligne de mire, la proposition faite hier par la présidente de la Commission européenne, Ursula von der Leyen, pour qu'Ottawa devienne le premier membre associé de l'Union européenne. Et puis, il y a du football à suivre ce soir. Le dernier club français entre en lice pour la première journée de Ligue Europa. Marseille se déplace sur la pelouse du Beşiktaş. C'est à suivre à partir de 21h. Hier, Lyon s'est imposé 2-1 à Anderlecht. De son côté, le Stade Rennais a concédé le match nul 0 partout à Stammgras. Excellente matinée à tous.

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1: Bonjour et bienvenue à Harmonia, une émission de Radio Aviva, musique classique. Et bon, nous vous proposons aujourd'hui de commencer avec Wolfgang Amadeus Mozart avec symphonie concertante en mi bémol K364 avec Jascha Heifetz au violon et William Primrose violoniste. Et pour la petite histoire, Mozart lui-même était un excellent violoniste. C'est quelque chose qu'on ne sait pas très bien, mais il jouait très bien le violon. Et d'ailleurs, il a commencé à jouer le alto. Et on n'a pas une preuve tout à fait exacte là-dessus, mais il est très possible qu'il ait composé la symphonie concertante avec l'intention de jouer lui-même la partie alto. On va l'écouter tout de suite.

allons écouter la symphonie concertante en mi bémol de Wolfgang Amadeus Mozart, qui se décline en trois mouvements, l'allegro, andante, presto, et ça a été le violoniste Yasha Heifetz et à l'alto William Primrose. C'était l'orchestre RCA Victor de et avec le chef d'orchestre Isler Solomon, et ça a été enregistré en 1956. C'est une très belle version de cette symphonie concertante de Mozart. Actuellement, nous allons écouter maintenant Johann Sebastian Bach, concerto pour deux violons en ré mineur, 1430, et trois mouvements, vivace, allegro, ma non tanto et allegro, avec Yasha Heifetz violon et Eric Friedman violon, Thornton Lofthouse qui joue le harpsichord continuo. C'est le Nouvelle Symphonie Orchestre de Londres sous la direction de Sir Malcolm Sargent.

Nous venons d'écouter le concerto pour deux violons en ré mineur de Johann Sebastian Bach, qui a été composé vers 1720. Les deux violonistes étaient Jascha Heifetz et Eric Friedman. C'était la Nouvelle Symphonie Orchestre de Londres sous la direction de Sir Malcolm Sargent, enregistré à Londres en 1961. Pour terminer Harmonia, notre émission classique ici à Radio Viva, nous allons écouter le double concerto pour violon et violoncelle de Brahms en La mineur. Le dernier mouvement, Vivace non troppo, avec Jascha Heifetz au violon et Gregor Piatigorsky violoncelle. C'est encore l'Orchestre Symphonie de RCA avec Alfred Wallenstein qui est le chef d'orchestre.

On vient d'écouter le concerto pour violon et violoncelle, double concerto en la mineur de Brahms avec Jascha Heifetz au violon, Gregor Piatigorsky violoncelle. C'était la symphonie RCA Victor Orchestre sous la direction d'Alfred Wallenstein et c'était enregistré en 1960. Et pour la petite histoire, ça c'était la dernière composition pour orchestre de Brahms et nous sommes arrivés à la fin de notre émission Harmonia, musique classique ici à Radio Viva. On vous souhaite très bonne chance et au revoir.

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1: Bonjour à toutes et à tous. Dans l'actualité aujourd'hui, police, justice. La police judiciaire vient de frapper un grand coup dans l'Hérault. En effet, les forces de l'ordre ont démantelé un vaste réseau criminel dont Montpellier constituait la plaque tournante logistique. D'après le site lemétropolitainactu.fr, au cours de l'opération, 150 pistolets semi-automatiques Glock ont été saisis. L'enquête, qui s'étend à plusieurs régions françaises, se poursuit activement car les autorités estiment qu'au moins 47 armes manquent encore à l'appel et circule illégalement. D'autre part, 4 suspects ont été interpellés en début de semaine à la suite d'une violente séquestration liée à ce milieu. Patrimoine. En prévision des journées européennes du patrimoine qui se tiendront les 19 et 20 septembre prochains, la Cour d'appel de Montpellier a présenté son programme d'ouverture exclusive au grand public. Selon une information du Midi Libre, le palais de justice historique ouvrira ses portes d'ordinaire close samedi de 9h30 à 17h. Les visiteurs pourront ainsi explorer des salles d'audience majestueuses et s'entretenir directement avec des magistrats et greffiers. Une occasion unique de découvrir le fonctionnement judiciaire de la métropole, au même titre que les visites prévues à l'hôtel de ville ou à l'université Paul-Valéry. Économie. Le paysage commercial régional se transforme radicalement cette semaine. En effet, plusieurs hypermarchés et supermarchés de l'enseigne Auchan ferment définitivement leurs portes en Occitanie pour laisser la place à Intermarché. Cette grande vague de bascule de magasins s'inscrit dans le cadre des accords de reprise conclus entre les deux géants de la grande distribution. Les opérations de changement d'enseigne, de réassortiment des rayons et de modification des façades se déroulent actuellement à un rythme soutenu. Les directions locales, quant à elles, s'engagent à maintenir l'emploi et l'ensemble des acquis sociaux des salariés transférés. Dans l'Aude, l'alerte maximale est déclenchée. En effet, face à la sécheresse extrême des végétaux accumulés cet été et malgré la baisse des températures, Météo France place aujourd'hui le département de l'Aude en risque très élevé, vigilance rouge pour les feux de forêt. Les massifs forestiers font l'objet d'une surveillance renforcée par les pompiers. Parallèlement, 3 autres départements limitrophes de la région Occitanie, à savoir les Pyrénées-Orientales, l'Hérault et le Gard, sont positionnés en risque élevé, vigilance orange. Les autorités appellent la population à la plus grande prudence et interdisent l'accès aux massifs forestiers les plus exposés. Fin de ce flash, belle journée à tous sur Radio Aviva.

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1: Bonjour à toutes et à tous. Le 29 mai 2026, l'association Postavoie a investi l'espace Rabelais de Montpellier. Le matin, un concours d'éloquence a été prévu avec 5 élèves issus de plusieurs collèges et lycées généraux et professionnels de Montpellier. Ces jeunes, tous d'établissements prioritaires, ont été accompagnés gratuitement par les bénévoles de l'association tout au long de leur année scolaire. Mais que représente vraiment cette association Postavoie? Écoutons Lisa Fournier, la responsable de l'antenne Occitanie, au micro de Radio Aviva.
2: Parle-moi justement de cette association, s'il te plaît. Qu'est-ce que c'est? Quelles sont ses missions? Qu'est-ce que ça représente aujourd'hui?
3: Trouve ta voix, c'est une association qui existe depuis 2018, qui a été créée sur le constat que l'école apprend aux élèves à écrire, à compter, mais très peu à parler. Et que la faculté de s'exprimer, l'aisance à l'oral, c'est aussi un facteur d'inégalité pour les élèves. Des élèves à qui on demande de passer des examens, des oraux, des entretiens d'embauche, mais qu'on forme très peu sur ces questions-là. Et donc, Trouve ta voix intervient gratuitement dans les établissements prioritaires d'Île-de-France et de Montpellier pour former les élèves à la prise de parole en public.
2: Les former donc, c'est-à-dire ?
3: C'est-à-dire leur proposer 11 ateliers d'initiation à la prise de parole avec des jeux, des exercices sur la voix, la posture, l'argumentaire, l'écriture d'un discours, l'aisance à l'oral, plein de choses.
2: Et ce concours d'éloquence, donc, ça vient pour terminer en fait la saison scolaire, l'année scolaire.
3: Oui, le concours d'éloquence lycéen, c'est un peu l'aboutissement de cette année. L'aboutissement des 11 ateliers qui ont eu lieu en classe, du travail des élèves, d'écriture, de posture, etc. Donc c'est un peu la clôture de cette année.
2: Quels autres événements sont organisés par donc l'association Trouve ta voix à Montpellier précisément? Il y en a d'autres?
3: Eh ben oui, cet après-midi, on va être avec les collégiens, puisqu'on intervient aussi dans les classes de 4e de Montpellier et de l'Occitanie en général. On intervient aussi à Béziers et à Loupian. Et donc cet après-midi, on va célébrer plutôt les collégiens qui, eux, travaillent non pas sur un discours individuel, mais sur un discours collectif, sur des sujets qu'ils ont choisis eux-mêmes en classe, en groupe.
2: Quelle est l'importance, en fait, d'agir auprès de la jeunesse, des collégiens, des lycéens, des collégiennes et des lycéennes sur l'éloquence, sur la manière de parler, de s'exprimer, sur la manière de se tenir quand on fait un discours? Pourquoi c'est important de mettre un point d'honneur là-dessus?
3: Ben c'est important parce que les élèves et les jeunes en général, c'est plutôt des gens qu'on écoute moins et qui ont pourtant plein de choses à dire et un regard tout à fait intéressant sur la société, sur les problèmes qu'on rencontre. Et donc, c'est important de pouvoir aussi les outiller pour qu'ils puissent parler, se sentir légitimes et être entendus par les adultes qui les entourent au quotidien.
2: Et vous le voyez, justement, qu'il y a un engouement, qu'ils ont envie de parler, qu'ils ont envie de participer en fait au dialogue?
3: Ah oui, les élèves, ils adorent débattre, ils adorent les jeux de débat qu'on leur propose en classe, sur des sujets que ce soit très basiques et très basiques, ou sur des sujets de société, de sujets de racisme, d'inégalité, de violence faite aux femmes. Ils ont plein de choses à nous dire là-dessus.
2: Super, merci beaucoup. Est-ce que vous avez un dernier mot, peut-être un contact, où est-ce qu'on peut trouver vos actualités par rapport à votre association?
3: Ouais, ben vous pouvez nous contacter sur les réseaux sociaux, Instagram, ou directement par mail, par téléphone. Il y a nos contacts sur les réseaux et moi je suis disponible pour échanger avec quiconque est intéressé.
1: Super. Sur les 5 finalistes du concours, 2 d'entre eux ont été sélectionnés pour aller à Paris le 11 juin dernier. Youssouf et Ange sont tous deux très surpris d'avoir été sélectionnés par le jury. On les écoute. Youssouf, lui, a décidé de consacrer son travail sur l'intelligence artificielle.
4: Franchement, je réalise pas en fait. Et c'est grâce à toutes les personnes qui m'ont aidé. Sofiane là ici présent, Mohamed là-bas, Mamadou Dia qui est malheureusement à Toulouse, et il doit faire quelque chose, il est pas là. Madame Khadi, Monsieur Benchoura, mon professeur principal, et Monsieur Holdinger.
2: T'as travaillé sur quoi du coup? Qu'est-ce que tu as fait comme travail aujourd'hui qui t'a valu de partir à Paris?
4: J'ai parlé sur l'IA, j'ai parlé sur mon propre complexe, et j'ai parlé sur mon anecdote.
2: T'as présenté ça sous la forme de pièces de théâtre, c'est ça?
4: Exactement, un peu, oui. Je voulais donner une touche de personnalité de moi dans le discours, parce que si je prends mon propre expérience, des trucs qui appartiennent à moi, des sujets qui appartiennent à moi, je sais que voilà, les autres candidats aussi ne risqueraient pas de choisir la même chose. Donc par exemple les tisseuses de l'Empire Seljoukide que j'ai cité, c'est ma propre culture. Mon complexe, c'est moi. Et l'anecdote au début, mon introduction, c'est moi aussi. Donc,
2: Quand tu préparais ton texte et que du coup tu écrivais entre guillemets sur toi-même et sur tes complexes, etc., qu'est-ce que ça t'a apporté? Ça a été difficile de parler de toi déjà devant autant de monde et d'écrire sur toi-même?
4: Au début, j'ai hésité. Je voulais pas parler, honnêtement, c'était un truc voilà. Mais je me suis dit que je suis prêt à tout pour gagner et que de toute façon les gens ils vont m'oublier en moins d'une semaine. Donc je me suis dit que dans ma tête, moi, c'était ça passe ou ça casse.
1: Écoutons Ange maintenant. Lui est plutôt parti sur un travail d'introspection. Il parle de ses faiblesses, de ses espoirs, de son manque de confiance en lui. On l'écoute lui aussi.
5: Ça fait plaisir déjà de un. Ça a fait un peu peur. Parce que c'est pas rien quand même, c'est les galeries c'est à Versailles. Et ben, je suis content aussi pour les autres qui aient participé. Je suis un peu triste pour eux aussi, mais j'espère qu'ils seront là pour me soutenir.
2: Tu as bossé sur ton texte donc toute l'année. Qu'est-ce que tu as donné comme discours du coup aujourd'hui?
5: Je travaille sur le sujet si mes faiblesses étaient une force. Et j'ai parlé des hommes en général. Donc que nous aussi nous arrive de pleurer, et après j'ai aussi un peu parlé de moi, de mes faiblesses, ma sensibilité, mon doute. Mais
2: pourquoi est-ce que tu as voulu parler de ce sujet-là?
5: Parce que ça me tenait à cœur. Je voulais me dévoiler un peu sur ce texte. Je voulais me mettre à nu devant le monde pour prouver qui j'étais réellement, pour dire de quoi en fait je peux être capable, malgré que j'ai des faiblesses, malgré que j'ai des doutes, des peurs. Ben en fait je voulais prouver que en fait ça sert à rien d'avoir peur d'une faiblesse et qu'il faut l'accepter au lieu de la fuir.
2: Et qu'est-ce que ça t'a apporté du coup de travailler, d'écrire sur toi-même et du coup de donner aussi ce discours-là face à des dizaines de personnes?
5: Bah ça m'a permis de faire une remise en question sur moi-même, déjà de une, parce que en fait on est face aux faits, on est face à la réalité, on raconte ce qu'on est nous. Enfin, j'ai raconté comme j'étais, je me suis dévoilé, je me suis ouvert les yeux à moi-même.
2: T'as eu du mal à écrire, à travailler sur toi-même ou au contraire c'était vraiment ça, ben, ça en fait, entre guillemets sortait tout seul?
5: J'ai surtout écrit ce que je pensais directement et après les mots me sont venus directement en tête en lisant mes idées.
2: Ok, super. Tu étais surpris de gagner ou tu t'y attendais un petit peu, tu espérais gagner?
5: Alors franchement, les textes des autres participants étaient extrêmement bien. Je m'attendais pas à gagner, franchement, je m'attendais à finir troisième, un truc comme ça. Mais ça m'aurait quand même fait plaisir parce que je suis arrivé ici, c'est pas pour rien, je démérite pas. Personne n'a démérité, au contraire, tout le monde a fait de très bons textes. J'en fais partie aussi parce que je suis fier de moi. Mais j'aurais aussi aimé que tout le monde soit content.
1: C'était Youssouf et Ange, respectivement, du lycée Jules Ferry et Pierre Mendès France de Montpellier. L'association Pose ta voix a un site internet, c'est posetavoix.org, sur lequel vous pouvez retrouver leur agenda et plus d'informations.
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1: Bonjour à toutes et à tous et bienvenue dans ce jeudi sportif. Et on va faire le tour de l'actualité sportive. C'est bientôt le week-end, je suis avec Sydney Bitton. Comme d'habitude, bonjour Sydney.
2: Bonjour Baptiste, amis sportifs, très heureux de vous retrouver, je vous salue.
1: Et on commence dans les gymnases avec le handball pour la Ligue des Champions.
2: Dès ce soir, le Montpellier Handball reçoit ce soir au Sud Arena à Montpellier le Barça. Ce n'est plus de la rigolade. Là, Montpellier doit se surpasser également pour recevoir les Catalans. Et sans oublier que dès dimanche, on revient à la Star League avec l'accueil de Nantes. Par contre, il n'y a pas que Montpellier. Hier soir, Paris Saint-Germain a battu Zagreb 34-30. Et on attendra ce soir Aarhus de Bucarest. Eh oui. Et qui rencontreront les Roumains. Et on attendra vendredi, pour trouver Saran Nîmes.
1: Est-ce qu'on peut continuer, Sydney, à
2: bien
1: jouer
2: évidemment, oui.
1: Avec le rugby à 15, le top 14?
2: Eh bien, Cardo sera absent au Montpellier Rugby Club, ligament latéral, en douleur. Eh oui. Alors, bien sûr, on a la bonne nouvelle que Godillot a renouvelé, Johan, son contrat jusqu'en 2029. Et on pense tout de suite à ce match qu'attend Montpellier contre les Catalans, samedi, contre l'USAP.
1: On va vers la Pro D2, Sydney, si tu veux bien.
2: Eh bien oui, ce soir, Aurillac-Brive. Quant aux Biterrois et aux Catalans, et aux Audois plus exactement, Béziers à Montauban, vendredi, et Narbonne, Soyaux, Angoulême.
1: Direction les terrains de football pour la Ligue Europa.
2: Eh oui, hier soir, des matchs se sont déroulés, des résultats coup-ci, coup-ça. Stam Grasse, 0, Rennes, 0. Milan, AC, 0. Et ma foi, Benfica, 2-0. Anderlecht a péri contre Lyon, 2-0. Et ce soir, nous attendons le gros match qui attend les Marseillais. Bekista, Olympique de Marseille, a redressé la barre car actuellement, ça marche coup-ci, coup-ça.
1: Qu'en est-il de la Ligue 2, Sydney ?
2: Préparons le déplacement à Reims vendredi, sans Moussa Sanka. Retour de Benatal, Zouaoui et Sissoko. Donc attendons de bienfaits de cette arrivée.
1: On peut passer vers le football féminin.
2: Alors le football féminin, bien évidemment, la France ce soir pour le Mondial contre le Canada 3.
1: Et qu'est-ce qui se passe en Ligue 3?
2: Bien évidemment, les Corses Bastia reçoivent ce soir Cannes.
1: Et direction l'automobile, on met la ceinture pour la F1, le programme de 2027.
2: Ah, le 14 mars début à Bahreïn, la première course. Et ensuite, on arrivera à bien d'autres courses, Monaco et bien d'autres villes.
1: Et on retourne dans les gymnases pour le volleyball, c'est l'Euro.
2: Oui, bien évidemment, avant de parler du volleyball, un petit tour sur le joueur Mbappé du Real de Madrid à 100% avec Ceuta. Information nationale, je m'arrêterai sur cette information car il était normal qu'on vous le rappelle sans plus. Quant au volleyball, Baptiste, tu voulais savoir, eh bien la France, malgré sa qualification en Euro, a perdu hier soir contre la Roumanie, pays organisateur. Et nous aurons en huitième de finale qui viennent s'ajouter à la France. Eh bien, nous avons le Portugal samedi et dimanche en huitième de finale.
1: Et pour terminer ce journal, on va jouer un peu plus physique avec le judo.
2: Ça y est. Après son arrêt de quelques mois, Teddy Riner de retraite, eh bien, il revient, un retour appelé et apprécié par le PSG jusqu'en 2028. Alors, amis sportifs, on vous remercie de nous avoir écoutés. Merci Baptiste à la technique et à la présentation.
1: Merci à toi Sidney.
2: Et nous on vous donne rendez-vous demain vendredi où le programme sera très très chargé.
1: Eh ouais.
2: Bonne journée.
1: On a hâte de vous retrouver demain. Au revoir.

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1: Bonjour à toutes et à tous et bienvenue dans les rendez-vous de l'emploi. Et comme tous les jours, je vous propose 3 offres d'emploi accessibles sur le site France Travail. La première est un poste de standardiste support client à Latte. Pour ce CDI de 35 heures, vous serez en charge de répondre aux appels téléphoniques, qualifier et orienter les appels, ainsi que de prioriser les demandes et les emails. Vous devez savoir organiser votre travail selon les priorités et les objectifs. Les débutants sont acceptés. Le numéro de l'offre 211 RSWP. La deuxième proposition est un poste de chauffeur accompagnateur, chauffeuse accompagnatrice de personnes à Prades-le-Lez. Pour ce CDI de 35 heures, vos missions. Vous accompagnerez les enfants en situation de handicap de leur domicile à leur structure et inversement. Les débutants sont acceptés. Il est demandé de faire preuve d'empathie, de rigueur et de précision. Le numéro de l'offre 211 QXHM. La troisième offre est un poste d'hôte hôtesse de caisse au CRES. Pour ce CDI de 36h45, vous serez chargé de l'encaissement, d'accueillir avec courtoisie et professionnalisme les clients ainsi que d'assurer la fluidité du passage en caisse. Les débutants sont acceptés. Pour ce poste, il faut faire preuve de rigueur et de précision. Voilà, c'est tout pour ces rendez-vous de l'emploi et je vous souhaite du courage dans vos recherches. À bientôt sur Radio Aviva.
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1: Et bonjour à toutes et à tous et bienvenue dans Campus. Je suis avec Liliane comme notre habitude. Comment ça va Liliane?
2: Tout va bien. Tout va bien Baptiste. Bonjour à toi et bonjour à vous tous.
1: Alors aujourd'hui on va s'intéresser à la classe préparatoire littéraire partenariale lycée Jules Guez à l'Université de Montpellier. Quel est le niveau des résultats?
2: Alors cette CPGE, classe préparatoire aux grandes écoles, a pourquoi? Parce qu'il y a artistique et L parce qu'il y a littéraire. Cette CPGE, partenariat lycée Jules Guez, Université de Montpellier Paul Valéry, a de nouveau obtenu cette année des résultats excellents dans l'ensemble des concours préparés. Alors quand je dis l'ensemble des concours, c'est prestigieux. École nationale supérieure de Lyon, la Sorbonne, l'école du Louvre, les masters à l'université ou encore des poursuites d'études à l'étranger. Ces réussites étudiantes témoignent de la qualité de la formation dispensée sur les deux campus, CPGE au lycée et université, où les professeurs s'adaptent aux projets personnels des étudiants et leur proposent un suivi personnalisé, leur permettant ainsi d'être guidés dans leur choix d'orientation et de réussir au mieux leurs études. Ces réussites exceptionnelles au sein de la CPGE confortent son modèle partenarial original adapté à tous les publics. Plus de 60% des étudiants sont boursiers et réussissent brillamment leurs projets grâce à un encadrement optimal. La CPGE propose par ailleurs aux étudiants, et ça aussi c'est exceptionnel, 20 chambres conventionnées avec le CROUS de Montpellier.

0: Vous savez, le CROUS, c'est pour les résidences universitaires. C'est la seule CPGE de France, classe préparatoire aux grandes écoles, c'est la seule CPGE de France à fonctionner en partenariat avec une université, l'université Paul Valéry. Le lycée Jules Guez propose des options littéraires classiques, donc c'est pour ça qu'il y a le L, des classes préparatoires, ainsi que des options artistiques, et c'est pour ça qu'il y a le A, cinéma, théâtre, musique, dans un cadre d'études privilégié.
1: Alors voyons de plus près quelle est cette CPGE partenariale LJG, UMPV, donc lycée Jules Guez et université Paul Valéry, on le rappelle, Hippocagne et Cagne, pour préparer à la fois les grandes écoles et les diplômes universitaires.
0: Alors fondée en 2011, dans le but de diversifier les parcours et de rapprocher les enseignements des CPGE, qui sont toujours en lycée, et de l'université, la classe préparatoire partenariale permet aux étudiants d'étudier et d'être intégrés sur les deux campus. Ils bénéficient à ce titre de l'encadrement personnalisé et de la formation rigoureuse d'une CPGE. On connaît la qualité des formations qui sont dans les classes préparatoires aux grandes écoles, mais en même temps que de la diversité des enseignements de l'université. Ils préparent à la fois les diplômes de l'université, L1 et L2, ce sont les deux premières années de licence, et les concours des grandes écoles. Alors je vous les rappelle, Sciences Po, la Sorbonne, les écoles de commerce, les écoles de journalisme, les écoles de management. Cette formation intensive apporte des compétences littéraires d'expression, de culture générale, autant que de méthodologie, et permet également aux étudiants de réfléchir à leur orientation professionnelle.
1: Alors, est-ce qu'on peut dire à nos auditeurs et à nos auditrices ensemble les résultats de la promotion 2026 qui, je le rappelle, il y avait 26 étudiants?
0: Alors, il y a eu deux admissibles à l'ENS, l'École nationale supérieure de Lyon, en cinéma et en lettres modernes. Puis après, il y a eu 6 sous-admissibles. Alors, sous-admissibles, ça veut dire qu'on a eu l'écrit, mais pas l'oral. Mais on peut prétendre à un recrutement à l'École normale supérieure de Lyon. Puis un admis en master à l'Université de Toulouse Jean Jaurès, un admis à l'École du Louvre, un admissible, c'est-à-dire qu'il n'y a pas encore les oraux, un admissible à la Sorbonne, 2 admis en échange universitaire, alors c'est extraordinaire ça, en échange universitaire au Royaume-Uni, alors c'est dans l'Université d'Oxford et l'Université, puisqu'il y en a 2, Université d'Oxford et Université de Reading. Et enfin pour finir, 25 validations sur 26, vous vous rendez compte, 25 sur 26, puisque Baptiste nous a dit que c'était une classe de 26
1: Exactement.
0: Étudiants. Donc 25 sur validations sur 26 à l'université.
1: Que de grands talents et de grands bosseurs, j'ai envie de dire.
0: Ah oui, certainement.
1: Non, oui, oui.
0: On va dire CPGE, tu sais, on dit toujours les classes préparatoires aux grandes écoles dans les lycées. Mmh. C'est vraiment intense.
1: Ah bah oui, ça y va. Et pour plus d'informations, sur www.cpgejulguez.fr et www.univ-montpellier3.fr. Et voilà Liliane, on a toutes les informations.
0: Et ben voilà, merci Baptiste.
1: Avec plaisir, merci à toi Liliane.
0: Au revoir.
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1: Bonjour à toutes et à tous et bienvenue dans votre agenda. Voici les événements et les sorties à venir. Tous les week-ends, passez un moment convivial au Théâtre Beaux-Arts Tabar. Retrouvez des spectacles issus du Festival d'Avignon et des artistes toujours plus talentueux. La soirée ne s'arrête pas là. La buvette du théâtre vous propose de partager un bon moment avec les artistes. Profitez du tarif Youth pour assister à certains spectacles à seulement 6 euros. Et vous pouvez vous aussi monter sur scène. Des stages sont proposés tout l'été pour vous faire découvrir l'univers du théâtre. Montez au sommet de la tour Urbaine 5 et admirez la vue à couper le souffle. De là-haut, vous pourrez voir les Jardins des Plantes, le Pic Saint-Loup ou encore le Corum. Venez également découvrir l'intérieur de la cathédrale Saint-Pierre, la seule église médiévale de Lécussion ayant survécu aux guerres de religion. Les visites guidées sont organisées par l'Office de Tourisme. Toutes leurs informations sont sur leur site internet. Pour plus de fraîcheur, rendez-vous à la grotte de Clamouse. Située dans les gorges de l'Hérault, elle abrite de rares cristaux d'aragonite. Un voyage hors du temps qui vous fera découvrir la richesse de notre département. Des guides passionnés vous expliquent l'histoire de la grotte. La visite est proposée à partir de 13,50 €. Et pour plus d'aventures, vous pouvez tester le Spéléoparc et l'Escape Game. Première fois, première photo. C'est le nom de la nouvelle exposition du pavillon populaire. Jusqu'en novembre 2026, le musée célèbre l'esprit pionnier de la photographie. Des premiers clichés de grands photographes aux inventions insolites, la visite est l'occasion de plonger dans 200 ans d'histoire. Rendez-vous au pavillon populaire de l'esplanade Charles de Gaulle, la visite est gratuite. On termine l'agenda avec un peu de sport. À seulement 30 minutes de Montpellier, nous vous proposons de découvrir les anciens salins. À Villeneuve-les-Maguelones, un circuit de vélo vous permet de faire un tour de 13 km. En 2h30, vous pourrez voir des salins datant de l'Empire romain qui ont servi jusqu'en 1969. Et si vous êtes chanceux, vous pourrez même voir un groupe de flamants roses. C'était l'agenda des sorties de Radio Aviva. 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
1: Bonjour à toutes et à tous. Dans l'actualité aujourd'hui, police, justice. La police judiciaire vient de frapper un grand coup dans l'Hérault. En effet, les forces de l'ordre ont démantelé un vaste réseau criminel dont Montpellier constituait la plaque tournante logistique. D'après le site lemétropolitainactu.fr, au cours de l'opération, 150 pistolets semi-automatiques Glock ont été saisis. L'enquête, qui s'étend à plusieurs régions françaises, se poursuit activement car les autorités estiment qu'au moins 47 armes manquent encore à l'appel et circulent illégalement. D'autre part, 4 suspects ont été interpellés en début de semaine à la suite d'une violente séquestration liée à ce milieu. Patrimoine. En prévision des journées européennes du patrimoine qui se tiendront les 19 et 20 septembre prochains, la Cour d'appel de Montpellier a présenté son programme d'ouverture exclusive au grand public. Selon une information du Midi Libre, le palais de justice historique ouvrira ses portes d'ordinaire close samedi de 9h30 à 17h. Les visiteurs pourront ainsi explorer des salles d'audience majestueuses et s'entretenir directement avec des magistrats et greffiers. Une occasion unique de découvrir le fonctionnement judiciaire de la métropole, au même titre que les visites prévues à l'hôtel de ville ou à l'université Paul-Valéry. Économie. Le paysage commercial régional se transforme radicalement cette semaine. En effet, plusieurs hypermarchés et supermarchés de l'enseigne Auchan ferment définitivement leurs portes en Occitanie pour laisser la place à Intermarché. Cette grande vague de bascule de magasins s'inscrit dans le cadre des accords de reprise conclus entre les deux géants de la grande distribution. Les opérations de changement d'enseigne, de réassortiment des rayons et de modification des façades se déroulent actuellement à un rythme soutenu. Les directions locales, quant à elles, s'engagent à maintenir l'emploi et l'ensemble des acquis sociaux des salariés transférés. Dans l'Aude, l'alerte maximale est déclenchée. En effet, face à la sécheresse extrême des végétaux accumulés cet été et malgré la baisse des températures, Météo France place aujourd'hui le département de l'Aude en risque très élevé, vigilance rouge pour les feux de forêt. Les massifs forestiers font l'objet d'une surveillance renforcée par les pompiers. Parallèlement, 3 autres départements limitrophes de la région Occitanie, à savoir les Pyrénées-Orientales, l'Hérault et le Gard, sont positionnés en risque élevé, vigilance orange. Les autorités appellent la population à la plus grande prudence et interdisent l'accès aux massifs forestiers les plus exposés. Fin de ce flash, belle journée à tous sur Radio Aviva.
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2: Bonjour Victor.
3: Bonjour Elsa, bonjour à tous. Israël et le Maroc vont ouvrir des ambassades dans leurs pays respectifs, a annoncé hier le ministère israélien des Affaires étrangères après une rencontre entre les deux chefs de la diplomatie à New York. Les précisions avec notre analyste Rina Bassiste.
4: C'est une vraie avancée parce qu'on est dans une situation où Israël est dans une sorte d'isolement international. Donc là, quand le Maroc s'affiche à côté d'Israël, donc le ministre des Affaires étrangères, Monsieur Bourita, s'affiche à côté du ministre Guido Saar, et c'est pas quelque chose d'anodin. Et il y a aussi des aspects extrêmement concrets. D'abord, vous avez mentionné la question des ambassades. C'est quelque chose, voilà, qu'on attendait depuis assez longtemps. Mais il y a aussi d'autres aspects, et surtout commerciaux. Il y avait déjà une annonce de la part d'une compagnie israélienne de low cost, Sandor, qui a dit qu'elle va mettre en place de vols directs Tel Aviv-Marrakech. C'est quelque chose qu'on n'a pas vu depuis 3 ans. Et a priori, El Al aussi va mettre en place cet hiver de vols directs au Maroc. Je suis sûre qu'il y aura énormément des Israéliens qui vont bénéficier de ces deux offres. Donc ça, c'est quelque chose de très intéressant. Mais surtout au niveau géopolitique, il y a une déclaration ici politique très forte, disons les accords d'Abraham, c'est pas juste voilà un cadre vide. C'est un cadre qui continue à vivre, qui continue à évoluer. Et on voit des contenus dans ce cadre politique. Je crois que c'est ça, surtout les messages qui étaient envoyés hier de New York.
3: Selon des hauts responsables de Tsahal, le Hamas pourrait tenter de mener une opération de représailles après les nombreuses éliminations ciblées de terroristes menées récemment par l'armée israélienne dans la bande de Gaza. Le porte-parole de l'ambassade d'Israël en France, Yarden Gazit, était l'invité de RCJ ce matin. Il revient sur la stratégie israélienne face au refus du Hamas de rendre les armes.
2: Alors le plan de paix du président Trump est très clair, que le Hamas doit être désarmé totalement et qu'il n'aura aucune responsabilité sur la gouvernance de Gaza. Ce que le Hamas essaye de faire, c'est de faire semblant d'avoir livré ses armes et donner l'autorité sur Gaza à un comité des technocrates. Alors que lui restera la première force militaire de la bande de Gaza. C'est un peu le modèle libanais où il y a un gouvernement qui apparaît légitime aux yeux du monde, mais qui derrière elle, il y a un mouvement terroriste qui vraiment dirige les choses. Ça, c'est inacceptable pour Israël. Et donc, tant qu'il n'y a pas un vrai désarmement du Hamas, Israël continuera à chasser les leaders du Hamas et les terroristes du Hamas, bien sûr ses commandants et tous ceux qui ont eu une partie du massacre de 7 octobre.
3: À noter que Tsahal a annoncé il y a peu l'élimination d'un terroriste de la Nourba du Hamas ayant participé au raid du poste frontière d'Erez le jour du 7 octobre. La coalition de Benjamin Netanyahou arriverait en tête aux prochaines élections législatives. C'est en tout cas ce qu'indique un nouveau sondage publié par la 13e chaîne d'information israélienne. Le même sondage prévoit que le parti Yachar de Gadi Eisenkot est tout de même le nombre de sièges le plus élevé. Le Likoud a déposé un recours devant la commission électorale pour bloquer des initiatives visant à aider les Israéliens expatriés à rentrer voter lors des prochaines législatives. Le Bureau central des statistiques du pays estime à 600 000 le nombre d'Israéliens expatriés. Une source saoudienne citée par la chaîne de télévision publique israélienne Kan a déclaré hier que même si Jérusalem apportait son aide contre les Houthis, Riyad n'accepterait pas de normaliser ses relations sans un règlement du conflit et la création d'un État palestinien. Le pape Léon XIV a déclaré hier que les récents conflits au Moyen-Orient avaient mis à l'épreuve les relations entre juifs et chrétiens. Il a ajouté que les divergences de vues sur les tensions en cours avaient tendu le dialogue sans toutefois le rompre. Cette déclaration a été accompagnée d'une note du Vatican soulignant la relation théologique entre le christianisme et le judaïsme, ainsi que la lutte continue de l'Église contre l'antisémitisme. Sur le réseau social X, le secrétaire général de l'ONU, Antonio Guterres, a appelé à mettre en œuvre le plan de paix pour Gaza et à cesser, je le cite, l'annexion rampante de la Cisjordanie. Il n'y aura pas de paix au Moyen-Orient sans la solution à deux États, a-t-il ajouté. Pour la deuxième année consécutive, les États-Unis ont refusé d'accorder un visa au président de l'autorité palestinienne, Mahmoud Abbas. Il devra donc s'exprimer en visioconférence en vue de l'Assemblée générale de l'ONU la semaine prochaine. Washington lui reproche notamment d'avoir manqué à ses engagements en faveur de la paix au Moyen-Orient, d'avoir continué à verser des allocations aux terroristes et à glorifier leurs actes, aussi bien dans ses discours que dans les manuels scolaires palestiniens. Le président de l'autorité palestinienne a déploré une décision qu'il juge injustifié. Selon le média américain Axios, Donald Trump prévoit de rencontrer plusieurs dirigeants du Golfe mardi prochain en marge de l'Assemblée générale des Nations Unies à New York pour discuter de l'après-guerre avec l'Iran. Des experts en droits de l'homme nommés par l'instance suprême de l'ONU chargée de ces questions ont indiqué avoir trouvé des motifs raisonnables de croire que les États-Unis avaient commis des crimes de guerre lors de deux frappes contre l'Iran. Les experts ont en outre souligné que les meurtres perpétrés par le régime iranien avaient atteint une ampleur massive et choquante. Je cite, « Les civils se trouvent pris entre les violations flagrantes des droits de l'homme et les crimes contre l'humanité commis par leur gouvernement d'une part, et le conflit meurtrier avec les États-Unis et Israël d'autre part. » Fin de citation. Selon le média américain Reuters, des milliers d'Afghans installés en Iran retournent dans leur pays pour fuir l'effondrement économique provoqué par la guerre, les sanctions et le blocage des exportations pétrolières iraniennes. Selon l'Organisation internationale pour les migrations, seuls 29% des Afghans récemment revenus d'Iran possédaient encore des économies. Le Congrès américain a adopté cette nuit un nouveau paquet de sanctions contre la Russie. Ce projet de loi prévoit pour la première fois côté américain de s'en prendre à la flotte fantôme russe de Moscou. En France, le ministre délégué chargé de l'Europe a réaffirmé ce matin le soutien de la France à l'Ukraine. Benjamin Haddad était l'invité de Public Sénat.
5: Moi, je vois déjà la guerre d'agression de la Russie contre l'Ukraine, naturellement, et c'est pour ça que soutenir les Ukrainiens, c'est notre première ligne de défense face à cette menace de la Russie. Mais on voit effectivement la Russie qui menace toutes nos démocraties européennes par ses ingérences, par ses attaques cyber, par ses attaques hybrides, comme on l'a vu encore se multiplier ces derniers jours. Et donc, dans ce contexte, il faut rester calme et ferme.
3: Benjamin Haddad a également critiqué la posture de Donald Trump opposée à un rapprochement entre l'Union européenne et le Canada. Ce n'est pas à une puissance étrangère de choisir les orientations politiques de l'Europe, a déclaré le ministre. L'Ukraine a accusé ce matin la Russie d'avoir frappé avec un drone un navire civil battant pavillon tanzanien qui se dirigeait vers un port ukrainien de la mer Noire, tuant le capitaine et blessant 3 membres d'équipage. Par ailleurs, une nouvelle attaque combinée de missiles et de drones russes a fait au moins 15 blessés à Kiev cette nuit, dont 2 enfants. La police allemande a ouvert une enquête après des menaces de mort visant Charlotte Knobloch, survivante de la Shoah, âgée de 93 ans et figure de la communauté juive de Munich, connue notamment pour ses prises de position contre l'AFD allemande. Et les menaces ont été découvertes dans le jardin anglais de Munich. Le message se vantait du succès électoral de l'AFD en Saxe-Anhalt et menaçait, je cite, de pendre Charlotte Knobloch. La Suède a annoncé hier l'expulsion d'un responsable de l'ambassade d'Iran à Stockholm, ce en raison d'activités jugées incompatibles avec la Convention de Gênes de Vienne sur les relations diplomatiques. Nous savons que l'Iran mène depuis longtemps des activités contre la Suède visant aussi bien les personnes qui s'opposent au régime iranien que divers intérêts juifs et israéliens dans notre pays, a affirmé le ministre de la Justice suédois Gunnar Stromer dans un communiqué. Réponse iranienne ce matin, Téhéran vient d'ordonner le départ d'un diplomate suédois de son ambassade en Iran. Un panneau a été installé place de la Bastille à la place du drapeau israélien vandalisé dans la nuit du 14 septembre. Il explique pourquoi le drapeau a dû être retiré de l'exposition artistique réunissant les drapeaux de 193 autres pays membres des Nations Unies. Réalisé à partir de vêtements usagés, il ne peut être remplacé d'ici la fin de l'exposition le 20 septembre, précise le panneau. Emmanuel Macron reçoit le président libanais Joseph Aoun à Paris dans le cadre d'un sommet international consacré au soutien à l'armée libanaise. Au programme, 3 dossiers sensibles, les opérations israéliennes au Liban, le désarmement du Hezbollah, ainsi que l'avenir de la frontière après le départ de la FINUL. À noter, l'ambassadeur d'Israël aux États-Unis, Yehiel Leiter, a rencontré son homologue libanais hier soir à Washington et a qualifié les échanges de positifs. Ils se retrouveront en octobre afin de poursuivre les négociations. Accusé d'avoir participé à la diffusion d'une information inexacte sur de la drogue prétendument détenue par l'eurodéputé Rima Hassan en avril, le ministre de l'Intérieur Laurent Nunez a assuré ce matin n'avoir organisé aucune fuite dans la presse. Selon un article de L'Express paru hier soir, depuis février 2025, l'ancien journaliste sportif et responsable à l'École supérieure de journalisme de Lille, Jean-Philippe Goron, publie sur son compte X de nombreux tweets à caractère antisémite et complotiste, sans que l'établissement ne réagisse. Écarté de la primaire du Parti socialiste après des accusations de violence, le député Philippe Brun a annoncé déposer plainte et affirmé subir un harcèlement continu d'une ancienne collaboratrice licenciée pour faute grave. Il s'est exprimé hier lors d'une conférence de presse à l'Assemblée nationale et a dénoncé de fausses accusations qui, selon lui, visent à le tuer politiquement. Réponse du secrétaire général du Parti socialiste, Olivier Faure. Il était au micro de France Info ce matin.
6: Philippe Brun, j'ai travaillé avec lui pendant des années. J'ai de l'estime pour son travail. J'ai de l'estime pour ce qu'il a apporté au Parti socialiste. Je trouvais que c'était intéressant de l'avoir dans la primaire. Maintenant, je n'y suis pour rien et j'espère que maintenant la justice agira promptement et que...
7: Et que s'il est blanchi, il pourra réintégrer la primaire.
6: Bien sûr, malheureusement, on connaît aussi le temps judiciaire. Et c'est vrai que c'est une décision difficile, mais vous comprendrez aussi que il n'est pas imaginable non plus de laisser penser que, au Parti socialiste, on pourrait accepter que l'un de ceux qui pourrait emporter cette primaire soit soupçonné d'être un homme violent avec une femme.
3: Les candidats à l'élection présidentielle seront pour la première fois explicitement interdits de faire campagne dans les classes, de la maternelle au lycée, a annoncé ce matin le ministre de l'Éducation nationale, Édouard Geffray. Emmanuel Macron convie les chefs de parti demain pour évoquer la dégradation rapide de la situation internationale et ses conséquences en France sur la sécurité et l'énergie, a annoncé l'Élysée dans un communiqué. La réunion est prévue à 10h30 au palais présidentiel en présence du chef de l'État, du Premier ministre Sébastien Lecornu, ainsi que des responsables militaires et du renseignement. Et enfin, il y a 40 ans, jour pour jour, le 17 septembre 1986, l'attentat perpétré par le groupe Fouad Ali Saleh, revendiqué par le Hezbollah, faisait 7 morts et 55 blessés, rue de Rennes, à Paris.
0: C'était le journal de nos correspondants à Paris. Tout de suite, retour des programmes sur Radio Aviva.

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1: Nicolas Badou, bonjour.
2: Bonjour.
1: Vous êtes illustrateur et vous venez de publier L'Enfer, que vous avez publié donc chez Sarbacane. L'enfer, c'est quelque chose d'extraordinaire. Et c'est surtout pour ce personnage qui s'appelle Marcel, le moyen de devenir petit à petit.
2: Oui, c'est ça. L'enfer, c'est son enfer à lui, on va dire. Ça devient aussi notre enfer. Parce que l'histoire est racontée de son point de vue. Et c'est un personnage qui va sombrer progressivement dans la folie, dans la psychose, voilà, qui va passer par un processus assez long comme ça, et on le suit au fur et à mesure, quoi, dans ses pérégrinations, on va dire.
1: Et alors, il commence par une crise de jalousie.
2: C'est ça, voilà, il croit que sa femme le trompe avec le garagiste du village, et de là naît effectivement une crise de jalousie qui va le mener en fait à lui remettre finalement en question aussi sa propre sa propre masculinité finalement vis-à-vis du garagiste qui est un canon de beauté alors que Marcel finalement qui est joué par Reggiani voilà il est pas il estime lui-même je pense qu'il fait pas de poids face à ce garagiste et il va se poser des questions voilà et au fur et à mesure et oui c'est ça peut partir assez loin on va dire ouais.
1: Alors, vous avez choisi le début des années 60, mais ce n'est pas pour rien, puisqu'il s'agit d'un film, plutôt une adaptation d'un film qui a été inachevé, de Henri-Georges Clouzot. Et donc, même les dialogues sont de Clouzot.
2: C'est ça. Oui, c'est vraiment un projet qui est issu du tournage raté de L'Enfer, donc film d'Henri-Georges Clouzot, qu'il a tourné en 1964. Et ce tournage n'a jamais abouti. Et je suis parti vraiment de, à la fois des images qu'il avait pu tourner, des rushs qui existaient, de son scénario aussi qui lui avait une fin, on va dire, et des décors ainsi que des personnages. Voilà, donc j'ai respecté aussi tout le casting, des premiers rôles au second rôle. Voilà.
1: Alors, qui étaient les personnages, plutôt les rôles?
2: Alors, il y a Romy Schneider qui jouait Odette, la femme de Marcel. Marcel, comme je disais tout à l'heure, donc qui est joué par Serge Reggiani. Il y avait d'autres rôles, d'autres grands acteurs, on va dire Jean-Claude Berck, pour ne citer que lui. Il y avait aussi Danny Carell, voilà. Et puis il y a même une des premières apparitions, on va dire.

0: fois le meilleur d'eux, et il les poussait à bout. Et là, pour le coup, on va dire qu'il a été peut-être trop loin. C'était un film où il y avait un budget illimité, avec des producteurs américains derrière. Il avait un budget limité parce que c'est un film qui devait, au dire de selon les producteurs, il devait révolutionner le monde du cinéma. Parce qu'il mettait en avant des procédés, des choses totalement novatrices pour l'époque, des jeux sur voilà des effets spéciaux assez hallucinants, on va dire. C'était un grand fan d'art cinétique. Du coup, il voulait se servir de ça pour faire un film avec et pour exprimer aussi la folie avec ces séquences-là. Et voilà, le film s'est arrêté, le tournage s'est arrêté en plein milieu parce que à force d'avoir poussé tout le monde à bout, Serge Rosiani a quitté le plateau suite à une maladie, a priori une dépression. Et quelques jours après, Clouseau a fait un infarctus. Voilà, alors ça l'a pas tué, mais les producteurs ont dit stop, on arrête tout. Voilà, donc le film est resté en l'état, on va dire. Donc et ça a été remis en lumière par un documentaire qui date de 2009, donc qui s'appelle L'Enfer d'Henri-Georges Clouseau, tout simplement. Et c'est comme ça moi que j'ai connu ce projet de film inachevé, ce tournage maudit, parce qu'ils ont, on va dire, exhumé des rushs qui étaient totalement inédits pour l'époque et qui moi m'ont tout de suite donné l'idée de l'adapter de finir le film en quelque sorte, de reprendre le tournage 60 ans après.
1: Alors, j'ai vu dans l'illustration, qui est très intéressante, que vous vous mettez bien dans l'ambiance des années 60, du début des années 60, avec une deux chevaux, avec l'hôtel du lac, etc. Mais alors, ce qui m'a beaucoup surprise, c'est que tout est en noir et blanc, mais de temps en temps, des flashs de couleurs. Alors, comment expliquer cela?
0: C'est une bonne question. Ça, justement, c'est encore une fois dans l'idée de faire une adaptation assez puriste de cette œuvre, parce que Clouseau lui-même voulait tourner. Clouseau, c'est un grand adepte du noir et blanc, et là, c'était la première fois où il passait en couleur. Alors, de manière, on va dire, sporadique, parce qu'effectivement, comme vous le dites, l'idée de son film, c'était de tourner le réel en noir et blanc, en tout cas le quotidien, et la folie en couleur, pour faire simple. Voilà. Et donc il imbriquait comme ça à la fois du noir et blanc et d'un coup des scènes en couleur qui devaient, faut s'imaginer pour l'époque, pour des gens qui étaient habitués au cinéma de Clouseau à du noir et blanc très expressionniste, d'un coup des scènes de couleur qui surgissent sur l'écran, quoi. Donc quelque chose d'assez dingue pour l'époque, quoi. Et donc j'ai respecté ce procédé aussi avec des cases en couleur, voilà, au milieu des couleurs de noir et blanc.
1: D'ailleurs, c'est extraordinaire parce que ces flashs de couleurs, c'est un monochrome. Monochrome rouge, monochrome orange, monochrome jaune. Mais chaque fois, on a l'impression d'avoir de la couleur qui se jette à la figure.
0: Oui, c'est ça. Ouais. Oui, ça a vraiment cet effet. En fait, ce qui est intéressant en bande dessinée, c'est de traiter la planche aussi comme une image en tant que telle. Et donc d'avoir aussi ces flashs lumineux, en tout cas ces flashs de couleurs, qui de la même manière qu'elles auraient dû surgir à l'écran, qu'elles puissent surgir sur les pages. Ouais.
1: Eh bien, Nicolas Badou, merci beaucoup pour cet ouvrage, L'Enfer, que vous avez publié chez Sarbacane, et je vous souhaite un nouvel ouvrage.
0: Merci, oui, j'y travaille.
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1: Bonjour à toutes et à tous et bienvenue dans votre agenda. Voici les événements et les sorties à venir. Tous les week-ends, passez un moment convivial au Théâtre Beaux-Arts Tabar. Retrouvez des spectacles issus du Festival d'Avignon et les artistes toujours plus talentueux. La soirée ne s'arrête pas là. La buvette du théâtre vous propose de partager un bon moment avec les artistes. Profitez du tarif Youth pour assister à certains spectacles à seulement 6 euros. Et vous pouvez vous aussi monter sur scène. Des stages sont proposés tout l'été pour vous faire découvrir l'univers du théâtre. Montez au sommet de la tour Urbaine 5 et admirez la vue à couper le souffle. De là-haut, vous pourrez voir les Jardins des Plantes, le Pic Saint-Loup ou encore le Corum. Venez également découvrir l'intérieur de la cathédrale Saint-Pierre, la seule église médiévale de Lécution ayant survécu aux guerres de religion. Les visites guidées sont organisées par l'Office de Tourisme. Toutes leurs informations sont sur leur site internet. Pour plus de fraîcheur, rendez-vous à la grotte de Clamouse, située dans les gorges de l'Hérault. Elle abrite de rares cristaux d'aragonite. Un voyage hors du temps qui vous fera découvrir la richesse de notre département. Des guides passionnés vous expliquent l'histoire de la grotte. La visite est proposée à partir de 13,50 €. Et pour plus d'aventures, vous pouvez tester le Spéléoparc et l'Escape Game. Première fois, première photo. C'est le nom de la nouvelle exposition du pavillon populaire. Jusqu'en novembre 2026, le musée célèbre l'esprit pionnier de la photographie. Des premiers clichés de grands photographes aux inventions insolites, la visite est l'occasion de plonger dans 200 ans d'histoire. Rendez-vous au pavillon populaire de l'esplanade Charles de Gaulle, la visite est gratuite. On termine l'agenda avec un peu de sport. À seulement 30 minutes de Montpellier, nous vous proposons de découvrir les anciens salins. À Villeneuve-les-Maguelones, un circuit de vélo vous permet de faire un tour de 13 km. En 2h30, vous pourrez voir des salins datant de l'Empire romain qui ont servi jusqu'en 1969. Et si vous êtes chanceux, vous pourrez même voir un groupe de flamants roses. C'était l'agenda des sorties de Radio Aviva. 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

0: Bonjour à toutes et à tous. Bonjour à nos auditeurs des Pyrénées-Orientales, de l'Hérault et du Gard. Nous allons voyager aujourd'hui avec un voyage spécial. On va s'évader avec What a Trip Festival. Et nous avons à notre micro Romain Tarusson, le fondateur et animateur depuis de What a Trip. Bonjour.
1: Bonjour.
0: Merci de venir à notre antenne, Romain. C'est devenu une tradition. Et on suit ce festival tout à fait intéressant. Alors, c'est la 16e version. On en est à quelle version ?
1: 10e édition, là.
0: 10e. Ah, j'en ai mis un peu plus. Non, c'est depuis 2016.
1: Depuis 2016, exactement.
0: 2016. Ouais, ouais. Et donc, on va rappeler à nos auditeurs qui ne connaîtraient pas, et notamment pour donner envie aux gens des autres départements de passer la tête pour voir ce qui s'y passe. L'objectif du festival.
1: Alors, on est le Festival international du voyage d'aventure. En fait, c'est un festival, on va dire, pluridisciplinaire, qui fait la part belle au voyage à l'aventure, au voyage local comme au voyage au long cours et lointain. Ouais, l'objectif, c'est de mettre en avant véritablement toutes les façons de voyager, notamment les formats alternatifs de voyage. Donc, ça passe à travers une compétition officielle de films documentaires de voyage d'aventure qui sont projetés au Centre Rabelais de Montpellier, qui est climatisé. Donc, c'est le moment d'aller se mettre au frais en ce moment. Il y a également des expositions photos dans toute la métropole de Montpellier. Un gros projet pédagogique derrière, avec 15 000 jeunes qui sont sensibilisés et qui bénéficient de médiation culturelle. Et enfin, un village du voyage installé sur la place royale du Pérou, avec des conférences, des ateliers, des espaces de sensibilisation.
0: Beaucoup de stands aussi.
1: Beaucoup de stands, le salon du voyage, voilà. Effectivement. Et des concerts géants tous les soirs, avec, pour les 10 ans, des shows aquatiques inédits. Ça s'est jamais fait à Montpellier. Dans la place du Pérou, tous les soirs, c'est le prestataire en fait des concerts de Céline Dion notamment qui nous offre ça.
0: Magnifique. Donc un moyen de découvrir une autre façon de voyager déjà, de découvrir les associations et les organismes qui s'occupent de ces voyages. Mais il y a quand même, Romain Tarusson, un côté planète dans ces voyages. Sauvegarde la planète, ce sont des voyages quand même qui sont... planète respectueux.
1: Exactement, oui, on est un festival très engagé et on a des messages qui sont transmis à travers toute notre programmation, que ce soit les expos, les concerts, etc. et aussi forcément les films. Donc oui, dans nos films, on parle d'inclusion, on parle de préservation de l'environnement, on parle de préservation de la faune, on parle de tout ça.
0: Façon de découvrir à quel point notre monde est merveilleux et il faut le sauvegarder.
1: Exactement, c'est et ça. On le voit surtout en ce moment avec
0: voilà,
1: ce qui se passe.
0: Exactement, donc on a eu une accélération qui fait prendre conscience à chacun de l'urgence d'avoir les gestes, chacun à son niveau,
1: c'est
0: les
1: ça.
0: Bons gestes. Alors, ce festival, il a commencé en 2016, What a Trip, avec, au début, c'était dans une salle à Odysseum, enfin, c'était plus restreint, là, ça a pris vraiment une ampleur énorme. Vous êtes heureux de cette implication comme ça dans la métropole ?
1: Ah ben oui, c'était l'objectif. L'objectif, c'était d'implanter et de faire rayonner ce festival dans la métropole et dans la région. Tout en gardant une croissance qui était maîtrisée et qui nous préservait en fait les valeurs initiales du festival et l'état d'esprit du festival. Et encore à cette 10e édition, on peut dire que l'état d'esprit est toujours là. Donc c'est un pari réussi.
0: Bien sûr. Alors les valeurs cardinales du festival ?
1: Alors, il y a le partage, la solidarité, l'ouverture aux autres surtout, et le dépassement de soi, parce que voilà, tous nos bénévoles se dépassent pour d'année en année pour créer ce festival et faire mieux.
0: C'est magnifique cette année, il y a une installation très pro et très conviviale, avec un point là où on est installé, un point de convivialité qui est très sympathique. Exactement. On a envie d'y rester. Nous sommes à l'ombre.
1: C'est ça, et avec un peu d'air.
0: Voilà. Alors ce sont des valeurs, justement, Romain Tarusson, qu'on pourrait décliner toute l'année.
1: Ah ben oui, et c'est l'objectif, l'association, puisque c'est une association qui porte le festival, mène des
0: actions. Donc c'est l'AFIVAM, l'association.
1: Exactement.
0: Pour le Festival international de voyage et d'aventure de Montpellier.
1: C'est ça.
0: Donc, l'idée, c'est de laisser ces valeurs comme ça en leitmotiv toute l'année.
1: Exactement. Oui, à travers, on est une association, on a 70 adhérents à peu près. On organise des randonnées tous les mois. On organise même un week-end rando où on se retrouve, on fait de l'itinérance, on loue un gîte. On organise des expositions tout au long de l'année, des projections. Cet été, on repart avec notre écran géant dans les terres. On va notamment sur le Cosméjean. On va sans doute aller à Florac également. Donc l'objectif, c'est ça, c'est de faire vivre le festival tout au long de l'année, notamment aussi avec les apéros voyages qu'on organise.
0: Très belle initiative, ça va se décliner toute l'année. Et pour vous qui nous écoutez, chères auditrices et auditeurs, sachez que suivez ce festival toute l'année, vous allez avoir une petite piqûre de rappel sur le voyage solidaire, le voyage justement international, le voyage d'aventure, mais en même temps respectueux de la planète, mm-hmm. avec des valeurs cardinales de solidarité, de respect. Et je crois que c'est fondamental.
1: C'est important, ouais, c'est très important.
0: Alors vous êtes un homme heureux ?
1: Très heureux. Fatigué,
0: Romain Parisson est KO parce qu'il a monté toute cette histoire à bout de bras et on a vu qu'il y a de plus en plus de stands mm-hmm. hein, quand même. C'est
1: grand,
0: magnifique.
1: Ouais, c'est très grand. Ouais.
0: C'est très grand. Venez passer la tête au Pérou à la fraîche à Montpellier et vraiment il y a moyen de se renseigner, de s'amuser, d'écouter de la bonne musique, de mm-hmm. se restaurer aussi.
1: C'est ça.
0: Mm-hmm. Tout est là.
1: Exactement.
0: Merci
1: Exactement.
0: Romain Parisson. Merci à vous. Bon succès au festival.
1: Merci beaucoup.
0: Merci. Et je vais passer la parole à Hélène Petit, qui est une des participantes de ce festival. Bonjour Hélène.
2: Bonjour.
0: Hélène Petit, vous êtes biologiste, vous êtes spécialiste de la mer, et un thème cher à Radio Aviva et à ses auditrices et à ses auditeurs. Vous êtes aussi dans un projet associatif, la Blue Zone. Dites-nous un peu quelle est votre activité pour promouvoir le respect de la biodiversité marine finalement.
2: Donc dans le cadre du Water Trip, hein, du festival, puisque je fais partie du comité d'organisation, je gère un espace qui s'appelle la Blue Zone et qui est dédié à la préservation...
0: Comme
2: une zone bleue, exactement, qui est dédiée à la préservation et à la connaissance du milieu marin. Donc, ça fait 7 ans hein, qu'on a monté cette Blue Zone. Le vendredi, c'est réservé aux scolaires. Et après, samedi, dimanche, c'est pour tout public. Je reçois dans cette Blue Zone une dizaine de structures et associations. Donc, il y a...
0: Toutes impliquées sur la mer.
2: Alors, des associations locales, toutes impliquées sur le milieu marin, qui vont proposer des ateliers, des conférences, ou enfin, essentiellement discuter avec le public qui a envie d'en savoir un petit peu plus. Donc, il y a le Siquarium du Gros du Roi, il y a la Belle Bleue, le CPIE Littoral Occitanie, The Lost Compass, la Fresque Océane, le PTB du Lez qui va vous parler du bassin versant du Lez. Et
0: ouais,
2: je peux vous
0: important.
2: Dire que c'est passionnant et c'est important actuellement dans cette période
0: dans la gestion
2: de changement
0: hein,
2: climatique et la gestion de l'eau. Il va y avoir aussi Aileron et le WWF, Surfrider. J'espère ne pas en oublier et j'espère que si j'en ai oublié, ils m'en voudront pas trop.
0: Oh, et ça fait partie des joies du direct.
2: Voilà. Et entre autres, il y a une association dont je fais partie qui s'appelle En Direct Sous la Mer. Et non seulement cette association tient un stand sur la Blue Zone, mais demain samedi à 16h va présenter un live, un direct sous la mer. Avec les plongeurs, alors je vous explique très très vite ce que c'est, ça va être dans le bassin de Thau, dans l'étang de Thau, pardon, qui est très riche, hein, très riche en hippocampe, très riche en grande nacre. Il y a pas mal d'espèces aussi, de petites limaces de toutes les couleurs. Deux plongeurs sont sous l'eau, un qui va avoir un masque facial et qui va s'adresser au public, qui commentera sa plongée. Un autre, ce sont deux frères hein, qui ont monté l'association, un autre qui va être caméraman. Ces deux plongeurs sont reliés par un câble à une régie bateau en surface, elle-même reliée par Internet à une régie sur terre à la Grande Motte, régie sur terre reliée par Internet au Water Trip.
0: Qui va diffuser donc directement ce qui se passe dans l'eau.
2: Et surtout, le public présent peut interagir avec les plongeurs.
0: Pour en poser des questions.
2: Exactement. Et avec deux biologistes qui seront aussi sur le Water Trip, dont moi. Voilà, nous serons deux, Evelyne et moi. Et nous répondrons aussi aux questions des participants.
0: Alors, justement, Hélène Petit, je voudrais vous demander, l'objectif de tout ça, c'est de faire prendre conscience de ce milieu marin, de sa beauté.
2: Exactement.
0: L'implication des gens pour cela.
2: Tout, c'est de faire prendre conscience du milieu marin, de sa beauté. C'est de faire prendre conscience des menaces qui pèsent sur ce milieu marin, d'essayer de le préserver. Et c'est pour informer aussi, pour... de plus, les jeunes et les enfants s'intéressent énormément au milieu marin.
0: Oui, c'est magique.
2: Et en parler pour eux, c'est magique. Et vraiment, ces associations sont là. Et le vendredi, on reçoit des scolaires. Et là, les enfants sont tous émerveillés, répondent aux questions sur les requins, les baleines, les tortues. Et je peux vous dire que c'est
0: un
2: une
0: peu
2: joie
0: de chaque instant. C'est pour eux. Et c'est aussi voilà. Faire partie de la planète, quoi. Hein,
2: exactement.
0: Les enfants et adorent ça.
2: En direct sous la mer aussi, les lives que nous présentons, c'est aussi pour les gens qui vont pas avoir accès au fond marin.
0: Oui, bien sûr.
2: Qui ne plongent pas forcément.
0: Ce qui est quand même la majorité.
2: Parce qu'ils n'osent pas. Peut-être on peut leur donner envie de s'y mettre, mais aussi nous intervenons dans les écoles, dans les EHPAD, et on espère très bientôt dans les hôpitaux.
0: Très bien, ça permet d'avoir un peu d'évasion. C'est très apaisant le milieu marin, de
2: Tout
0: toutes les façons,
2: oui.
0: C'est extrêmement apaisant. Et c'est un moyen de faire que les gens bloqués quelque part s'évadent.
2: Tout à fait.
0: Et un peu d'apaisement. Donc c'est tout à fait important. Est-ce que vous évoquiez les menaces qui pèsent sur le milieu marin? J'aimerais qu'on rappelle à nos auditrices, à nos auditeurs, les menaces principales.
2: Alors, les menaces principales.
0: Le dégazage, bon, on le sait tous,
2: oui.
0: Mais bon.
2: Alors, la première menace du milieu marin, c'est la surexploitation des ressources marines.
0: L'économie bleue trop active.
2: Alors, l'économie bleue peut être durable, hein, mais
0: oui,
2: y a une surexploitation des ressources. Bon, bien sûr, la surpêche. Alors, je parle pas de la France spécialement. Hein. Je parle
0: Il y a des réglementations.
2: Tout à fait.
0: À présent,
2: je parle du monde entier.
0: Oui, oui. Hein,
2: je ne parle pas que de la France. Il y a quand même des espèces qui sont surpêchées, des zones qui sont surpêchées.
0: On a vu la réglementation et son effet sur le thon rouge, par exemple.
2: Alors le thon rouge, oui, effectivement, le thon rouge, c'est une espèce qui a été en déclin il y a 5-6 ans maintenant, je dirais, parce que c'est l'or rouge. Hein. Il faut savoir que c'est pour le marché japonais. Et dans les années 90, les thoniers se sont précipités sur les zones où il y a les géniteurs et ont fait un carnage.
0: Ils ont notamment en pêchant en période de reproduction.
2: Alors, oui,
0: en
2: surpêche,
0: on
2: va le dire.
0: Voilà.
2: Et ce qui s'est passé, c'est que tout a été réglementé avec des quotas, des observateurs sur place, mais étrangers au bateau. Attention, hein, par exemple, sur un bateau français, on va avoir un observateur espagnol ou italien. Enfin, vraiment, il n'y a pas de connivence. Et depuis cette réglementation très drastique que les pêcheurs ont respectée, hein, les populations de thon rouge les stocks de thon rouge en Méditerranée ont remonté.
0: Ça repart, oui.
2: Et là, maintenant, l'espèce n'est plus en danger actuellement.
0: C'est merveilleux parce qu'on voit bien qu'en se limitant un peu, on évite la pénurie.
2: Tout à fait.
0: Voilà. Et la disparition d'une espèce.
2: Tout à fait.
0: Donc, ça a été vraiment une course courte.
2: Oui.
0: C'est rien, 5 ans au niveau d'une régulation. Et finalement, avec un effet immédiat. Hein,
2: Tout à fait.
0: Donc, c'est important et d'où l'intérêt, justement, de sensibiliser le public. Alors, les pêcheurs ont pris conscience que c'était leur ressource et qu'il fallait y faire attention en n'ayant pas de surpêche, etc. En tous les cas, autour de nos littoraux, à nous. Mais qu'est-ce qu'on peut dire aussi des nuisances, des menaces liées à l'homme, au monsieur lambda qui va se baigner?
2: Justement, j'allais y venir. Donc, je vous ai dit que la première menace, c'était la surexploitation des ressources. La deuxième étant la destruction des habitats. La troisième, le changement climatique. La quatrième, je vous les donne dans l'ordre d'importance. La pollution, quelle qu'elle soit. Et la dernière, c'est les espèces invasives. Voilà les 5 grosses menaces. Alors la pollution, comme vous dites, monsieur, madame lambda, hein, les crèmes solaires, il faut faire très attention aux crèmes solaires qu'on achète. Après, c'est surtout, on évite de jeter
0: les cochonneries, les sacs plastiques, etc.
2: Toutes cochonneries.
0: Alors, quand on les jette en rivière, ça arrive dans la mer. Hein,
2: quand on les jette en rivière,
0: ça
2: arrive dans la mer. Quand on les jette dans les égouts, ça arrive dans les rivières et ça arrive dans la mer. Donc, de toute façon, on ne jette pas. Et surtout, on ne jette pas dans la nature.
0: Oui,
2: Ce qui est très important, c'est qu'un mégot de cigarette pollue 500 litres d'eau.
0: Oh là là, c'est énorme.
2: Donc, on ne jette pas un mégot dans la rue, on ne jette pas un mégot dans les égouts, on ne jette pas un mégot sur la plage ou dans la mer. Un mégot, on le met dans un cendrier de poche, si on n'a pas de cendrier à portée de main, et on va le mettre à la poubelle.
0: Il y a de jolis cendriers portables, hein, en
2: exactement,
0: étable, hein, pour
2: de
0: ceux
2: plus
0: qui
2: en
0: continuent
2: plus,
0: à fumer.
2: De plus en
0: voilà,
2: plus.
0: C'est important. Alors, vous parliez d'action pédagogique avec les enfants. Donc, les enfants, en général, ensuite, essaient de convaincre les parents.
2: Tout à fait. Il faut commencer par les plus petits. Hein.
0: Donc, c'est quelque chose qui fonctionne bien, en général. Les enfants, vous le disiez, sont passionnés. Qu'en est-il des étudiants, etc., et des métiers de la mère?
2: Alors, moi, je suis biologiste de formation et je travaille entre autres dans une école privée d'enseignement supérieur à Montpellier qui s'appelle Pôle Sup Nature. J'ai des étudiants en BTS gestion et protection de la nature et des étudiants en troisième année expertise des milieux, avec certains qui sont en spécialité milieu marin. Il y a un engouement pour le milieu marin, ça c'est sûr. Par contre, c'est vrai que les métiers de la mer, ben, à partir du moment, c'est surtout qu'il y a de l'offre, mais il y a beaucoup de demandes. Donc c'est toujours un petit peu compliqué. En plus, vous le savez, ben, malheureusement, actuellement, avec toutes les restrictions budgétaires, ben, l'environnement, c'est comme la culture, ça passe un petit peu après. Donc beaucoup de structures se trouvent dans la difficulté, alors que vraiment, il y a du boulot. Mais après, si on est passionné, faut pas renoncer.
0: Exactement. Si on aime ça, si c'est vraiment sa voie, il faut pas faire ça comme ça du bout des yeux, parce qu'il y a trop de concurrence ensuite sur les jobs.
2: Exactement. En
0: fait, c'est bien ça.
2: Faut y aller, faut foncer.
0: Faut y aller, faut foncer. C'est important aussi qu'il y ait des spécialistes qui soient diplômés et qui puissent travailler sur ces domaines.
2: Tout à fait.
0: Donc vous-même, vous avez travaillé à l'IRD, c'est ça?
2: Alors j'ai travaillé, oui. Alors en fait, j'ai travaillé à l'université de Montpellier, où j'ai fait de la recherche appliquée en aquaculture d'une gambasse, donc une crevette. J'ai travaillé à l'IRD sur la pêche thonnière au thon tropical. Thon tropical, c'est le thon que vous mangez en boîte. J'ai travaillé aussi dans le cadre associatif sur les cétacés de la Méditerranée. Et voilà. Et maintenant, je suis beaucoup plus dans la transmission.
0: Transmission à des jeunes et des sensibilisations, voilà, de public, etc.
2: Exactement. J'enseigne, je fais des formations, des conférences, des ateliers. Et aussi, comme j'ai une formation de journaliste Presse Magazine, je rédige des rapports, des documents, des piges, etc.
0: Bien sûr.
2: Voilà.
0: Eh bien, écoutez, en attendant le plaisir de vous retrouver à l'antenne, merci de nous avoir éclairé. Et on voit que votre présence ici est importante avec, justement, des événements réguliers.
2: Eh ben, j'espère.
0: Alors, venez nombreux.
2: Merci. Et voilà, je vous remercie beaucoup.
0: Merci
2: et
0: beaucoup.
2: N'oubliez pas de venir nombreux à 16h au Direct sous la mer samedi.
0: Allez, très bien, merci. Au revoir. C'était Hélène Petit, donc biologiste, qui anime la Blue Zone avec 10 associations et qui, justement, forme des jeunes pour travailler sur les milieux marins.

0: Bonjour.
1: Vous êtes bien?
0: Oui. La cabane?
1: Oui.
0: Allez.
1: Hop, et voilà pour vous.
2: Ah, il y avait une question. Est-ce que pour... Elle est avec vous, la dame derrière, vous la connaissez? C'est la cabane ici?
1: Non.
2: On a parlé tout à l'heure d'une dame. C'est qui la dame qu'elle nous a dit?
0: Qu'elle attendait la cabale, c'est ça?
3: Je n'ai pas vu en tout cas, mais...
0: Ouais, vous êtes célèbre, hein? Le fan club est arrivé avant vous, hein?
3: Apparemment, je
4: ne
3: sais pas.
4: Monsieur,
0: ah, je ne vous ai pas donné ma carte.
4: Oui, vous me donnez votre carte, puis on en discute.
0: Vous m'envoyez vos coordonnées comme ça,
4: je
0: hein?
4: Vous
0: d'accord.
4: Oui. Pour discuter du projet.
0: Avec plaisir.
4: Non. Ah, vous pouvez me donner votre carte Visa, hein, ça ne me gêne pas.
0: Hein. Voilà.
4: Ok, bon, ben, donc je vous contacte et on discute.
0: Très bien.
4: De ça.
0: Merci. Parce que s'il y a un projet pédagogique, il faut le faire en juillet pour la rentrée.
4: Je peux vous appeler cette semaine.
0: Fin de semaine.
4: Fin de semaine, fin de semaine d'accord. Si vous plaît.
0: Ok. Merci.
2: Question pour. Je l'ai encore oublié, on a la rédaction. Juste ici là-bas, la rédaction. La rédactrice en chef de Marmiton pour les toquer. Et on, elle voulait savoir si nous intéressait que ce soit elle, parce que la personne qui est censée venir, après elle ne répond pas pour l'instant. Est-ce que cette dame-là, on serait intéressée ou pas?
0: Mais ça dépend si elle a quelque chose à dire. Je fais la cavale et
2: oui,
0: on voit après avec
2: allez,
0: elle, elle a comme un peu.
2: Allez, okay.
0: Si elle sait parler des toquets, moi j'ai pas de problème, mais okay. Voilà, il faut qu'elle ait un peu de contenu, quoi.
2: Ok, ça marche.
0: Minimum. Ça vous fait alors, je reprends. Donnez-moi votre nom.
5: Alors, Julien Haution, H-A-U-T-I-O-N. Haution, ouais. Parfait.
0: C'est sympa, hein?
5: Ouais.
2: Vous avez parlé avec. Parce que monsieur, du coup, n'était pas prévu.
5: Ouais, j'étais pas au courant qu'il y avait une interview. C'est quoi c'est présenter la cavale?
0: Oui, votre présence ici, liée d'accord. À votre ligne okay. D'activité, en okay, fait. Okay. Hein, voilà, okay. C'est un peu relié. Tous les métiers qui sont animés par cette démarche, en
5: ouais.
0: Fait. Hein.
5: Okay.
0: Voilà.
5: Okay.
0: Et donc, l'année dernière, vous deviez venir, vous nous avez posé à la part, mais ce n'est pas vous, c'est quelqu'un de la cavale.
5: Non.
0: Donc là, je commençais à voir. Ouais, ouais.
5: Ah, okay.
0: Du coup, là, je me demandais si vous alliez venir. Je suis ravie que vous soyez là.
5: Moi,
0: allez, très bien.
5: Si on me dit de venir, je veux dire.
0: Voilà.
5: Je ne savais pas, c'est tout.
0: Très bien. Chères auditrices, auditeurs, alors le voyage se décline à plusieurs niveaux. Nous sommes sur le site du Pérou pour What a Trip, la 10e édition, pour s'évader avec le festival What a Trip, le voyage solidaire avec aussi la culture des aventures et surtout un respect de la planète en permanence. Alors, nous avions évoqué divers stands et diverses présences liées au voyage et nous avons le plaisir de recevoir Julien Haution de la librairie La Cavale. Bonjour.
6: Bonjour.
0: Julien, une librairie du voyage, vous dites? C'est
6: alors,
0: ça votre signature?
6: Non, la Cavale, c'est une librairie généraliste.
0: Oui, voilà, parce qu'il y a beaucoup plus que le voyage.
6: Il y a beaucoup plus, effectivement. Et néanmoins, ça fait 2 ans qu'on est partenaire de What a Trip. Et dans le cadre de ce partenariat, on a effectivement une proposition autour du voyage qui se décline sur chacun des rayons qu'on peut imaginer en librairie. Vous avez de la jeunesse.
0: Oui,
6: vous
0: à
6: avez
0: chaque fois la BD, à
6: la
0: chaque
6: BD,
0: fois, voilà.
6: Exactement.
0: À chaque fois, il y a un zoom, quel que soit le rayon de la librairie, le thème du rayon, il y a un zoom sur le voyage?
6: C'est ça. C'est-à-dire qu'on a décliné effectivement le voyage à travers les différents rayons. Il y a peut-être, on pourrait dire, une exception, parce qu'il y a déjà une table récit de voyage. Et on a, je crois, 6 autres tables ou 5 autres tables de littérature, classées par continent.
0: Très
6: là,
0: bien.
6: C'est le classement qui va faire le rapport au voyage, avec l'idée que quand on part dans une destination, souvent, on aime lire un livre qui se passe dans la destination.
0: Bien sûr.
6: Donc, du
0: bien
6: coup,
0: sûr.
6: On a joué
0: on
6: le jeu.
0: On commence à s'imprégner un peu
6: voilà,
0: de la.
6: Exactement.
0: Vous devez avoir beaucoup de choses sur le Japon, c'est à la mode, là.
6: Alors, on a honnêtement, on n'a pas joué la carte selon les destinations les plus courues. On a y compris une demi-table, par exemple, de littérature africaine, d'auteurs
0: d'accord,
6: africains, qui sont pas forcément les destinations les plus courues. Mais on s'est dit qu'on allait représenter l'ensemble du monde et pas seulement, effectivement, on aurait pu faire carrément 2 tables sur le Japon. Hein, mais voilà.
0: Donc, il y a moyen à la cavale de voyager à travers la planète tout en restant aux Beaux-Arts.
6: Voilà, c'est ça. On peut rester aux Beaux-Arts ou, en l'occurrence, au Pérou.
0: Au Pérou.
6: Puisque c'est vrai que, comme je le disais, cette présentation par continent n'est pas notre présentation habituelle.
0: Habituelle.
6: À la différence de librairies spécialisées sur le voyage qui souvent utilisent ce format-là. Nous, on le fait uniquement dans le cadre du festival.
0: Donc, vous êtes installé au Pérou pendant toute la durée du festival avec cet angle par territoire, par
6: territoire pour la littérature.
0: Par continent.
6: Et puis après, on a une sélection de livres autour, de guides liés au tourisme durable, ce que vous voulez. Il y a tout un tas d'essais critiques sur le voyage et le tourisme, sur les rapports entre les deux, la différence entre les deux, les impacts de l'un comme de l'autre. Donc il y a aussi des ouvrages pour réfléchir à sa position de touriste ou de voyageur et comment on se positionne sur ces questions-là.
0: Alors, vous avez une spécificité quand même qui vous permet justement d'être dans ces valeurs et dans ces choix. C'est que vous êtes, bon, bien sûr, librairie généraliste indépendante, mais aussi coopérative.
6: C'est ça, on est une société coopérative d'intérêt collectif.
0: Une SCIC.
6: Une SCIC, ouais, c'est ça. Ouais. Il faut imaginer l'équivalent d'une SCOP, que la plupart des gens connaissent mieux, à ceci près que dans la SCIC, on peut être non salarié et pour autant copropriétaire de l'entreprise.
0: C'est la différence avec la SCOP.
6: Exactement.
0: D'accord, donc, très bien.
6: Nous, on a 3 salariés, tous coopérateurs. Enfin, 4 salariés, pardon, tous coopérateurs. Et on a 500 coopérateurs non salariés. Évidemment, il n'y a pas 500 personnes actives, mais il y a plusieurs dizaines de personnes qui interviennent dans le collectif et qui ne sont pas salariées.
0: Très bien, c'est tout à fait intéressant, sachant qu'actuellement, les librairies, justement, généralistes, ont du mal. Et c'est intéressant d'avoir 500 personnes qui sont impliquées, finalement.
6: Oui, c'est essentiel à mon avis dans notre économie, puisque typiquement un festival comme What a Trip, c'est 90 mètres carrés de librairie, hein,
0: l'attente fait
6: 90
0: mètres carrés,
6: donc c'est
0: un gros volume. Grand, hein.
6: Si on était 3 salariés, clairement on n'aurait jamais pu répondre. Donc ouais, là je fais l'interview, je suis le seul libraire présent aujourd'hui et le stand est tenu par des coopérateurs.
0: Très bien. En tous les cas, un stand très riche. Vous allez rester là. Il y a des signatures aussi. Il y a des rencontres avec des auteurs.
6: Il y a des signatures qui sont annoncées, notamment sur le site de What a Trip. Il y a aussi un tableau qui a été posé dans la tente. Et donc, voilà. Il y a, je pense, 2 à 3 signatures par jour avec des gens comme Cédric Gras, Katia Astafiev. Et quelques autres encore.
0: Est-ce que dans votre approche du voyage, vous accentuez l'aspect sauvegarde de la planète ?
6: Ça fait partie des dimensions sur la table sciences humaines et sociales.
0: C'est ça, on peut trouver.
6: Mais c'est vrai que je pense que notre sélection de livres est aussi un livre, une sélection
0: de découverte.
6: De découverte et un peu pour la gratter. C'est-à-dire que c'est aussi une critique du tourisme et du voyage.
0: Du tourisme intensif.
6: Intensif et aussi peut-être non intensif. C'est pas si évident que ça de parvenir à ne pas abîmer la planète en voyageant.
0: Bien sûr.
6: Donc voilà.
0: Il faut être conscient qu'on peut le faire à sa mesure, en fait.
6: Oui.
0: En tous les cas, Julien aussi, on vous souhaite beaucoup de succès pour ce What a Trip et pour la suite d'ailleurs. Nous sommes voisins avec Radio Aviva et vous vous êtes exprimé pour la librairie La Cavale, donc présente à What a Trip et également toute l'année aux Beaux-Arts. Merci à vous.
6: Merci à vous. Bonne journée.
0: Au revoir. Bonjour à toutes et à tous. Nous continuons nos entretiens sur le Pérou avec les participants à What a Trip, une façon de s'évader avec ce festival du voyage. Alors, on a vu déjà la côté pédagogique sur les fonds marins. Nous avons vu également des gens, monsieur Tarusson, Romain Tarusson, qui nous a expliqué où en était le festival, qui a pris beaucoup d'ampleur et qui va se décliner, bien sûr, durant le festival, mais tout au long de l'année, il y aura des événements. Et puis, il y a également un jury avec un concours et nous allons voir avec les toqués du voyage comment se passe ce festival et ses candidatures. Et nous avons pour cela le plaisir de recevoir Laurie Fourcade, qui est membre du jury. Bonjour Laurie Fourcade.
3: Bonjour, bonjour.
0: Alors comment on vous a choisi comme membre du jury?
3: Je
0: veux tout savoir.
3: Parce que au-delà d'être dans le jury, d'avoir le plaisir d'être dans le jury des Toqués du Voyage pour les 10 ans du Water Trip, je suis la rédactrice en chef du magazine Marmiton. Donc la cuisine, c'est
0: ça
3: un peu
0: ça vous connaît.
3: Mon dada.
0: Voilà. Alors, ce Marmiton qui est émis régulièrement sur la cuisine,
3: oui.
0: Gastronomique, cuisine de
3: cuisine
0: tout,
3: du
0: de
3: quotidien.
0: Tout. On va le faire découvrir un peu à nos auditrices et à nos auditeurs. Parlez-nous un peu de votre journal dont vous êtes rédactrice en chef.
3: Marmiton, c'est un magazine qui a 20 ans, qui, on le sait, d'abord est né sur Internet et puis ensuite le magazine papier est sorti. Il y a déjà 20 ans et c'est un magazine qui sort tous les deux mois parce qu'en fait, on veut proposer à nos lecteurs une cuisine du quotidien avec des produits de saison.
0: L'idée, c'est de monter le niveau dans la cuisine au quotidien.
3: C'est que ce soit une cuisine. C'est pas tant de monter le niveau, c'est plus une cuisine facile, accessible, mais c'est on donne l'idée.
4: C'est ça.
3: Et souvent, les gens manquent d'idées pour manger.
0: Souvent, on ne sait pas. Qu'est-ce que je vais faire comme repas, à déjeuner, à dîner, etc. Donc là, vous avez des idées. Donnez une idée comme ça que vous proposez. Qui vous vient à l'esprit.
3: Alors tout dépend des numéros, mais là par exemple dans le numéro de l'été, on a énormément de salades. Alors évidemment,
0: bien
3: les
0: sûr.
3: Salades, c'est pas très compliqué à faire, mais encore faut-il avoir l'idée
0: de sortir différents. À sortir différents aliments, à être un peu original, Donc la salade, c'est très convivial de toutes les façons. Donc le numéro de l'été de Marmiton est consacré un peu
3: aux salades. Aux recettes fraîches.
0: Aux recettes fraîches. Les recettes d'été. Alors Laurie, ce concours, donc il est lié bien sûr à la cuisine, au sandwich de voyage. Alors, il y en a pour qui c'est d'un côté un paquet de pain de mie, de l'autre côté une boîte de thon, et puis on se débrouille quand on arrive.
3: Non, là, on va avoir une dizaine de candidats. Et parmi ces candidats, il y a 5 aventuriers. La star, un petit peu, cette année, c'est Antoine de Maximi qui va cuisiner. Et puis, bon, voilà, il y a des auteurs, des amateurs aussi de cuisine, des gens qui aiment bien cuisiner au quotidien.
0: Oui, monsieur Landa qui aime cuisiner, ou madame Landa d'ailleurs.
3: Il y a aussi des gens de la télé, Donc il y a pas mal de petites surprises qui nous attendent, mais en tout cas, cette dizaine de candidats va avoir une thématique, la thématique c'est donc les sandwichs du voyage. Leur interprétation.
0: Il y a des ingrédients.
3: Ils ont en amont envoyé à l'organisation
0: une liste
3: d'ingrédients de façon à ce que un peu comme Top Chef.
0: Oui.
3: Si vous regardez
0: oui,
3: Top Chef,
0: oui,
3: il y a tous
0: sûr.
3: Les ingrédients de dispo et ils vont pouvoir faire leur sandwich. Donc ils ont déjà

0: Vous n'allez pas les croire sur parole ou à l'aspect, vous allez goûter.
1: Bien sûr.
0: Donc, il y a un seul lauréat, bien sûr, à la fin du compte.
1: Oui, exactement.
0: Bon, donc vous allez vous régaler.
1: On espère.
0: C'est très sympathique parce que c'est une façon d'innover. Je trouve ça agréable sur le sandwich de voyage. Tout le monde en a besoin.
1: Tout le monde part en rando avec un sandwich.
0: Et donc, bon, je sens que vous allez faire un numéro spécial avec les numéros, les recettes des lauréats.
1: Du gagnant, disons qu'effectivement dans Marmiton on en parlera, oui. Mais surtout là, le gagnant sait déjà qu'il aura une interview et sa recette qui sera publiée dans le magazine de Chef Doc du mois de septembre.
0: Bien sûr. Donc c'est une mise en lumière dès le mois de septembre du gagnant. Je vous remercie infiniment ça nous fait rêver, hein, Laurie Fourcade. Je pense que vous allez vous régaler demain. Ils ont le temps de se préparer. Et je pense que ça va être aussi des recettes fraîches en même temps. Hein.
1: A priori,
0: donc,
1: oui.
0: Par définition. Donc, merci d'avoir parlé de votre magazine Le Marmiton et des Toqués du Voyage, le concours qui va se dérouler donc demain avec un lauréat qui va sortir du lot et qui aura un article, en dehors du fait de régaler le jury, d'être sous la lumière, il aura un article dans le Marmiton.
1: Voilà, et tout le monde est bien sûr le bienvenu pour voir cette épreuve, voir ces aventuriers cuisiniers.
0: Attention, vous allez faire goûter les sandwichs à 250 personnes.
1: Les gens sont sages. En tout cas, c'est à 10h demain matin ce concours. Et
0: demain
1: 10h. Tout le monde est bien sûr le bienvenu pour... Voilà.
0: Merci, Laurie Fourcade. À bientôt sur Radio Aviva.

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1: Notre culture camarguaise est taurine. Comment vont-elles s'adapter ? J'évoquais précédemment les dangers liés au réchauffement climatique et à la salinisation des sols. Mais les hommes, comment continueront-ils à promouvoir et à transmettre cette culture ? Par exemple, nos chères fêtes votives, à quoi vont-elles ressembler à l'avenir ?
2: Votre attention s'il vous plaît, ce message s'adresse à toutes les personnes présentes dans le plan et plus particulièrement aux personnes non connaissantes. Trouver à l'intérieur de ce plan, en même temps que les taureaux, est dangereux car ils sont rapides, sauvages et ils ont beaucoup plus de force que vous.
1: Cette tradition séculaire connaît toujours une belle vigueur, malgré les guerres, les crises de toute nature et les pandémies comme celles que nous avons vécues dernièrement. Ce moment de liberté et de joie reste très attendu d'une année à l'autre par toute une population. À l'origine, ces fêtes rendaient hommage au saint patron de la paroisse de chaque commune. Or, bien que sa dimension purement religieuse se soit diluée au cours du temps, l'effervescence qu'elle génère dans nos contrées camarguaises, et aussi plus largement languedociennes et provençales, demeure au beau fixe. Alors oui, chaque village est sous la protection de son saint patron. Et tout se fédère autour d'un roi, le taureau.
3: Sans taureau, il n'y a plus de Camargue, il n'y a plus de vie, il n'y a plus de lien social, il n'y a plus de lien transgénérationnel. Tout se délite, c'est fini, voilà.
0: Jean-Marie Espuche, ornithologue, guide touristique en Camargue.
3: C'est-à-dire, là, on a une vie qui est structurée au fil des saisons, parce que le taureau naît en fin de l'hiver, début du printemps. On marque les jeunes anoubles d'un an au printemps. On fait courir les premiers taureaux au mois d'avril, au mois de mars. On a la fête des Saintes-Maries de la Mer, où il y a encore des manifestations taurines. On a les fêtes de village. Tout ça est structuré dans le temps. Et l'élément moteur, l'élément principal, c'est le taureau. Et lui, c'est lui qui permet, c'est le tremplin à toute la vie en Camargue.
1: Les premiers écrits et témoignages qui attestent la présence du taureau, roi de

0: Jouer avec le taureau, c'est comme jouer avec sa propre vie. Cet animal a conservé son instinct sauvage et exerce auprès de cette population camarguaise une fascination intacte. J'ai eu l'occasion d'en discuter avec Nicolas Triol, président de la Fédération française de course camarguaise.
1: Le principe de la course camarguaise, si on remonte aux temps les plus lointains, c'est l'affrontement entre des hommes courageux et des taureaux de Camargue qui se sont fixés dans le delta de Camargue il y a quelques années, quelques siècles même. Au départ, c'était dans les masses des villages, les masses des campagnes, puis ça s'est déplacé petit à petit dans les villages, dans les plans de charrettes. Puis ça s'est structuré au travers après d'arènes en dur. Les premières arènes en dur, c'est la fin du 19e siècle. Et puis après, il y a la codification de la course camarguaise, c'est au début des années 20, quand les premières chartes de la course libre se sont rédigées pour arriver à une structuration fédérale en 1975 qui a permis à la course camarguaise d'être inscrite comme un sport authentique au ministère des Sports. Après, qui a été suivi par la délivrance d'un agrément ministériel et une délégation d'État permettant à la fédération d'administrer en exclusivité la course camarguaise en tant que sport sur son territoire. C'est un sport où des hommes courageux, vêtus de blanc. C'est difficile à décrire la course camarguaise. Il faut essayer de la décrire avec des mots simples. La faire comprendre par des mots, c'est pas facile. C'est des hommes en blanc, des jeunes hommes en blanc sportifs, habillés avec une tenue blanche, qui affrontent successivement six taureaux pendant un laps de temps d'un quart d'heure dans les arènes de Provence et de Languedoc, devant du public. Et ils doivent la base du jeu, c'est d'arriver à enlever des attributs fixés à la base des cornes des taureaux avec l'aide d'un petit crochet. Et donc l'enlèvement de ces attributs dans des courses avec le taureau, hein, qui vont jusqu'aux barrières, des fois même au-delà des barrières, permet à ces raseteurs d'empocher des primes financières et de marquer des points pour les diverses compétitions et championnats de France. C'est un sport très spectaculaire, normalement rempli d'intensité. Il y a un peu d'artistique aussi, hein, puisqu'il y a des différents styles de raseteurs. Certains qui ont des rasés très élégants, qui sont très beaux à voir raseter. Il y a un côté très technique, parce que la technicité pour affronter des taureaux, c'est important. Il faut comprendre le fonctionnement du taureau. Tous les taureaux sont différents. Ils n'ont pas la même façon d'affronter les raseteurs. Donc il faut que les raseteurs soient aussi techniques, comprennent le taureau, comment il fonctionne, comment il faut le passer, comment il faut courir avec lui, à quel moment on doit démarrer, à quel endroit, est-ce qu'il faut le charger, pas le charger, faire des rasés longs, faire des rasés courts, faire des reprises, ce qu'on appelle les reprises. Puis après, il y a quand même une notion de physique. Hein. Il faut des qualités physiques quand même pas négligeables, puisque ce sont des courses répétées, rapides, avec des sauts de barrières, avec un danger présent à chaque instant. Et donc, pendant une heure et demie, c'est quand même un sport usant sur le plan physique, où on prend beaucoup de coups. Là, la course camarguaise, c'est bien plus qu'un sport. Hein. C'est aussi, sur la région, on va dire, un art de vivre, hein, une façon de vivre sa vie, hein, avec le taureau au milieu de sa vie, hein, qui est un peu un fil rouge conducteur de milliers et de milliers de passionnés. Hein.
0: Mais tous ces taureaux, si magnifiques, courant avec tant de prestance et de fougue, seraient-ils autant en forme et en bonne santé si leur vie n'était pas connue?

0: suite de main de maître par leur propriétaire, les manadiers. Ces hommes et ces femmes qui ne comptent pas leurs heures pour les chouchouter, les nourrir, les élever avec tendresse et une passion débordante. Je repense encore à Aude, Aurélie et Frédéric Reynaud, manadiers depuis maintenant 6 générations.
1: Non, vraiment. Après, c'est vrai que le fait d'être à cheval tous les jours, ça déjà, c'est vraiment plaisant. Notre bureau, c'est l'extérieur, c'est la nature, c'est donc la liberté de pouvoir monter à cheval quand on en a envie. Après, voir nos taureaux évoluer aux arènes, grandir, s'améliorer, ça c'est aussi...
2: Gérer leur carrière.
1: Voilà, gérer leur carrière, ça c'est quelque chose d'important. Après, nous, chaque année, on change des talons sur les vaches. Et donc, on le sélectionne sur son comportement en piste et aussi sa famille. On regarde voilà, ses antécédents. Et quand on met un étalon sur les vaches, ces produits iront aux arènes que 4 ans après, quand ils auront 3 ans. Donc, du coup, c'est un métier où il y a beaucoup de patience et beaucoup de suspense, entre guillemets, parce qu'on met un taureau, on saura ce que ça donne que dans 4 ans. Donc, on saura si on s'est trompé ou pas, enfin... Donc tout ça, c'est quelque chose de vachement intéressant, de suivre la génétique aussi de nos familles dans le troupeau, quoi.
3: Je pense que le plus important dans la vie, c'est de se lever le matin et d'être content d'aller travailler. Il y a beaucoup de gens qui disent « Fou, allez, c'est lundi, il faut aller au bureau ». Nous, non. Nous, on se lève le matin et on est content d'aller voir nos taureaux, d'aller faire notre travail, parce qu'on est en pleine nature, on est nos propres patrons, et on est dans la nature avec nos animaux, et on est les plus heureux avec nos animaux. Donc, le plus important dans la vie, c'est de faire ce qu'on aime, de pouvoir, parce que certains aimeraient faire, ils peuvent pas. Bon, nous avons le privilège de pouvoir faire ce qu'on aime, et je pense que c'est le plus beau dans la vie.
1: Par rapport à l'accueil, on peut peut-être rajouter ça, par rapport à l'accueil de touristes, c'est vrai que, en fait, l'hiver, on est beaucoup refermé sur nous, on voit personne, on est dans notre masse entre nous, en famille, et on apprécie ces moments-là, parce que à la fin de la saison, on voit beaucoup de monde, on en a marre, donc on apprécie d'être enfermé sur nous, et quand vient la saison estivale, le fait de recevoir des gens, de leur expliquer notre métier, notre passion, de leur dire que nous, qui sommes en élevage extensif, que les animaux sont libres, qu'ils entretiennent les paysages, que voilà, on les élève pas pour la boucherie, on a un objectif d'élevage qui est quand même la course camarguaise. Enfin, on partage beaucoup de choses et on les sensibilise du mieux qu'on peut. Et les retours qu'on a, c'est vraiment, vraiment plaisant parce que les gens, ils se régalent, ils reviennent après avec leur famille ou d'autres amis et on a vraiment de bons retours suite à ces journées. Donc ça, c'est un régal que de partager ce qu'on aime, en fait. Voilà.
0: Il ne faut pas oublier que course camarguaise et corrida, dans notre région, se sont naturellement liées au milieu du XIXe siècle, quand Eugénie de Montijo, d'origine espagnole, épousa Napoléon III, officialisant ainsi cette pratique sur le territoire français. Décriée, remise en cause jusqu'au banc de l'Assemblée nationale, quel avenir pour la tauromachie ? Pendant la feria des Vendanges, à Nîmes, je me suis retrouvé en pleine manifestation anti-corrida pour chercher à comprendre.
4: C'est eux, les animaux, c'est eux. C'est pas les taureaux, c'est eux les animaux. C'est ceux qui vont voir tout ça, là. Ça, c'est des animaux. Eux, ils méritent vraiment qu'on les égorge. J'ai la haine, là. La haine.
0: Les mots de Corentin Carpentier, jeune aficionado, sont forts.
5: Nous, jeunesse taurine du sud de la France, attachée aux valeurs de la République française, de liberté, d'égalité et de fraternité. Prenons la parole aujourd'hui pour faire part de notre colère face aux nouvelles attaques, particulièrement celle de Monsieur Aymeric Caron, de vouloir déposer une proposition de loi visant à interdire les courses de taureaux. Nous, jeunesse issue de plus de 100 villes et villages de tradition taurine, nous élevons contre ces attaques qui vont à l'encontre même des principes de notre République française. Nous réclamons le droit à l'enracinement et à la préservation de nos identités régionales. contre l'État centralisateur.
0: À l'évidence,
5: contre la
0: demande s'affronte. Arriveront-ils un jour à se parler ?
2: Dans sa gloire, dans
0: la culture tauromachique est tellement ancrée dans ce territoire où on peut l'entendre de la bouche de Simon Casas, directeur des plus prestigieuses arènes au monde.
2: De l'humain, parce que l'humain a des droits, mais il a aussi des devoirs. L'animal, bien sûr, a des droits et nous les défendons, mais ils n'ont pas de devoirs. Vouloir mettre à égalité l'homme et l'animal, c'est être, comme le disait Hemingway, être un animal soi-même.
0: Voilà ce que j'appelle une journée bien chargée. J'ai cherché à vous faire partager mes interrogations, mes peurs, mes doutes, mes espoirs, et nourrir votre réflexion sur le sujet, ainsi que la mienne par la même occasion. Mais je voulais surtout préparer les générations futures aux défis colossaux qui seront les leurs à l'avenir. L'avenir. Comment va-t-il s'écrire ? Comment la Camargue va-t-elle s'adapter pour préserver son identité ? Quant à moi, et ce, jusqu'à mon dernier souffle, je vais m'endormir à la fois nostalgique et plein d'espoir. Je rêverai en flânant dans le ciel, parcourant les beautés toujours vivaces de ma Camargue éternelle.
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1: Bonjour à toutes et à tous. Dans l'actualité aujourd'hui, police, justice. La police judiciaire vient de frapper un grand coup dans l'Hérault. En effet, les forces de l'ordre ont démantelé un vaste réseau criminel dont Montpellier constituait la plaque tournante logistique. D'après le site lemétropolitainactu.fr, au cours de l'opération, 150 pistolets semi-automatiques Glock ont été saisis. L'enquête qui s'étend à plusieurs régions françaises se poursuit activement car les autorités estiment qu'au moins 47 armes manquent encore à l'appel et circulent illégalement. D'autre part, 4 suspects ont été interpellés en début de semaine à la suite d'une violente séquestration liée à ce milieu. Patrimoine. En prévision des journées européennes du patrimoine qui se tiendront les 19 et 20 septembre prochains, la Cour d'appel de Montpellier a présenté son programme d'ouverture exclusive au grand public. Selon une information du Midi Libre, le palais de justice historique ouvrira ses portes d'ordinaire close samedi de 9h30 à 17h. Les visiteurs pourront ainsi explorer des salles d'audience majestueuses et s'entretenir directement avec des magistrats et greffiers. Une occasion unique de découvrir le fonctionnement judiciaire de la métropole, au même titre que les visites prévues à l'hôtel de ville ou à l'université Paul Valéry. Économie. Le paysage commercial régional se transforme radicalement cette semaine. En effet, plusieurs hypermarchés et supermarchés de l'enseigne Auchan ferment définitivement leurs portes en Occitanie pour laisser la place à Intermarché. Cette grande vague de bascule de magasins s'inscrit dans le cadre des accords de reprise conclus entre les deux géants de la grande distribution. Les opérations de changement d'enseigne, de réassortiment des rayons et de modification des façades se déroulent actuellement à un rythme soutenu. Les directions locales, quant à elles, s'engagent à maintenir l'emploi et l'ensemble des acquis sociaux des salariés transférés. Dans l'Aude, l'alerte maximale est déclenchée. En effet, face à la sécheresse extrême des végétaux accumulée cet été et malgré la baisse des températures, Météo France place aujourd'hui le département de l'Aude en risque très élevé. Vigilance rouge pour les feux de forêt. Les massifs forestiers font l'objet d'une surveillance renforcée par les pompiers. Parallèlement, 3 autres départements limitrophes de la région Occitanie, à savoir les Pyrénées-Orientales, l'Hérault et le Gard, sont positionnés en risque élevé. Vigilance orange. Les autorités appellent la population à la plus grande prudence et interdisent l'accès aux massifs forestiers les plus exposés. Fin de ce flash, belle journée à tous sur Radio Aviva.

0: Marc Oliveau est maître de conférences en sciences de la gestion et du management à l'Université de Nîmes. Il est également chercheur au sein du laboratoire CROM de gestion des risques chroniques et émergents. Marc Oliveau est l'invité du magazine de la rédaction pour parler d'un projet de Nîmes Université, fruit d'un travail collectif de 18 mois pour rapprocher les services publics des usagers. Deux territoires contrastés et traditionnellement éloignés des services publics ont été retenus, la sous-préfecture rurale du Vigan, dans les Cévennes, et le quartier de Pisevin, quartier prioritaire de la politique de la ville de Nîmes. Objectif de ce projet, comprendre les ressorts de cette relation difficile et l'améliorer. Marc Oliveau.
1: Notre projet est un projet de recherche qui s'appuie sur des méthodes qu'on dit qualitatives et ethnographiques, où on est allé sur le terrain, interroger les gens et observer au guichet comment se structure la relation entre l'usager et l'agent du service public, pour comprendre comment fonctionne cette relation, quels en sont les ressorts, qu'est-ce qui dysfonctionne dedans, qu'est-ce qui fonctionne bien. Et pour ça, on a choisi de l'analyser sous l'angle de la confiance. C'est-à-dire quels sont les ressorts de la relation qui sont de nature à créer de la confiance dans les services publics, ou à contrario, de la défiance vis-à-vis du service public. Là-dedans, il y a des éléments absolument structurants, tels que différentes formes de distance au service public. C'est pour ça que le projet s'appelle Proximité, Confiance, Distance.
0: Est-ce qu'il y avait un postulat de départ, c'est-à-dire est-ce que les habitants des quartiers ou des villes rurales dont vous parlez dans l'étude, notamment le Vigan ici dans le Gard ou le quartier Pisevin à Nîmes, est-ce que ces quartiers, ces villes rurales sont-elles éloignées des services publics ?
1: Il n'y a pas de postulat à proprement parler dans le sens où on parle bien d'une recherche qualitative et l'objectif c'est pas de partir avec des a priori sur le terrain de recherche et son fonctionnement. L'objectif, c'est d'aller vraiment comprendre et être à l'écoute des gens pour voir ce qu'il en est. Ceci étant dit, on sait que ces territoires regroupent un certain nombre de difficultés qui ne sont pas les mêmes, que ce sont des territoires qui sont considérés comme étant tantôt en difficulté, tantôt enclavés d'un point de vue géographique ou social ou territorial. Et du coup, c'était effectivement ce type de territoire-là qui nous intéressait. Donc on a commencé par faire un panorama socio-démographique des territoires en question, à savoir le bassin viganais d'un côté et le quartier prioritaire de la politique de la ville Pisevin-Val-de-Gour à Nîmes. Et ils n'ont pas tout à fait les mêmes caractéristiques. Or, dans les résultats de la recherche, on voit bien que s'ils n'ont pas les mêmes caractéristiques de départ et qu'ils ne sont pas traversés par les mêmes problématiques, en matière de relations au service public, les ressorts de la confiance et de la distance sont très similaires. On est allé étudier la confiance, mais pour étudier la confiance, il faut d'abord créer de la confiance vis-à-vis de l'équipe de recherche. C'est-à-dire que quand on arrive et qu'on se met à observer des gens, quel que soit l'endroit, ça pose des questions. Et dans des endroits où les gens ont plutôt l'habitude d'être un peu isolés vis-à-vis des services publics, ils se posent logiquement des questions. Et donc il faut aller au contact, expliquer pourquoi on est là, ce qu'on fait, et ce, afin de pouvoir derrière mener les entretiens. Et évidemment, les étudiants qui ont participé à ce projet et l'ingénieur d'études sur le projet ont évidemment joué un rôle important là-dedans.
0: Quelles sont les grandes convergences et, à contrario, les divergences entre un quartier comme celui de Pisevin et une sous-préfecture comme le Vigan, puisque ce sont les deux exemples qui sont pris dans cette étude?
1: Les points communs, c'est que alors que le QPV Pisevin-Val-de-Gour est dans Nîmes, connecté au centre-ville par un certain nombre de transports publics, notamment le tram-bus, etc., et que le Vigan, comme vous venez de l'évoquer, est une sous-préfecture, les populations de ces deux terrains vivent un éloignement quotidien des services publics qui est fondé sur une distance aux services publics assez importante. Ce qui m'amène tout de suite à la première des différences, c'est que ces distances ne sont pas nécessairement les mêmes. En revanche, ils cumulent tous plusieurs types de distances. Ça peut être géographique, ça peut être de la distance administrative liée à la maîtrise des procédures, de la distance sociale liée à la considération qu'ils perçoivent de la part des services publics, de la distance émotionnelle, de la distance relationnelle ou encore sécuritaire. Ces distances, dans les deux cas, se cumulent et se renforcent. Ce qui crée un sentiment assez fort de distance au service public qui peut même se traduire par un sentiment d'abandon de la part des services publics. Et c'est un point commun. Et donc, même si les formes de distance principales ne sont pas les mêmes entre les deux terrains, on retrouve dans les deux cas ces différentes formes de distance qui se cumulent et se renforcent, notamment parce que les populations dans les deux cas sont soumises à un certain nombre de vulnérabilités, que ce soit lié à l'âge, lié à une précarité économique, lié à une barrière créée par la langue, lié à un isolement relationnel des gens ou à un isolement géographique. En tout état de cause, les vulnérabilités des populations renforce des distances qui, cumulées, créent un sentiment d'abandon. L'autre élément, peut-être, qui est commun aux deux terrains, c'est que ce sentiment de distance et d'abandon se traduit très souvent par du non-recours aux services publics. Et même si ce n'était pas l'objet de notre projet de recherche, il y a une littérature scientifique très importante, pour ne pas dire abondante, sur le non-recours aux services publics, et on sait ô combien il est dommageable et ô combien il est coûteux pour la société, parce que, notamment si on pense par exemple au non-recours aux soins, les gens qui n'ont pas recours aux soins finissent par avoir recours aux soins au moment où l'État est très dégradé, et du coup la prise en charge est beaucoup plus coûteuse humainement, socialement et financièrement. Donc le non-recours est une catastrophe, hein, pour les gens d'abord, et pour le fonctionnement du service public ensuite.
0: Nous poursuivons dans quelques instants ce magazine de la rédaction avec notre invité Marc Olivaud, chercheur au sein du laboratoire Chrome de l'Université de Nîmes, qui présente un projet pour rapprocher les services publics des usagers en zone rurale et dans les quartiers.

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1: Vous avez identifié quatre axes prioritaires qui préconisent donc des leviers pour rapprocher les services publics des usagers. Quatre points. Le premier point, c'est notamment maintenir des alternatives humaines ou tout numériques. On parle beaucoup de dématérialisation des services publics.
2: Ce qui est important de comprendre là-dessus, c'est que la dématérialisation des services publics vient d'une intention extrêmement louable de rapprocher les services publics des usagers, partant du principe que quasiment tout le monde a un smartphone et ou une tablette ou un ordinateur, et que du coup, si on est capable de dématérialiser, on est capable d'amener le service public jusqu'à l'usager au travers de ces outils numériques. Nous, ce qu'on a constaté, c'est qu'il existe une vraie fracture numérique et qui est loin d'être liée uniquement à l'âge. Elle est liée aussi aux usages. Elle est liée à tout un tas de choses qui font que, et c'est un des grands paradoxes qu'on a constaté sur notre terrain, qui font que, en fait, cette dématérialisation, elle a rendu les gens dépendants des services publics de proximité. Je m'explique. Le fait que les interfaces évoluent, que les mots de passe changent pour des questions de sécurité sur lesquelles je ne vais pas m'étendre aujourd'hui, vu l'actualité brûlante en la matière des cyberattaques que connaissent les services publics. Tous ces éléments-là font que ça rend complexe l'accès au service public dématérialisé. Cet élément-là se cumule à d'autres éléments, et notamment un élément assez important, qui est la peur de l'erreur sur les démarches dématérialisées. On a beaucoup de répondants qui nous expliquent « si je me trompe, ils vont me couper l'accès aux droits ». Et du coup, les gens, par peur de l'erreur, par non-compréhension de ce qu'ils appellent le labyrinthe des démarches administratives dématérialisées, ont tendance à s'éloigner du service public, et du coup à venir chercher dans les maisons France Service et dans les structures de médiation de l'aide pour être accompagné vers le service public. Le paradoxe, c'est que la dématérialisation qui visait à autonomiser les gens et à les rapprocher du service public, eh bien, les a rendus dépendants à des services publics de proximité, donc ils ne sont pas du tout autonomes en réalité, et les a mis en quête d'un lien humain qui leur permette d'être rassurés, notamment dans les démarches. D'où l'importance de ces dispositifs d'accompagnement et de médiation, tels que les médiateurs numériques, tels que les France Service ou les associations de médiation.
1: D'où l'importance de garder un lien entre le numérique et l'humain.
2: Ah bah absolument. Déjà de conserver un lien direct et humain avec le service public, et ce, qu'il y ait du numérique ou pas. C'est vraiment cette relation humaine qui est recherchée par les gens, et pas seulement pour combler une distance ou un isolement, mais aussi parce que les démarches font peur. Le lien humain permet de rassurer, d'accompagner. Et d'ailleurs, je me permets du coup de glisser vers un deuxième résultat vraiment important pour nous, qui est relatif à la confiance. C'est-à-dire que quand on étudie la confiance dans les services publics, on se rend tout de suite compte que la réalité, c'est que la confiance, elle n'est pas dirigée vis-à-vis de l'État. Elle n'a pas dirigé vis-à-vis de l'organisation. Nous, quand on a travaillé sur les France Service, on s'est rendu compte que les gens, la plupart du temps, n'identifiaient même pas la maison France Service. Ils identifiaient l'asso qui la porte, ils identifiaient le lieu comme un lieu de médiation sociale, mais ils n'avaient pas du tout conscience qu'on était là en présence d'un service public de l'État. La confiance, elle est dirigée vis-à-vis des agents. Elle est dirigée vis-à-vis de la personne avec laquelle on crée une relation. Et donc, il est absolument central, non seulement d'avoir des agents qui sont en capacité de renseigner les gens, pour éviter le non-recours, pour contourner cette peur de l'erreur, pour ce lien social, mais surtout pour créer de la confiance dans les services publics. La confiance n'est pas naturellement dirigée envers l'État ou envers les services publics. Elle est dirigée envers ses représentants. Et donc, elle est dirigée envers la personne qui est derrière le guichet et avec laquelle on crée une relation de confiance. Et vu que cette personne est représentante de l'institution, si on a confiance en cette personne, par extension, on développe une confiance vis-à-vis de l'institution.
1: D'ailleurs, le guichet, il y a de l'humain aussi. Un des axes prioritaires que vous abordez aussi, c'est de reconnaître ce fameux travail des agents publics. Ils doivent être soutenus, ils doivent être formés, ils doivent être supervisés. Il faut qu'il y ait des échanges de pratiques aussi entre ces agents pour garder peut-être aussi un capital confiance dans leur travail.
2: Alors, ce qu'on a constaté, effectivement, c'est que donc le rôle des agents est fondamental. Ils en ont conscience à tel point que beaucoup d'entre eux dépassent spontanément très fréquemment ce qui est attendu d'eux. Donc ils prennent sur leur temps personnel, ils s'engagent bien au-delà de ce qui est attendu d'eux dans l'accompagnement des démarches des gens, notamment dans cette dynamique relationnelle-là. Ça, c'est un problème, pas en tant que tel. C'est super que les gens soient engagés dans leur travail et engagés vis-à-vis de l'autre. Quand on travaille en tant que fonctionnaire, je peux le dire, quand on travaille dans le but de satisfaire l'intérêt général, on s'engage vis-à-vis de l'autre et de la satisfaction de ses besoins. Mais la réalité, c'est que ce surinvestissement, il fait que bah, du coup, il y a moins de temps pour accompagner les gens dans les démarches. Les accueils sont très chargés, il y a beaucoup de gens à accompagner, etc. Et au bout d'un moment, on fatigue. Tous les gestes qui permettent cette réassurance et qui permettent de créer cette confiance, le petit sourire, le fait de prendre le temps de la relation, quand on a des structures surchargées où on doit absolument voir un certain nombre de personnes rapidement de façon à être là pour tout le monde, et c'est aussi ça le service public, c'est être là pour tout le monde, eh bien, il y a un moment où on ne peut pas prendre cette même attention avec tout le monde. Et donc, effectivement, l'accompagnement, le renforcement des structures de proximité nous semble absolument indispensable pour créer cette confiance dans les services publics. Cette confiance, il faut bien comprendre qu'elle ne se décrète pas. Les gens n'ont pas naturellement confiance dans l'État et dans les services publics, et cette confiance s'érode avec le temps. Au contraire, la confiance, elle se crée, et elle se crée dans la relation. S'il n'y a personne pour entretenir la relation, la confiance ne se crée pas, et il y a un sentiment de défiance qui émerge vis-à-vis des services publics et vis-à-vis de l'État.
1: Y a-t-il véritablement une conclusion sur cette étude ? Comment vous voyez évoluer justement cette relation vers le service public dans l'avenir ?
2: Y a-t-il réellement une conclusion ? Nous, il y a des recommandations qu'on a formulées vis-à-vis de la direction interministérielle de la transformation publique et donc du gouvernement, hein, pour améliorer la relation au service public des usagers. Après, moi, je suis chercheur, je ne suis pas là pour faire de la politique, donc ça n'est pas à moi de décider si ces recommandations, elles sont mises en œuvre ou pas. C'est une intention politique de se dire qu'on veut améliorer la relation au service public vis-à-vis des usagers traditionnellement éloignés, qu'on veut améliorer la relation de proximité et la confiance dans les services publics. Voilà, ces recommandations, c'est pas à moi de décider et de qualifier la pertinence de leur mise en œuvre ou pas. On a produit une recherche qui est solide. Pour donner des indicateurs quantitatifs, on a mené plus de 75 entretiens semi-directifs, ce qui représente un volume extrêmement conséquent. Hein. On a fait plus de 50 heures d'observation non-participantes reposant sur des méthodes ethnographiques extrêmement solides. Le travail des chercheurs, c'est de produire de la connaissance, parfois d'alerter face à des risques, et c'est ce qu'on fait au sein du laboratoire Chrome, où on travaille sur la gestion des risques chroniques et émergents. Nous, on est là pour poser des résultats scientifiques, on produit de la connaissance qui est objective, et derrière, le politique décide de ce qu'il en fait.
1: Merci beaucoup, Marc Olivaud.
2: Merci à vous.

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Bonjour, une petite sélection télé pour votre soirée du jeudi 17 septembre sur TF1, le mystère de la chambre jaune, série sur France 3, meurtre à Colmar, téléfilm. Étienne Ronsard ne croit pas en la thèse officielle sur la mort de son fils Gilles, chef de brigade à la police criminelle de Colmar. Il ne peut pas avoir causé sa mort et celle de son coéquipier parce qu'il était sous l'emprise de la drogue. Sur M6, la chute de Londres, film avec Gérard Butler. Les plus grands leaders du monde occidental sont attendus à Londres, mais l'événement le plus sécurisé de la planète tourne rapidement au désastre. Sur TMC, Taxi 3, film avec Frédéric Diefenthal et Samina Nasseri. Sur W9, il n'y a que la vérité qui compte, divertissement. Sur France 2, Envoyé spécial, magazine présenté par Élise Lucet. Et puis sur France 5, La guerre des Gaules, César nous a-t-il menti, documentaire. La mythique victoire des armées de Jules César sur les Gaulois et leur chef Vercingétorix est ancrée dans l'inconscient collectif. Mais qu'en est-il réellement? Élément de réponse avec une enquête. Très belle soirée télé à tous.

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1: Bonjour à toutes et à tous et bienvenue dans votre agenda. Voici les événements et les sorties à venir. Tous les week-ends, passez un moment convivial au Théâtre Beaux-Arts Tabar. Retrouvez les spectacles issus du Festival d'Avignon et les artistes toujours plus talentueux. La soirée ne s'arrête pas là, la buvette du théâtre vous propose de partager un bon moment avec les artistes. Profitez du tarif Youth pour assister à certains spectacles à seulement 6 euros. Et vous pouvez vous aussi monter sur scène. Des stages sont proposés tout l'été pour vous faire découvrir l'univers du théâtre. Montez au sommet de la tour Urbaine 5 et admirez la vue à couper le souffle. De là-haut, vous pourrez voir les Jardins des Plantes, le Pic Saint-Loup ou encore le Corum. Venez également découvrir l'intérieur de la cathédrale Saint-Pierre, la seule église médiévale de Lécussion ayant survécu aux guerres de religion. Les visites guidées sont organisées par l'Office de Tourisme. Toutes leurs informations sont sur leur site internet. Pour plus de fraîcheur, rendez-vous à la grotte de Clamouse, située dans les gorges de l'Hérault. Elle abrite de rares cristaux d'aragonite. Un voyage hors du temps qui vous fera découvrir la richesse de notre département. Des guides passionnés vous expliquent l'histoire de la grotte. La visite est proposée à partir de 13,50 euros. Et pour plus d'aventures, vous pouvez tester le Spéléoparc et l'Escape Game. Première fois, première photo. C'est le nom de la nouvelle exposition du pavillon populaire. Jusqu'en novembre 2026, le musée célèbre l'esprit pionnier de la photographie. Des premiers clichés de grands photographes aux inventions insolites, la visite est l'occasion de plonger dans 200 ans d'histoire. Rendez-vous au pavillon populaire de l'esplanade Charles de Gaulle, la visite est gratuite. On termine l'agenda avec un peu de sport. À seulement 30 minutes de Montpellier, nous vous proposons de découvrir les anciens salins. À Villeneuve-les-Maguelones, un circuit de vélo vous permet de faire un tour de 13 km. En 2h30, vous pourrez voir des salins datant de l'Empire romain qui ont servi jusqu'en 1969. Et si vous êtes chanceux, vous pourrez même voir un groupe de flamants roses. C'était l'agenda des sorties de Radio Aviva. 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
1: Bonjour à toutes et à tous. Dans l'actualité aujourd'hui, police, justice. La police judiciaire vient de frapper un grand coup dans l'Hérault. En effet, les forces de l'ordre ont démantelé un vaste réseau criminel dont Montpellier constituait la plaque tournante logistique. D'après le site lemétropolitainactu.fr, au cours de l'opération, 150 pistolets semi-automatiques Glock ont été saisis. L'enquête, qui s'étend à plusieurs régions françaises, se poursuit activement car les autorités estiment qu'au moins 47 armes manquent encore à l'appel et circulent illégalement. D'autre part, 4 suspects ont été interpellés en début de semaine à la suite d'une violente séquestration liée à ce milieu. Patrimoine. En prévision des journées européennes du patrimoine qui se tiendront les 19 et 20 septembre prochains, la Cour d'appel de Montpellier a présenté son programme d'ouverture exclusive au grand public. Selon une information du Midi Libre, le palais de justice historique ouvrira ses portes d'ordinaire close samedi de 9h30 à 17h. Les visiteurs pourront ainsi explorer des salles d'audience majestueuses et s'entretenir directement avec des magistrats et greffiers. Une occasion unique de découvrir le fonctionnement judiciaire de la métropole, au même titre que les visites prévues à l'hôtel de ville ou à l'université Paul-Valéry. Économie. Le paysage commercial régional se transforme radicalement cette semaine. En effet, plusieurs hypermarchés et supermarchés de l'enseigne Auchan ferment définitivement leurs portes en Occitanie pour laisser la place à Intermarché. Cette grande vague de bascule de magasins s'inscrit dans le cadre des accords de reprise conclus entre les deux géants de la grande distribution. Les opérations de changement d'enseigne, de réassortiment des rayons et de modification des façades se déroulent actuellement à un rythme soutenu. Les directions locales, quant à elles, s'engagent à maintenir l'emploi et l'ensemble des acquis sociaux des salariés transférés. Dans l'Aude, l'alerte maximale est déclenchée. En effet, face à la sécheresse extrême des végétaux accumulés cet été et malgré la baisse des températures, Météo France place aujourd'hui le département de l'Aude en risque très élevé. Vigilance rouge pour les feux de forêt. Les massifs forestiers font l'objet d'une surveillance renforcée par les pompiers. Parallèlement, 3 autres départements limitrophes de la région Occitanie, à savoir les Pyrénées-Orientales, l'Hérault et le Gard, sont positionnés en risque élevé. Vigilance orange. Les autorités appellent la population à la plus grande prudence et interdisent l'accès aux massifs forestiers les plus exposés. Fin de ce flash, belle journée à tous sur Radio Aviva.
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4: Allez, c'est parti. Rhys, bonjour.
5: Bonjour.
4: Heureux de vous accueillir sur Aviva. Rhys, vous êtes né en 66. Vous avez fait vos armes dans la presse satirique avant de rejoindre Charlie Hebdo, dont vous êtes depuis 2015 le rédacteur en chef et le directeur de la publication. On connaît vos dessins, vos éditoriaux, bien sûr, mais aussi votre engagement constant en faveur de la liberté d'expression. Engagement qui prend une dimension particulière après les attentats de Charlie Hebdo, dont vous survivez malgré une blessure à l'épaule. Depuis, vous êtes devenue une des voix les plus identifiables de ce combat en France. Votre parcours est aussi marqué par un travail sur la mémoire, puisque vous avez notamment suivi le procès Papon, en revenant sur ce moment clé de l'histoire judiciaire française, et aussi sur la question de la responsabilité. Et puis... vigilance par rapport au racisme, à l'antisémitisme, que vous ne cessez de dénoncer dans vos éditoriaux, convaincu que le dessin peut encore éclairer, déranger ou alerter. Alors, Rhys, vous êtes un homme de presse, bien sûr, mais aussi un homme de combat. Vous venez à Montpellier à l'initiative de l'Institut Maïmonide pour présenter votre film « Ainsi soit-il » à la salle Pétrarque. Ce film sorti l'an passé, 10 ans après les attentats de Charlie Hebdo, sur la notion du blasphème, sur la place de la représentation du divin et de l'humour dans les 3 grandes religions monothéistes. Un film construit à partir de séquences, d'interviews, de dessins animés, d'images d'archives. Un film qui vous met en scène, vous, l'athée revendiqué, par rapport aux 3 grandes religions monothéistes et à des hommes de foi dans un lieu quand même bien particulier, Jérusalem. Est-ce que on peut dire que dessiner, filmer, c'est pour vous croire que les choses peuvent, ou c'est simplement pour refuser de céder?
5: La démarche à l'origine de ce documentaire, c'est une démarche de bord de curiosité. Parce que c'est vrai que quand on est à Charlie Hebdo, on est perçu comme athée. C'est vrai qu'on n'a pas tellement l'occasion, en fait, de discuter avec des croyants, en fait. Donc c'était aussi une manière d'établir un dialogue et puis de montrer que malgré tout ce qui s'est passé à Charlie et ailleurs, il fallait pas non plus refuser le dialogue. Nous, on n'est pas obtus, on n'est pas... on n'a pas de phobie particulière à l'égard de telle ou telle religion. Il y a simplement que bon, on a des désaccords, mais c'est toujours intéressant de discuter parce que des questions un peu plus précises et puis d'aller un peu plus sur le fond que de rester dans une opposition un peu de superficielle. Voilà. Donc c'est ça. J'avais jamais eu d'ailleurs l'occasion avant la possibilité de discuter directement avec des religieux.
4: Et alors, qu'est-ce qui a été le déclic?
5: D'abord, comme je l'ai dit, c'est un film que j'aurais pu faire avant les attentats, parce que les questions qui se posent, elles se posent en dehors d'attentats. C'est des questions, je vais pas dire intemporelles, mais presque. On est face aux religieux, donc face à l'éternel. Donc c'est des éternelles questions qu'on peut poser à l'éternel, voilà. Mais c'est vrai que comme athée, comme observateur aussi de ce que disent les autres religions, on voit bien que toutes se réclament du même Dieu, mais on voit bien qu'il y a quand même des différences. Et c'est un peu ça que je voulais interroger. Je voulais leur poser une grille de questions qui était à peu près la même. Je voulais poser les mêmes questions aux mêmes interlocuteurs pour voir si de réponses. Voilà.
4: Qu'est-ce que vous diriez après avoir justement rencontré tous ces gens, après avoir fait ce film, que la question du blasphème, qui est d'ailleurs une notion qui mérite d'être travaillée, questionnée, c'est une question qui existe toujours ou au fond c'est une question qui a plus vraiment de sens?
5: Je dirais que ça dépend des religions. On sent bien que chez certaines religions, c'est une notion qui est devenue un peu théorique ou intellectuelle, un peu abstraite. Effectivement, ça n'a pas de conséquences. Il y en a d'autres, par contre, où il y a des conséquences. Enfin, on en sait quelque chose. Donc, on voit bien que les mots n'ont pas la même portée d'une religion à l'autre quand ils sont utilisés. Et c'est un peu ça qu'il faut déceler aussi. Je dirais que chacune des trois grandes religions monothéistes n'ont pas la même histoire, n'ont pas la même évolution sur ces questions fondamentales, sur des points théologiques. On voit bien qu'il y a des différences, quoi.
4: La question du blasphème, donc la question rapport à Dieu et de la représentation de Dieu, de la manière dont on parle de Dieu, elle vient évidemment se confronter particulièrement chez vous à Charlie sur la question de l'humour, de la limite, voilà. Et c'est en ça que c'était assez légitime pour vous de poser ces questions.
5: Je voulais aussi avoir leurs réponses quand je disais que ce film j'aurais pu le faire avant les attentats, mais en fait je pense que leurs réponses étaient plus intéressantes après les attentats. Comment ils répondent à ces questions-là après les attentats? Est-ce qu'ils ont évolué? Est-ce que les événements qui se sont en France, en Europe, les ont fait évoluer? Ou alors, est-ce qu'ils ont des réponses identiques, inamovibles, toujours les mêmes, un peu dogmatiques? Est-ce qu'en fait, une religion peut évoluer en fonction de l'évolution, de l'environnement? Et donc, je dirais que le résultat est un peu mitigé. Voilà, on sent qu'il y en a qui sont arc-boutés à des positions de principe, ça ne changera jamais. D'autres qui nuancent, ça dépend des sujets. Puis aussi, ça dépend des interlocuteurs. Il y a peut-être d'autres interlocuteurs qui ont peut-être fait des réponses un peu différentes. Mais on sent bien que l'approche de ces questions-là se fait de manière différente, parce que je crois que chacune de ces trois religions a un vécu différent aussi. Voilà.
4: Je repose la question de l'humour, parce que l'humour, vous le produisez chaque semaine et même tout au long de l'année et tout le temps, c'est la question du décentrage, du décalage, voir les choses un peu autrement.
5: L'humour, c'est d'abord une liberté qu'on prend, et c'est toujours un peu un problème pour les religions qui sont toujours un peu craintives de voir les gens prendre trop de liberté, et prendre trop de liberté avec les dogmes, avec les pratiques, donc... Un excès de liberté, c'est toujours un peu suspect. Et l'humour, c'est quelque chose qu'on peut pas contrôler. Que l'humour soit de bon goût, de mauvais goût, à la limite, qu'importe, la simple démarche de vouloir faire de l'humour, c'est déjà un peu suspect. Voilà. Donc, on sent bien, quand je les interrogeais, que ils pouvaient pas dire qu'il était interdit de faire l'humour, mais chacun disait, ah bah oui, mais bon, l'imam que j'ai interrogé me disait, ah mais Mahomet faisait de l'humour avec ses compagnons, et un autre, d'autres me disaient, Jésus n'était pas contre l'humour, mais un humour restreint, pas trop expressif. Bon, ils sont pas très à l'aise, voilà. Parce que c'est quelque chose qu'ils contrôlent pas, et puis on sait très bien que l'humour, c'est aussi, le moteur de l'humour, c'est la transgression. C'est l'irrespect aussi. Et l'irrespect, c'est quelque chose qui est dangereux pour les religions. Surtout qu'en Europe, en France, bon, il y a une tradition à travers le dessin satirique ou même la peinture. Des religions a souvent été critiquées, ridiculisées. C'est vieux comme l'Église, parce que la critique du religieux.
6: Mais au-delà du dogme, dans le judaïsme, par exemple, il y a une tradition de l'humour juif, justement, du centrage.
5: Alors, oui, l'humour juif, mais est-ce que c'est à la guerre de la religion? Est-ce que c'est à la guerre des religieux? Est-ce que c'est à la guerre du pouvoir des religieux? Parce que l'argent, c'est un pouvoir, c'est pas simplement, on peut faire des blagues sur Dieu, bon, qui peuvent être marrantes. Mais quand on commence à s'en prendre au pouvoir, là, ça devient politique. Plus simplement, spirituel, quoi. Donc, voilà, quoi. Mais c'est vrai qu'il y a aussi une autre chose, c'est que, bon, nous, on dessine. C'est vrai que dans la culture chrétienne, l'image est très présente. Donc, c'est aussi une arme que le christianisme a utilisée pour se diffuser. Donc, c'est une arme aussi qu'on utilise aussi un peu contre le christianisme. Donc, le christianisme ne peut pas non plus trop critiquer l'image, puisqu'il en a fait un usage abondant. C'est d'ailleurs très facile de faire des caricatures, puisqu'il y a toute une icône qui est parfaite pour la caricature. Mais c'est vrai que pour le judaïsme ou l'islam, il n'y a pas beaucoup de représentations. Donc on est un peu démunis. C'est vrai que quand on veut faire des dessins sur l'islam ou même le judaïsme, qu'est-ce qu'on va dessiner? Il n'y a pas d'iconographie, il y en a très peu. Donc il faut qu'on trouve autre chose, mais c'est plus difficile, c'est vrai.
6: Vous dirigez, on l'a dit, Charlie Hebdo, bien sûr. Est-ce que vous mettez justement des limites? Et si oui, lesquelles? Puisque vous êtes quand même un...
5: Sur quel plan? Des limites sur quel plan?
6: Bon, là, on parle de religion, mais plus largement. Vous parlez politique, vous parlez de...
5: Des questions qui se posent effectivement pour nous, parce que contrairement à ce qu'on pense, aucune liberté n'est illimitée. Il y a toujours un moment donné, on se heurte à des choses qui tombent sous le coup de la loi, mais... Je dirais que, justement, quand il y a eu la décision rendue par les 17e chambre correctionnelle sur le procès des caricatures, faut le relire. D'ailleurs, on a publié un hors-série, là, qui, je crois, est disponible dans les kiosques, où on a publié l'intégralité, une bonne partie de la décision, et le tribunal dit clairement qu'on a le droit de critiquer les dogmes, mais qu'on n'a pas le droit de critiquer les individus qui croient. Parce que si on critique les individus qui croient, c'est à l'origine d'une stigmatisation. Et c'est vrai que la liberté de croyance, c'est aussi une liberté fondamentale. Donc l'exercice d'équilibriste, c'est qu'on peut critiquer ce que racontent les religions dans les textes religieux, mais après, la liberté que les gens ont de pratiquer leur religion, ça, c'est quelque chose qui doit être respecté. Donc il faut pas dégrader, les croyants. C'est ça, c'est subtil. Voilà. Mais
6: j'imagine que vous, en tant que, responsable de l'édition, chaque semaine en comité de rédaction, il y a des dessins qui passent pas, par exemple.
5: Quasiment pas, parce qu'en fait, ce que je vous décris, la plupart des dessinateurs le savent, ils savent aussi, ils sont pas idiots, ils savent très bien que...
6: Mais je parle même pas d'un point de vue juridique, parle aussi de...
5: Non, même, c'est-à-dire qu'on voit bien que, aujourd'hui, bon, sur la question du racisme, il faut faire attention aussi à des dessins qui peuvent être mal interprétés. Voilà, c'est aussi ça, des fois, à faire du second, du troisième degré, à la fin, on se prend les pieds dans le tapis, on fait des choses qui disent le contraire de ce qu'on voulait dire. Et puis, le public, des fois, ne comprend pas aussi certaines subtilités. Donc, des fois, on peut se dire, est-ce que les gens vont pas comprendre de travers? C'est un peu ça, l'écueil. Donc, il faut qu'un dessin précis et qui n'ait pas de possibilité d'être interprété autrement, en tous les cas, dans un sens contraire à ce que voulait dire l'auteur. Voilà, est-ce que c'est bien ce que tu voulais dire? Est-ce qu'il n'y a pas des mauvaises interprétations possibles? Voilà. C'est plus ça, en fait.
6: On entend depuis quelques années des dessinateurs, des éditorialistes, des journalistes parler d'autocensure. Il me semble que c'est de plus en plus présent dans le discours d'une certaine génération. Est-ce que vous avez ce sentiment, vous aussi?
5: Autocensure, c'est-à-dire qu'il y a deux choses. Soit vous dites, voilà, je veux dire ceci, mais ça va provoquer des indignations, donc je ne le dis pas. Mais il y a une autre forme d'autocensure, c'est les sujets. C'est-à-dire que, quelle que soit la forme qu'on prend, qu'on choisit pour parler d'un sujet, il y a des sujets, on ne les aborde même plus. Et je sais que lorsqu'on a sorti la version livre du documentaire, là, dont on parle.
6: Ainsi soit-il.
5: Voilà, c'est ça. avait sollicité des médias et il y a un média qui avait répondu, nous on ne parle pas de religion. C'est-à-dire que il y a des médias, il y a des responsables de la rédaction qui disent on ne parle pas de religion parce que c'est trop chaud. C'est-à-dire qu'ils savent même plus comment, c'est même pas comment en parler, on n'en parle pas du tout. Là, c'est quand même un cas d'autocensure assez flagrant. Dans un pays comme la France, on a quand même le droit de parler de religion pour dire à la limite ce qu'on veut, hein, que c'est bien ou que c'est pas bien. C'est même pas ça, c'est on n'en parle pas. Voilà. Donc il y a une stratégie d'évitement, alors on peut parler de censure, mais d'évitement qui quand même pose un peu problème, surtout quand on est un média, qu'on a la responsabilité de s'exprimer, on a la chance de pouvoir s'exprimer. Dingue de s'imposer à soi-même des limites qui d'ailleurs n'existent que dans la tête des gens. Parce qu'on peut dire ce qu'on veut, en fait. On a une très très grande marge de manœuvre pour s'exprimer. Donc là, on a vraiment affaire à des cas d'autocensure concernant la religion, oui.
6: Il y a des sujets tabous à Charlie Hebdo?
5: Non, il n'y a pas de sujet tabou, c'est comment on en parle et qu'est-ce qu'on a à dire d'original aussi. Parce que c'est toujours pareil, si c'est pour répéter ce que les autres disent, bon, c'est un peu ça l'objet de la conférence de rédac le mercredi. Qu'est-ce qu'on a à dire que les autres n'ont pas dit? Et qu'est-ce qu'on a comme angle ou comme chose que nous on a peut-être vu comme aspect vu par les autres médias? C'est qu'est-ce qu'on apporte aussi? C'est ça en fait le sujet, ce qui est pas évident en fait. Donc avant déjà de s'auto-censurer, il faut déjà avoir quelque chose d'original à dire.
6: Charlie Hebdo s'inscrit dans une longue tradition du dessin de presse, du dessin de caricature, d'un bien ancré dans la culture française. Vu les chiffres de vente, les nombres d'abonnés, etc., on peut dire quand même qu'il y a une base solide à encore aujourd'hui où on dit on ne peut rien dire ou on ne peut rien écrire. Bah quand même, il y a des lecteurs non seulement fidèles mais nombreux.
5: Des lecteurs, mais après bon, il y a un autre enjeu, c'est la presse écrite. Voilà, ça c'est ce support médiatique qui est la presse écrite est sur le déclin et ça c'est comme ça pour tous les grands journaux. Mais après sur le site de Charlie, parce qu'on a un site où il y a énormément d'articles, les gens peuvent retrouver sur le site de Charlie Hebdo. Beaucoup de gens d'ailleurs ne savent même pas que Charlie Hebdo a un site au bout de 10 ans, ce qui est quand même assez incroyable, alors que tous les jours on met des articles nouveaux, des dessins nouveaux. Il est quand même très fréquenté et beaucoup vu, donc il y a une attente. Il y a une attente, c'est sûr, les gens sont à l'affût de discours un peu différents, des discours un peu standards, quoi. Donc c'est sûr il y a une opportunité pour un journal comme Charlie Hebdo d'avoir une parole originale, voilà. Et il y a une attente.
6: Je reboucle sur le film que vous êtes venu présenter à Montpellier, votre film Ainsi soit-il. Donc je le redis au pluriel puisque vous parlez des trois grandes religions monothéistes. Le film est sorti il y a déjà un an. Vous avez fait un certain nombre de projections, vous avez rencontré un certain nombre de spectateurs. Comment le film est pris? Quels sont les débats les plus intéressants?
5: En fait, j'ai assez peu fait de projections publiques sur ce film. D'abord, c'était difficile de trouver des gens qui acceptaient de le diffuser. France 2 l'a diffusé en streaming, je crois, pendant un peu plus d'un an. Mais c'était pas évident. Il y a des chaînes qui l'ont refusé. Parce que justement, comme je le disais précédemment, c'est un sujet qui, cette manière d'en parler, n'est pas conforme à une espèce d'air du temps. Voilà, c'est un peu trop atypique. Pourtant, j'ai essayé de faire un film pas trop satirique, pas trop qu'un film qui puisse être regardable par tout le monde, quoi. Un film grand public. Mais même le peu de point de vue un peu personnel, c'est déjà de trop. Quand vous parliez tout à l'heure d'autocensure, on a vraiment un exemple de ça où, quand on aborde ces sujets-là, c'est incandescent et les gens en ont peur de ces sujets-là. Donc faire un film sur ces sujets-là d'une manière personnelle, ça fait fuir les gens. Voilà. Il s'est fait un peu, on l'a fait seul ce film. Voilà,
6: Vous le disiez de façon personnelle. Venons justement sur quelque chose de plus personnel depuis les attentats de Charlie Hebdo. Vous êtes devenu un des symboles vivants de cet attentat et plus largement de tout ce que ça a remué dans la société française. Est-ce que c'est quelques années après, c'est pas trop lourd, d'être comme ça, un des symboles de ça?
5: Si, c'est lourd. C'est vrai que j'essaye de retrouver des moments de vie plus conformes à ce qui était ma vie avant le 7 janvier. Voilà, de retrouver des moments comme ça. Mais c'est vrai que c'est lourd. Le fait même d'être invité, c'est sympa, mais en même temps, ça m'enferme dans un personnage et dans un rôle. Voilà, les gens aussi vous assignent presque une mission, alors que moi, peut-être que des fois, j'ai peut-être d'autres aspirations. Ma vie ne se réduit pas à ça. C'est un moment important de ma vie, bien évidemment, Mais que ce soit avant ma vie ou même encore maintenant, il y a aussi d'autres choses qui... Mais c'est vrai que du coup, on est un peu enfermé par l'événement. C'est le 7 janvier, ça peut une prison. On est prisonnier de cet événement.
6: Et comment on pourrait alors vous sortir de ça? Vous êtes ça aussi, mais pas seulement. C'est quoi vos aspirations personnelles, Rhys?
5: Je peux pas vous dire ça en 5 minutes, mais c'est vrai que, comme vous dites, je suis un symbole de liberté d'expression, ça fait un peu bizarre d'entendre ça.
6: Oui,
5: parce que je me dis, bon,
6: c'est la liberté. C'est pour ça que je vous pose la question, est-ce que c'est pas trop lourd à porter?
5: Si, c'est lourd, parce que c'est quand même, je me dis, c'est quelque chose d'abord qui concerne tout le monde, c'est pas que moi. Je me suis jamais vu, et même les dessinateurs de Charlie se sont jamais vus comme des symboles. Nous, simplement, on est des praticiens, on en fait usage. Mais c'est un usage qui est à la disposition de tout le monde. C'est pas que pour nous. Donc des fois, je me dis, pourquoi c'est à moi de défendre ça? Tout le monde devrait défendre ça. Les citoyens lambda, les journalistes, les artistes, etc. Donc c'est un peu bizarre qu'on nous parle comme si on était les derniers à revendiquer ça. Et que de nous, on a un peu tourné les talons, comme je l'évoquais précédemment, par peur, par crainte. Si on revendique une liberté un peu trop grande, sur des sujets un peu trop sensibles, ça va créer des problèmes et les gens s'enfuient en courant. Voilà.
6: Et en même temps, vous galvanisez, le mot est un peu fort, mais enfin, en tout cas, un certain nombre de gens s'inspirent de vous.
5: Si vous le dites, je vous fais confiance. Je me rends pas compte, peut-être.
6: On lit vos éditos, on voit vos dessins, vous êtes souvent préoccupé par les questions de racisme, une question qui nous intéresse beaucoup ici. Comment vous voyez cette drôle de séquence qu'on vit?
5: Ben, en fait, j'ai envie de dire, quand je feuillette, j'ai des vieux journaux chez moi des années 30 ou des années 20, c'est toujours un peu glaçant de voir que, je vais pas dire que rien n'a changé, mais j'aime pas dire que, il y en a qui vous disent on est dans les années 30, ça, bon, c'est jamais, chaque époque est différente. Il y a quand même des choses qui, on a l'impression que ça disparaîtra jamais malheureusement, il y a des fléaux... On ne sait pas comment s'en débarrasser, ça ressurgit d'une manière ou d'une autre. Finalement, c'est toujours un peu présent. Et tout ce qu'on peut faire, c'est marquer notre désapprobation. Mais comment lutter contre ce que les gens ont dans la tête de plus malfaisant, de plus détestable? On n'a pas trouvé la formule magique. On peut juste simplement dire notre dégoût, notre rejet, mais c'est tout ce qu'on peut faire. Et on se sent un peu impuissant pour faire reculer toutes ces formes d'intolérance, en fait. On l'a vu là, avec les manifestations de racisme à l'égard du maire de Saint-Denis. On voit sur les noirs, les personnes de couleur noire, enfin des réflexions absolument hallucinantes. On a l'impression qu'aujourd'hui les gens sont complètement désinhibés. Alors là, c'est un peu le paradoxe de la liberté d'expression. Ils font un usage très pervers de la liberté d'expression. C'est pour dire tout et n'importe quoi. Quand vous parliez tout à l'heure de limites, pour dire des injures, pour dégrader les gens, que ce soit le racisme, l'antisémitisme, on a l'impression que maintenant les gens n'ont plus... Ou des fois, on se demande même s'ils sont même conscients de la portée de ce qu'ils disent. Parce que parfois, il nous est arrivé de poursuivre en justice des gens qui, sur les réseaux sociaux, nous menaçaient de mort, et quand ils se retrouvent devant le juge, en fait, on s'aperçoit qu'ils se rendraient pas bien compte de la portée de ce qu'ils disent. Et il y a aussi un problème dans l'éducation à l'expression, la liberté d'expression, il faut savoir aussi comment en faire un usage. Et les gens, je crois que, quand je dis les gens, je sais pas, il y a beaucoup de gens qui ne se rendent pas compte que c'est une responsabilité de prendre la parole. On peut pas, à la fois, on a une liberté d'expression, mais on peut pas non plus dire tout et n'importe quoi au nom de la liberté d'expression.
6: Et en même temps, là, on est en train de parler de racisme. Il y a eu il y a les gens qui utilisent le racisme pour faire de la politique parfois nauséabonde. Je pense à ce malentendu autour du dessin que vous avez fait autour de Joséphine Baker il y a quelques. Quelque chose d'intéressant, c'est-à-dire que il y a l'utilisation sous couvert de ces racistes pour détourner quelque chose qui n'est pas a priori.
5: J'ai l'impression que l'accusation de racisme, c'est une accusation d'abord qui est grave. Personne n'a envie d'être traité d'être raciste. C'est infamant, ça vous discrédite. Et maintenant, j'ai l'impression que c'est un peu utilisé de manière politicienne. Quand on veut évacuer quelqu'un, on lui accole ce qualificatif infamant pour le disqualifier. Mais en faisant ça, pour des stratégies, se servir des stratégies politiciennes, on dégrade la notion de lutte contre le racisme. Parce que quand on a affaire vraiment à du racisme, les mots sont un peu usés. Donc moi, je trouve un peu déplorable que on ait régulièrement des accusations de racisme un peu à tort et à travers pour régler des comptes politiques. Alors que pourtant, c'est un vrai enjeu, la lutte contre le racisme. Et quel mot on utilisera quand on voudra identifier des vrais comportements racistes si ce mot-là, au bout d'un moment, devient usé et sa force, parce qu'on l'aura utilisé pour tout et n'importe quoi, en fait.
6: D'où la notion d'histoire. Vous avez, tout à l'heure, vous parliez des journaux que vous relisiez, d'anciens journaux et livres probablement d'histoire. Vous avez, entre autres, produit, vous avez suivi le procès Papon, qui a donné lieu à une exposition et toutes sortes de choses. Quel regard vous portez justement sur l'histoire, le temps long?
5: Ben, c'est vrai que quand je suivais ce procès, je me dis, si... Quand on vit un événement, quand on vit une époque, qu'est-ce qu'on a comme moyen d'être conscient de la signification des événements qui sont en train de se passer? C'est vrai que quand on, durant le procès Papon, c'est facile, 70 ans après, de comprendre ce qui s'est passé. Mais quand vous êtes un petit Français moyen, est-ce que vous avez tous les éléments? Est-ce que vous comprenez tout? Ce qui, d'ailleurs, a été utilisé de manière très perverse par Papon, parce qu'il faisait croire qu'il était un petit Français moyen et qu'il n'en savait pas plus que les autres, alors qu'il était quand même secrétaire de la... Et quand même plus d'informations, mais il jouait habilement là-dessus aussi, sur le fait que c'est très difficile, même aujourd'hui, en 2026, moi je me dis, est-ce qu'on comprend bien les événements qu'on est en train de vivre? Est-ce que c'est pas dans 2 ou 3 ans qu'on comprendra la portée de ce qui s'est passé? Ce qui m'avait marqué, j'avais suivi le procès de Touvier, c'était en avril, je crois, 1994, et un mois après, ou 2 mois après, il y a eu le Rwanda. D'accord? On suit un procès pour crime contre l'humanité, et un mois après, il y a le Rwanda, et au début, on n'a pas bien compris que c'était un génocide. On a du mal à comprendre tout de suite la nature, bon après, on a fini par comprendre assez vite, mais quand même, on avait du mal à se dire, en 1994, qu'on était contemporain d'un génocide. C'est quand même hallucinant de se dire ça. Alors, quelques mois avant, on était dans un événement historique, qui datait de 70 ans, c'était pas trop difficile à comprendre, le temps a passé, puis surtout les historiens ont fait un travail qui nous aide à comprendre les choses. Mais là, quand vous, tout seul, simple citoyen, vous devez comprendre ce qui est en train de se passer, là, c'est pas toujours évident. Et c'est ce que je dis au journal, la Réda, je dis, il faut qu'on comprenne. C'est le rôle d'un média d'aider le lecteur à être lucide sur le sens des événements qui sont en train de se produire. Et ce qui est pas évident. C'est pour ça que des fois, j'aime bien, je dis aux gens du journal, c'est bien de lire les vieux journaux parce que on a les réponses de ce qui s'est passé. Mais comment les journaux de l'époque, comment les journalistes analysaient les choses, des fois c'est pas si caricatural que ça. Des fois il y a des choses qui ont été vite comprises, puis d'autres moins. Voilà. Donc des fois je me dis c'est un peu la parano dans lequel on est quand on est journaliste. Est-ce qu'on comprend bien ce qui est en train de se passer là aujourd'hui, alors nous parlons. Voilà.
6: Achat. Vos outils, ce sont les mots par les éditos, mais évidemment surtout les dessins, enfin historiquement en tout cas. Quelle place a encore le dessin aujourd'hui, le dessin d'humour, le dessin de caricature, le dessin politique, dans un monde saturé d'images?
5: Alors effectivement, quand vous dites saturé d'images, je voyais là récemment les petits films que les Iraniens ont fait pour se moquer de Trump. C'est de la parodie, et c'est plutôt bien fait. C'est-à-dire que même les Iraniens, même un régime totalitaire, c'est utiliser les codes de l'humour, du second degré. Faut jamais oublier, justement, quand je parlais des vieux journaux, qu'il y avait aussi des dessins d'humour antisémites, qui, sur la technique, étaient bien faits, mais qui portaient une idéologie délétère. Mais les idéologies totalitaires savent utiliser aussi l'humour à leur profit. Et ce qui peut donner l'impression que parfois, quand on fait des dessins satiriques, certains vous disent « oui, vous êtes des racistes, etc. » Ça peut être utilisé aussi de manière idéologique, l'humour. Et donc là aussi, quand vous disiez tout à l'heure comment est-ce qu'on fait nos dessins, il faut aussi penser à ça. Il ne faut pas que nos dessins puissent être repris par des idéologies intolérantes ou délétères.
6: Et en même temps, on est responsable de ce qu'on fait, pas de ce que pensait, les gens le reçoivent.
5: C'est pour ça que je disais bien faire attention de faire des dessins qui ne soient pas ambigu, en tous les cas, qui ne laisse pas de marge de manœuvre de trop grande interprétation. Voilà.
6: Avec ce film, Ainsi soit-il, vous avez touché à la réalisation, au cinéma. Est-ce que ça vous a donné envie de continuer, d'explorer d'autres choses, peut-être de la fiction?
5: Non. En fait, moi, je suis pas cinéaste. Hein. J'ai un peu observé les gens qui ont filmé, qui tenaient les caméras. Moi, j'étais juste dessinateur. Moi, j'essayais de faire en sorte que la ligne propos que je voulais tenir soit tenu, mais après la forme, bon, je suis pas expert, c'est un vrai métier, quoi, voilà. C'est pas encore mon métier.
6: Pour terminer, Rhys, avec tout ce que vous avez vécu, avec cette incroyable aventure de Charlie que vous dirigez depuis un peu plus de 10 ans maintenant, mais dans laquelle vous êtes entré depuis fort longtemps, qu'est-ce qui vous fait tenir? La colère, l'envie de changer les choses?
5: Je pense que chaque citoyen a une responsabilité pour, c'est pas pour tenir soi-même, mais pour faire tenir debout cette démocratie, en fait. L'existence d'une démocratie, ça tombe pas du ciel, si je puis dire. Ça repose sur la volonté des gens. Voilà, et chacun à son niveau, là où il est, avec ses moyens, doit la consolider, se battre pour elle. Bon, ben moi je suis dessinateur, je le fais avec mes moyens à moi, d'autres le feront avec d'autres moyens. Ça, il n'y a pas que les dessinateurs ou les journalistes, tout le monde doit se battre pour l'existence de cette manière de vivre ensemble. Voilà.
6: Merci Rhys d'être venu à Montpellier, d'être venu sur Radio Aviva. Et puis, je renvoie les auditeurs à votre film, Ainsi soit-il, qu'on peut trouver à droite et à gauche.
5: Sur le site de Charlie. Sur le site. Il y a un lien, vous pouvez le voir.
6: Voilà. Et puis au livre qui en a découlé.
5: Oui, voilà.
6: Et qui est la suite.
5: On peut acheter aussi sur le site de Charlie, voilà. Je me permets de dire.
6: Merci Rhys.
5: Merci.
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1: Bonjour à toutes et à tous et bienvenue sur Radio Aviva. Aujourd'hui, nous allons faire un retour sur donc une des dernières éditions de donc du prix 5 minutes pour convaincre, organisé donc par l'université de Montpellier. Je suis avec donc Cédric Bizot. Bonjour à vous.
2: Bonjour.
1: Vous êtes donc le chef de service au bureau d'aide à l'insertion professionnelle de l'université de Montpellier.
2: Tout à fait.
1: Mais aussi donc avec Méline Gilles et Manon Gomderbe. Bonjour à vous deux.
3: Bonjour.
1: Merci à vous de venir donc tous les trois. On a un petit peu de monde aujourd'hui dans le studio pour parler donc de cette édition de 5 minutes pour convaincre. Et pour cette première partie d'émission, on va se tourner vers vous, Cédric, et expliquer qu'est-ce que c'est quand on entend donc 5 minutes pour convaincre. De quoi parle-t-on? Et expliquer donc à nos auditeurs et auditrices de quoi s'agit-il.
2: Très bien, avec plaisir. Le dispositif 5 minutes pour convaincre est un concours d'éloquence où les étudiants ont l'opportunité de présenter leur projet professionnel devant un jury composé de spécialistes du recrutement, de la communication, de l'entrepreneuriat. C'est une expérience intéressante pour les étudiants car ça leur permet de prendre un temps pour réfléchir à leur projet professionnel et surtout, grâce à ce concours, à apprendre à pitcher, à le présenter oralement, à prendre confiance en soi et surtout à avoir du réseau pour réaliser son projet, puisque à la clé, il y a un chèque cadeau de 500 euros qui peut aider dans la réalisation de son projet, mais il y a surtout derrière des accompagnements en fonction de la nature du projet de l'étudiant, que ce soit par un grand cabinet de recrutement, par des incubateurs, pour accompagner l'étudiant lauréat dans la réussite de son projet professionnel.
1: Je vais m'adresser aux lauréates. Comment est-ce que vous l'avez vécu, donc ces 5 minutes pour convaincre? Comment est-ce que vous avez présenté vos projets? Comment est-ce que ça s'est passé?
3: Ça s'est très bien passé pour ma part. C'est vrai qu'au début, j'avais un petit peu peur, car c'est une aventure qui est toute nouvelle et pas très commune. Puis je me suis dit, en voyant l'annonce du concours 5 minutes pour convaincre, et pourquoi pas se lancer, pourquoi pas moi? Et puis on n'en ressort que gagnant. Je perds à la demi-finale, c'est pas grave. On apprend à s'exprimer devant un jury. Je perds à la finale, c'est pas grave. Je peux aller en finale et ne pas gagner, et tout de même en apprendre. Donc en l'occurrence ici, je suis lauréate, donc je gagne en plus.
1: Félicitations déjà aussi.
3: Merci beaucoup. Merci beaucoup. Donc je suis lauréate avec comme intitulé de projet du rêve stellaire à la conquête de l'ingénierie spatiale. Donc ça a été un vrai plaisir de présenter ce domaine au jury.
1: À vous.
4: C'était assez stressant au début parce que c'était la première fois moi que je présentais mon projet devant des gens. J'ai toujours bossé dans ma chambre toute seule sans en parler forcément. Et surtout, c'était un projet très, très nouveau. J'ai commencé en décembre. Enfin, même si l'idée est apparue bien avant, concrètement, c'est arrivé en décembre et deux mois plus tard, il y avait le concours. Mais surtout, j'en retiens énormément de positifs parce que ça m'a permis de clarifier quelques points pour être clair. Et c'est un bon exercice, en fait, de présenter devant un jury qui est en plus des experts dedans,
1: oui,
4: dans différents domaines. Et ouais, ça permet vraiment, c'est un bon exercice pour apprendre à être concis et clarifier ses idées.
1: Est-ce que c'est pour ce genre de réaction et d'expérience justement que vous organisez les 5 minutes pour convaincre?
2: Exactement, c'est ce qu'on essaye de faire. Malheureusement, on ne peut pas recevoir tout le monde à l'oral en demi-finale, puisqu'on a reçu près de 70 candidatures à l'écrit. Donc il a fallu faire un premier test, donc on fait un retour à l'écrit sur le projet. Et on a la chance, parce qu'on a beaucoup de partenaires, de gens investis, mobilisés, de pouvoir faire 3 soirs par semaine des demi-finales. On a fait passer 32 candidats, donc on a donné l'opportunité à 32 étudiants de présenter leur projet. Et ce que j'ai oublié de mentionner tout à l'heure, c'est qu'au-delà du prix et de l'accompagnement, chaque candidat qui participe au concours a des retours à chaque session par chaque membre du jury sur les points forts de la présentation, que ce soit sur le fond ou sur la forme, et les axes d'amélioration, parce que les étudiants sont aussi là pour ça.
1: Alors globalement, qu'est-ce qu'attend le jury donc pendant les présentations orales de ces fameux projets?
2: Eh ben, c'est un concours donc d'éloquence. Il faut convaincre le jury. Le jury attend de voir comment l'étudiant se situe dans son projet, quel métier il souhaite exercer ou quelle entreprise, projet d'activité il souhaite lancer. Le jury souhaite voir le lien entre

0: la formation et le projet, et surtout que l'étudiant arrive à valoriser ses compétences à travers donc sa présentation pour convaincre le jury, que ce soit les compétences déjà acquises dans le cadre du cursus universitaire ou dans le cadre de la vie personnelle, ou que ce soit encore une prise de conscience sur les compétences à acquérir pour justement réaliser son projet.
1: Et donc une fois qu'ils sont lauréats et lauréates en l'occurrence, qu'est-ce qui se passe, qu'est-ce que deviennent les projets?
2: Tout d'abord, on a reçu un chèque, avec des cartes cadeaux, et ensuite on va être contacté pour avoir un accompagnement avec divers groupes. Moi, j'ai eu le CPME de Montpellier et aussi le programme Pépite qui accompagne les étudiants avec des projets. Et du coup, on m'a beaucoup renseigné sur toutes les possibilités qu'il y avait pour qu'on soit aidé dans nos projets, où j'étais pas du tout au courant, rien que le statut d'étudiant entrepreneur, j'en avais jamais entendu parler. Donc il y a tout un niveau informationnel qui est donné, et après c'est aussi on est écouté, et moi ça m'a fait du bien. On a eu beaucoup de conversations, c'est tout récent, ce matin j'ai eu un rendez-vous, et avant-hier aussi, je me suis sentie vachement écoutée, et on nous considère pas juste comme des enfants. Oui. Genre c'est vraiment on a un projet et ils font tout pour nous aider dedans, ils sont à l'écoute de nos besoins même quand ils peuvent pas faire grand chose en fait.
1: Donc ce sont des projets qui peuvent vivre au-delà du concours.
2: C'est une vraie aide, et en plus on se sent moins seul quand on est tout le temps sur notre projet tout seul, là plus du tout.
1: Par rapport au recul que vous pouvez avoir, justement les projets, comment est-ce qu'ils vivent après le concours, si jamais vous avez des retours?
0: Alors voilà, je dois vous avouer qu'on a une université à Montpellier de 55 000 étudiants. Comme je vous le dis, c'est la 16e édition donc du concours. On a peut-être vu 800 dossiers d'étudiants, on en a vu à l'oral près de 450-500. On n'a pas le suivi de tous les dossiers. Bien sûr, sur la création d'entreprise, on a des nouvelles parfois plus tard ou dans la presse. On voit que les étudiants sont allés au bout de leur projet et connaissent un grand succès. Et c'est pareil pour la catégorie A du projet professionnel. On a parfois des nouvelles, notamment à travers le réseau des anciens étudiants et sur la plateforme Résume, où on retrouve tous les anciens de l'université.
1: On va continuer cette discussion après une courte pause musicale pour parler plus précisément des parcours, donc des deux lauréates qui sont avec nous aujourd'hui. On se retrouve donc dans quelques instants après une

0: Nous sommes de retour, toujours sur Radio Aviva, accompagné de Cédric Bizot, Méline Gilles et Manon Gomdé, donc pour nous parler des 5 minutes pour convaincre. Nous avons abordé donc bien sûr le sujet de quel était ce concours qui se passe donc au début du mois de février, organisé par l'Université de Montpellier. On va se concentrer donc plus sur les parcours justement des lauréates qui sont avec moi aujourd'hui. On va commencer par vous. Méline, expliquez-nous un petit peu votre parcours.
1: Alors au lycée, j'ai fait un bac général, le CP maths, physique SES, donc plutôt scientifique. Mais en fait, depuis l'enfance, je suis hyper créative comme personne, j'aime beaucoup dessiner. Je ne savais pas exactement ce que je voulais faire, donc actuellement je suis en licence d'économie à Montpellier. Et mon projet, il est né en terminale, parce que j'ai toujours eu cette frustration, on me disait de choisir entre soit je suis créative, soit je suis scientifique, je ne pouvais pas être les deux. Et finalement, j'ai décidé de faire quand même les deux. J'ai fait ma marque de vêtements qui est justement basée sur ce paradoxe. Ça s'appelle Closing Paradox. C'est basé donc un peu sur cette difficulté entre les choix du cœur et de la tête. Et j'ai voulu faire des vêtements à la fois où je mets un aspect technique, où je réfléchis les pièces au niveau des matériaux, etc. Et aussi au niveau des designs, donc très créatif, très mode quand même, oui, comme pièce.
0: Comment est-ce que vous avez argumenter justement et fait croiser les deux mondes dans les designs, etc., par exemple, et comment est-ce que vous avez fait aussi pour que ça marche et pour que ce soit quand même cohérent et dans votre tête et sur les rendus?
1: Alors,
0: vaste question.
1: D'abord, il a fallu, il y avait la contrainte du budget. C'est pour ça qu'en terminale, ça n'a pas pris forcément au début, parce que j'avais pas le budget pour la conception des vêtements. Et après, donc j'ai travaillé en tant que chouchou baigné d'ailleurs sur la plage à Montpellier pour gagner de l'argent pendant cet été. Et après, ça m'a permis donc à ma rentrée d'études sup de faire mes premiers pulls. Donc j'ai payé la production et après j'ai commencé à me renseigner sur comment faire connaître la marque, donc oui, sur Instagram, les réseaux notamment. Allez nous follow. Et après j'ai vu le concours, donc j'y ai participé et en vrai c'est assez jeune quand même encore.
0: Quant à vous, Manon, donc votre projet, comment est-ce que vous l'avez construit? Enfin, avant, parlons bien sûr de votre parcours, mais racontez-nous. Donc ouais, voilà, c'est ça votre parcours, puis ensuite la création de votre projet.
2: Donc à la suite d'un bac scientifique, j'ai fait une année de classe préparatoire universitaire aux grandes écoles, donc une CUPG au campus Triolet à Montpellier. Puis je me suis réorientée en BUT génie électrique et informatique industrielle, GE2I donc, et avec spécialité électronique et système embarqué. Donc aisé, c'est tout ce qui est l'électronique, conception et analyse de cartes électroniques. Et j'ai décidé, à partir de ma deuxième année de BUT, de faire une alternance au Centre Spatial de Montpellier. Je suis apprentie technicienne hardware et je travaille justement sur ces conceptions de cartes électroniques. Alors, comment j'ai construit ce projet qui est de devenir ingénieur dans le spatial? Donc je me suis basée sur plusieurs perspectives. Premièrement, donc la perspective évidemment scientifique sur le développement des nanosatellites, ce qui me plaît dans le spatial, etc. Mais aussi la dimension humaine avec le bénévolat. Je suis actuellement membre du Rotaract Club de Montpellier, où je fais plusieurs actions humanitaires sur le plan environnemental, de l'humain, de la santé. Mais aussi, j'ai parlé de l'aspect féministe, du combat féministe que je mène au quotidien. Je suis effectivement la seule fille de ma promotion, enfin de ma classe. Je suis la seule fille de ma classe et c'est pas toujours facile de s'imposer et de montrer que l'ambition n'a pas de genre. Donc j'ai parlé de ces différents points.
0: Pour votre projet, donc comment est-ce que vous l'avez mis en place pour justement qu'il arrive au stade de finale plus lauréat? Comment est-ce que vous l'avez, pareil, même question, justement, faire en sorte qu'il soit le plus clair possible dans votre tête et bien sûr sur le papier une fois que vous êtes en présentation?
2: Alors pour cela, je me suis basée sur une idéologie qui est comment passer de l'idée au projet et du projet à l'action. Donc j'ai expliqué, j'ai fait en sorte de montrer qu'on peut passer d'un simple rêve à la concrétisation de celui-ci et de montrer tout ça.
0: C'est une méthodologie qu'on vous a appris entre guillemets. Vous étiez parti avec des clés que l'université vous avait données, ou c'est entre guillemets avec vos expériences personnelles, ce que vous aviez vu ailleurs? Enfin, comment ça s'est passé en fait, cette méthodologie là dont vous m'avez parlé tous les deux, pardon?
2: Ça vient un peu de tout. Ça vient, oui, à la fois de l'autonomie qu'on apprend avec nos études, mais aussi avec les expériences professionnelles ou pas d'ailleurs, ça peut être du bénévolat, qui nous enrichissent au quotidien.
0: Mesdames, qu'est-ce qu'on peut vous souhaiter pour la suite? Parce qu'on arrive déjà à la fin de cette émission, on va parler après de l'actualité de l'université, mais qu'est-ce qu'on peut vous souhaiter pour la suite?
1: Du développement de nos projets, forcément. Et...
0: Rappelez comment est-ce qu'on peut retrouver votre marque sur les réseaux, par exemple.
1: C'est closing.paradox sur Instagram et sur TikTok, c'est pareil, mais avec un tiré du bas à la place du point.
0: Et vous, Manon? Donc comment est-ce que, qu'est-ce qu'on peut vous souhaiter? Comment est-ce qu'on peut vous retrouver peut-être?
2: Le meilleur qui puisse arriver, c'est devenir ingénieur dans le spatial. Et moi, je souhaite surtout aux gens qui écoutent cette radio de concrétiser leurs rêves et surtout de passer à l'action.
0: En tout cas, c'est ce qu'on leur souhaite. Et je reviens vers vous, Cédric. Vous aviez quelque chose à ajouter.
3: Tout à fait. Hein, pour encourager tous les étudiants à s'inscrire à la prochaine édition du concours, sachez qu'il y a des ateliers. Hein, il y a des ateliers sur le pitch, il y a des ateliers sur le business plan, le modèle économique, sur apprendre à s'exprimer à l'oral. Donc voilà, même si on n'a pas toutes ces compétences ou si elles sont encore pas suffisamment développées ou on n'en a pas conscience, bien sûr, il y a des ateliers de préparation pour accompagner les étudiants. Tout à fait.
0: Parlez-nous donc de l'actualité aussi de l'Université de Montpellier. Il y a quelques dates importantes qui arrivent, notamment dans le mois prochain.
3: Tout à fait. Alors, le Bureau d'aide à l'insertion professionnelle accueille les étudiants en entretien individuel, en atelier collectif, sur les techniques de recherche d'emploi, tout au long de l'année. Et au-delà de ça, on fait des événements. Je peux citer, à titre d'exemple, une conférence qui aura lieu le 24 mars sur les métiers de la transition écologique. Ensuite, le 14 avril, une conférence sur l'alternance, pour renseigner les étudiants sur ce qu'est l'alternance, pour leur montrer la voie. Et ensuite, le mois d'alternance, au mois d'avril, un mois complet, où il y aura des ateliers, des conférences, qui seront proposées à nos étudiants, et avec un espace de job dating en ligne sur notre plateforme Résume, pour que les recruteurs et les étudiants se rencontrent.
0: Merci beaucoup Cédric Bizot donc pour vos réponses. Merci à vous Mélanie Gilles et Manon Gromdé pour vos réponses à vous aussi, pour votre expérience et votre parcours. Merci beaucoup.
3: Merci à vous.
2: Merci.
0: Cette émission est à présent terminée. Je vous propose de la réécouter au format podcast sur notre site internet radio-avio.com. À très vite sur le programme.
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1: Bonjour à toutes et à tous. Dans l'actualité aujourd'hui, police, justice. La police judiciaire vient de frapper un grand coup dans l'Hérault. En effet, les forces de l'ordre ont démantelé un vaste réseau criminel dont Montpellier constituait la plaque tournante logistique. D'après le site lemétropolitainactu.fr, au cours de l'opération, 150 pistolets semi-automatiques Glock ont été saisis. L'enquête qui s'étend à plusieurs régions françaises se poursuit activement car les autorités estiment qu'au moins 47 armes manquent encore à l'appel et circulent illégalement. D'autre part, 4 suspects ont été interpellés en début de semaine à la suite d'une violente séquestration liée à ce milieu. Patrimoine. En prévision des journées européennes du patrimoine qui se tiendront les 19 et 20 septembre prochains, la Cour d'appel de Montpellier a présenté son programme d'ouverture exclusive au grand public. Selon une information du Midi Libre, le palais de justice historique ouvrira ses portes d'ordinaire close samedi de 9h30 à 17h. Les visiteurs pourront ainsi explorer des salles d'audience majestueuses et s'entretenir directement avec des magistrats et greffiers. Une occasion unique de découvrir le fonctionnement judiciaire de la métropole, au même titre que les visites prévues à l'hôtel de ville ou à l'université Paul-Valéry. Économie. Le paysage commercial régional se transforme radicalement cette semaine. En effet, plusieurs hypermarchés et supermarchés de l'enseigne Auchan ferment définitivement leurs portes en Occitanie pour laisser la place à Intermarché. Cette grande vague de bascule de magasins s'inscrit dans le cadre des accords de reprise conclus entre les deux géants de la grande distribution. Les opérations de changement d'enseigne, de réassortiment des rayons et de modification des façades se déroulent actuellement à un rythme soutenu. Les directions locales, quant à elles, s'engage à maintenir l'emploi et l'ensemble des acquis sociaux des salariés transférés. Dans l'Aude, l'alerte maximale est déclenchée. En effet, face à la sécheresse extrême des végétaux accumulés cet été et malgré la baisse des températures, Météo France place aujourd'hui le département de l'Aude en risque très élevé. Vigilance rouge pour les feux de forêt. Les massifs forestiers font l'objet d'une surveillance renforcée par les pompiers. Parallèlement, 3 autres départements limitrophes de la région Occitanie, à savoir les Pyrénées-Orientales, l'Hérault et le Gard, sont positionnés en risque élevé. Vigilance orange. Les autorités appellent la population à la plus grande prudence et interdisent l'accès aux massifs forestiers les plus exposés. Fin de ce flash, belle journée à tous sur Radio Aviva.
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2: Bonjour Victor.
3: Bonjour Elsa, bonjour à tous. Israël et le Maroc vont ouvrir des ambassades dans leurs pays respectifs, a annoncé hier le ministère israélien des Affaires étrangères, après une rencontre entre les deux chefs de la diplomatie à New York. Les précisions avec notre analyste Rina Bassiste.
4: C'est une vraie avancée parce qu'on est dans une situation où Israël est dans une sorte d'isolement international. Donc là, quand le Maroc s'affiche à côté d'Israël, donc le ministre des Affaires étrangères, Monsieur Bourita, s'affiche à côté du ministre Guido Sarr, et c'est pas quelque chose anodin. Et il y a aussi des aspects extrêmement concrets. D'abord, vous avez mentionné la question des ambassades. C'est quelque chose, voilà, qu'on attendait depuis assez longtemps. Mais il y a aussi d'autres aspects, et surtout commerciaux. Il y avait déjà une annonce de la part d'une compagnie israélienne de low cost, Sandor, qui a dit qu'elle va mettre en place de vols directs Tel Aviv-Marrakech. C'est quelque chose qu'on n'a pas vu depuis 3 ans. Et a priori, El Al aussi va mettre en place cet hiver de vols directs au Maroc. Je suis sûr qu'il y aura énormément des Israéliens qui vont bénéficier de ces deux offres. Donc ça, c'est quelque chose de très intéressant. Mais surtout au niveau géopolitique, il y a une déclaration ici politique très fort, disons les accords d'Abraham, c'est pas juste voilà un cadre vide, c'est un cadre qui continue à vivre, qui continue à évoluer. Et on voit des contenus dans ces cadres politiques. Je crois que c'est ça, surtout les messages qui étaient envoyés hier de New York.
3: Selon des hauts responsables de Tsahal, le Hamas pourrait tenter de mener une opération de représailles après les nombreuses éliminations ciblées de terroristes menées récemment par l'armée israélienne dans la bande de Gaza. Le porte-parole de l'ambassade d'Israël en France, Yarden Gazit, était l'invité de RCJ ce matin. Il revient sur la stratégie israélienne face au refus du Hamas de rendre les armes.
2: Alors le plan de paix du président Trump est très clair, que le Hamas doit être désarmé totalement et qu'il n'aura aucune responsabilité sur la gouvernance de Gaza. Ce que le Hamas essaye de faire, c'est de faire semblant d'avoir livré ses armes et donner l'autorité sur Gaza à un comité des technocrates. Alors que lui restera la première force militaire de la bande de Gaza. C'est un peu le modèle libanais où il y a un gouvernement qui apparaît légitime aux yeux du monde, mais qui derrière elle il y a un mouvement terroriste qui vraiment dirige les choses. Ça c'est inacceptable pour Israël. Et donc tant qu'il n'y a pas un vrai désarmement du Hamas, Israël continuera à chasser les leaders du Hamas et les terroristes du Hamas, bien sûr ses commandants et tous ceux qui ont eu une partie du massacre du 7 octobre.
3: À noter que Tsahal a annoncé il y a peu l'élimination d'un terroriste de la Nourba du Hamas ayant participé au raid du poste frontière d'Erez le jour du 7 octobre. La coalition de Benjamin Netanyahou arriverait en tête aux prochaines élections législatives. C'est en tout cas ce qu'indique un nouveau sondage publié par la 13e chaîne d'information israélienne. Le même sondage prévoit que le parti Yachar de Gadi Eisenkot est tout de même le nombre de sièges le plus élevé. Le Likoud a déposé un recours devant la commission électorale pour bloquer des initiatives visant à aider les Israéliens expatriés à rentrer voter lors des prochaines législatives. Le Bureau central des statistiques du pays estime à 600 000 le nombre d'Israéliens expatriés. Une source saoudienne citée par la chaîne de télévision publique israélienne Kan a déclaré hier que même si Jérusalem a porté son aide contre les Houthis, Riyad n'accepterait pas de normaliser ses relations sans un règlement du conflit et la création d'un État palestinien. Le pape Léon XIV a déclaré hier que les récents conflits au Moyen-Orient avaient mis à l'épreuve les relations entre juifs et chrétiens. Il a ajouté que les divergences de vues sur les tensions en cours avaient tendu le dialogue sans toutefois le rompre. Cette déclaration a été accompagnée d'une note du Vatican soulignant la relation théologique entre le christianisme et le judaïsme, ainsi que la lutte continue de l'Église contre l'antisémitisme. Sur le réseau social X, le secrétaire général de l'ONU, Antonio Guterres, a appelé à mettre en œuvre le plan de paix pour Gaza et à cesser, je le cite, l'annexion rampante de la Cisjordanie. Il n'y aura pas de paix au Moyen-Orient sans la solution à deux États, a-t-il ajouté. Pour la deuxième année consécutive, les États-Unis ont refusé d'accorder un visa au président de l'autorité palestinienne, Mahmoud Abbas. Il devra donc s'exprimer en visioconférence en vue de l'Assemblée générale de l'ONU la semaine prochaine. Washington lui reproche notamment d'avoir manqué à ses engagements en faveur de la paix au Moyen-Orient, d'avoir continué à verser des allocations aux terroristes et à glorifier leurs actes, aussi bien dans ses discours que dans les manuels scolaires palestiniens. Le président de l'autorité palestinienne a déploré une décision qu'il juge injustifié. Selon le média américain Axios, Donald Trump prévoit de rencontrer plusieurs dirigeants du Golfe mardi prochain en marge de l'Assemblée générale des Nations Unies à New York pour discuter de l'après-guerre avec l'Iran. Des experts en droits de l'homme nommés par l'instance suprême de l'ONU chargée de ces questions ont indiqué avoir trouvé des motifs raisonnables de croire que les États-Unis avaient commis des crimes de guerre lors de deux frappes contre l'Iran. Les experts ont en outre souligné que les meurtres perpétrés par le régime iranien avaient atteint une ampleur massive et choquante. Je cite, les civils se trouvent pris entre les violations flagrantes des droits de l'homme et les crimes contre l'humanité commis par leur gouvernement d'une part, et le conflit meurtrier avec les États-Unis et Israël d'autre part. Fin de citation. Selon le média américain Reuters, des milliers d'Afghans installés en Iran retournent dans leur pays pour fuir l'effondrement économique provoqué par la guerre, les sanctions et le blocage des exportations pétrolières iraniennes. Selon l'Organisation internationale pour les migrations, seuls 29% des Afghans récemment revenus d'Iran possédaient encore des économies. Le Congrès américain a adopté cette nuit un nouveau paquet de sanctions contre la Russie. Ce projet de loi prévoit pour la première fois côté américain de s'en prendre à la flotte fantôme russe de Moscou. En France, le ministre délégué chargé de l'Europe a réaffirmé ce matin le soutien de la France à l'Ukraine. Benjamin Haddad était l'invité de Public Sénat.
5: Moi, je vois déjà la guerre d'agression de la Russie contre l'Ukraine, naturellement, et c'est pour ça que soutenir les Ukrainiens, c'est notre première ligne de défense face à cette menace de la Russie. Mais on voit effectivement la Russie qui menace toutes nos démocraties européennes par ses ingérences, par ses attaques cyber, par ses attaques hybrides, comme on l'a vu encore se multiplier ces derniers jours. Et donc, dans ce contexte, il faut rester calme et ferme.
3: Benjamin Haddad a également critiqué la posture de Donald Trump opposée à un rapprochement entre l'Union européenne et le Canada. Ce n'est pas à une puissance étrangère de choisir les orientations politiques de l'Europe, a déclaré le ministre. L'Ukraine a accusé ce matin la Russie d'avoir frappé avec un drone un navire civil battant pavillon tanzanien qui se dirigeait vers un port ukrainien de la mer Noire, tuant le capitaine et blessant 3 membres d'équipage. Par ailleurs, une nouvelle attaque combinée de missiles et de drones russes a fait au moins 15 blessés à Kiev cette nuit, dont 2 enfants. La police allemande a ouvert une enquête après des menaces de mort visant Charlotte Knobloch, survivante de la Shoah, âgée de 93 ans et figure de la communauté juive de Munich, connue notamment pour ses prises de position contre l'AFD allemande. Et les menaces ont été découvertes dans le jardin anglais de Munich. Le message se vantait du succès électoral de l'AFD en Saxe-Anhalt et menaçait, je cite, de pendre Charlotte Knobloch. La Suède a annoncé hier l'expulsion d'un responsable de l'ambassade d'Iran à Stockholm, ce en raison d'activités jugées incompatibles avec la Convention de Gênes de Vienne sur les relations diplomatiques. Nous savons que l'Iran mène depuis longtemps des activités contre la Suède visant aussi bien les personnes qui s'opposent au régime iranien que divers intérêts juifs et israéliens dans notre pays, a affirmé le ministre de la Justice suédois Gunnar Stromer dans un communiqué. Réponse iranienne ce matin, Téhéran vient d'ordonner le départ d'un diplomate suédois de son ambassade en Iran. Un panneau a été installé place de la Bastille à la place du drapeau israélien vandalisé dans la nuit du 14 septembre. Il explique pourquoi le drapeau a dû être retiré de l'exposition artistique réunissant les drapeaux de 193 autres pays membres des Nations Unies. Réalisé à partir de vêtements usagés, il ne peut être remplacé d'ici la fin de l'exposition le 20 septembre, précise le panneau. Emmanuel Macron reçoit le président libanais Joseph Aoun à Paris dans le cadre d'un sommet international consacré au soutien à l'armée libanaise. Au programme, 3 dossiers sensibles, les opérations israéliennes au Liban, le désarmement du Hezbollah, ainsi que l'avenir de la frontière après le départ de la FINUL. À noter, l'ambassadeur d'Israël aux États-Unis Yehiel Leiter a rencontré son homologue libanais hier soir à Washington et a qualifié les échanges de positifs. Ils se retrouveront en octobre afin de poursuivre les négociations. Accusé d'avoir participé à la diffusion d'une information inexacte sur de la drogue prétendument détenue par l'eurodéputé Rima Hassan en avril, le ministre de l'Intérieur Laurent Nunez a assuré ce matin n'avoir organisé aucune fuite dans la presse. Selon un article de L'Express paru hier soir, depuis février 2025, l'ancien journaliste sportif et responsable à l'École supérieure de journalisme de Lille, Jean-Philippe Goron, publie sur son compte X de nombreux tweets à caractère antisémite et complotiste, sans que l'établissement ne réagisse. Écarté de la primaire du Parti socialiste après des accusations de violence, le député Philippe Brun a annoncé déposer plainte et affirmé subir un harcèlement continu d'une ancienne collaboratrice licenciée pour faute grave. Il s'est exprimé hier lors d'une conférence de presse à l'Assemblée nationale et a dénoncé de fausses accusations qui, selon lui, visent à le tuer politiquement. Réponse du secrétaire général du Parti socialiste, Olivier Faure. Il était au micro de France Info ce matin.
6: Philippe Brun, j'ai travaillé avec lui pendant des années. J'ai de l'estime pour son travail. J'ai de l'estime pour ce qu'il a apporté au Parti socialiste. Je trouvais que c'était intéressant de l'avoir dans la primaire. Maintenant, je n'y suis pour rien et j'espère que la justice agira promptement et que...
7: Et que s'il est blanchi, il pourra réintégrer la primaire.
6: Bien sûr, malheureusement, on connaît aussi le temps judiciaire. Et c'est vrai que c'est une décision difficile, mais vous comprendrez aussi que il n'est pas imaginable non plus de laisser penser que, au Parti socialiste, on pourrait accepter que l'un de ceux qui pourrait emporter cette primaire soit soupçonné d'être un homme violent avec une femme.
3: Les candidats à l'élection présidentielle seront pour la première fois explicitement interdits de faire campagne dans les classes, de la maternelle au lycée, a annoncé ce matin le ministre de l'Éducation nationale, Édouard Geffray. Emmanuel Macron convie les chefs de parti demain pour évoquer la dégradation rapide de la situation internationale et ses conséquences en France sur la sécurité et l'énergie, a annoncé l'Élysée dans un communiqué. La réunion est prévue à 10h30 au palais présidentiel en présence du chef de l'État, du Premier ministre Sébastien Lecornu, ainsi que des responsables militaires et du renseignement. Et enfin, il y a 40 ans, jour pour jour, le 17 septembre 1986, l'attentat perpétré par le groupe Fouad Ali Saleh, revendiqué par le Hezbollah, faisait 7 morts et 55 blessés rue de Rennes à Paris.
0: C'était le journal de nos correspondants à Paris. Tout de suite, retour des programmes sur Radio Aviva.
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9: Bonjour à toutes et à tous. Le 29 mai 2026, l'association Postavoix a investi l'espace Rabelais de Montpellier. Le matin, un concours d'éloquence a été prévu avec 5 élèves issus de plusieurs collèges et lycées généraux et professionnels de Montpellier. Ces jeunes, tous d'établissements prioritaires, ont été accompagnés gratuitement par les bénévoles de l'association tout au long de leur année scolaire. Mais que représente vraiment cette association Postavoix? Écoutons Lisa Fournier, la responsable de l'antenne Occitanie, au micro de Radio Aviva.
10: Parle-moi justement de cette association, s'il te plaît. Qu'est-ce que c'est? Quelles sont ses missions? Qu'est-ce que ça représente aujourd'hui?
11: Trouve ta voix, c'est une association qui existe depuis 2018, qui a été créée sur le constat que l'école apprend aux élèves à écrire, à compter, mais très peu à parler. Et que la faculté de s'exprimer, l'aisance à l'oral, c'est aussi un facteur d'inégalité pour les élèves. Des élèves à qui on demande de passer des examens, des oraux, des entretiens d'embauche, mais qu'on forme très peu sur ces questions-là. Et donc, Trouve ta voix intervient gratuitement dans les établissements prioritaires d'Île-de-France et de Montpellier pour former les élèves à la prise de parole en public.
10: Les former donc, c'est-à-dire ?
11: C'est-à-dire leur proposer 11 ateliers d'initiation à la prise de parole avec des jeux, des exercices sur la voix, la posture, l'argumentaire, l'écriture d'un discours, l'aisance à l'oral, plein de choses.
10: Et ce concours d'éloquence, donc ça vient pour terminer en fait la saison scolaire, enfin la saison scolaire, pardon, l'année scolaire.
11: Oui, le concours d'éloquence lycéen, c'est un peu l'aboutissement de cette année. L'aboutissement des 11 ateliers qui ont eu lieu en classe, du travail des élèves, d'écriture, de posture, etc. Donc c'est un peu la clôture de cette année.
10: Quels autres événements sont organisés par donc, l'association Trouve ta voix à Montpellier précisément? Il y en a d'autres?
11: Eh bien oui, cet après-midi, on va être avec les collégiens, puisqu'on intervient aussi dans les classes de 4e de Montpellier et de l'Occitanie en général. On intervient aussi à Béziers et à Loupian. Et donc cet après-midi, on va célébrer plutôt les collégiens qui, eux, travaillent non pas sur un discours individuel, mais sur un discours collectif, sur des sujets qu'ils ont choisis eux-mêmes en classe, en groupe.
10: Quelle est l'importance, en fait, d'agir auprès de la jeunesse, des collégiens, des lycéens, des collégiennes et des lycéennes, sur l'éloquence, sur la manière de parler, de s'exprimer, sur la manière de se tenir quand on fait un discours? Pourquoi c'est important de mettre un point d'honneur là-dessus?
11: Ben c'est important parce que les élèves et les jeunes en général, c'est plutôt des gens qu'on écoute moins et qui ont pourtant plein de choses à dire et un regard tout à fait intéressant sur la société, sur les problèmes qu'on rencontre. Et donc, c'est important de pouvoir aussi les outiller pour qu'ils puissent parler, se sentir légitimes et être entendus par les adultes qui les entourent au quotidien.
10: Et vous le voyez, justement, qu'il y a un engouement, qu'ils ont envie de parler, qu'ils ont envie de participer en fait au dialogue?
11: Ah oui, les élèves, ils adorent débattre, ils adorent les jeux de débat qu'on leur propose en classe, sur des sujets que ce soit très basiques et très... très basique, ou sur des sujets de société, des sujets de racisme, d'inégalité, de violence faite aux femmes. Ils ont plein de choses à nous dire là-dessus.
10: Super, merci beaucoup. Est-ce que vous avez un dernier mot, peut-être un contact, où est-ce qu'on peut trouver vos actualités sur, par rapport à votre association?
11: Ouais, bah, vous pouvez nous contacter sur les réseaux sociaux, Instagram, ou directement par mail, par téléphone. Il y a nos contacts sur les réseaux et moi je suis disponible pour échanger avec quiconque est intéressé.
10: Super.
9: Sur les 5 finalistes du concours, 2 d'entre eux ont été sélectionnés pour aller à Paris le 11 juin dernier. Youssouf et Ange sont tous deux très surpris d'avoir été sélectionnés par le jury, on les écoute. Youssouf, lui, a décidé de consacrer son travail sur l'intelligence artificielle.
12: Franchement, c'est, je réalise pas en fait. Et c'est grâce à toutes les personnes qui m'ont aidé. Sofiane là ici présent, Mohamed là-bas, et Mamadou Dia qui est malheureusement à Toulouse, et il doit faire quelque chose, il est pas là. Madame Khadi, Monsieur Benchoura, mon professeur principal, et Monsieur Holdinger.
10: T'as travaillé sur quoi du coup? Qu'est-ce que tu as fait comme travail aujourd'hui qui t'a valu de partir à Paris?
12: J'ai parlé sur l'IA, j'ai parlé sur mon propre complexe, et j'ai parlé sur mon anecdote.
10: T'as présenté ça sous la forme de pièce de théâtre, c'est ça?
12: Exactement, un peu, oui. Je voulais donner une touche de personnalité de moi dans le discours, parce que si je prends mon propre expérience, des trucs qui appartiennent à moi, des sujets qui appartiennent à moi, je sais que voilà, les autres candidats aussi ne risqueraient pas de choisir la même chose. Donc, par exemple, les tisseuses de l'Empire Seljoukide que j'ai cité, c'est ma propre culture. Mon complexe, c'est moi. Et l'anecdote au début, mon introduction, c'est moi aussi. Donc,
10: quand tu préparais ton texte et que du coup tu écrivais entre guillemets sur toi-même et sur tes complexes, etc., qu'est-ce que ça t'a apporté? Ça a été difficile de parler de toi déjà devant autant de monde et d'écrire sur toi-même?
12: Au début, j'ai hésité. Je voulais pas parler, honnêtement, c'était un truc, voilà. Mais je me suis dit que je suis prêt à tout pour gagner et que de toute façon les gens ils vont m'oublier en moins d'une semaine. Donc je me suis dit que dans ma tête, moi, c'était ça passe ou ça casse.
9: Écoutons Ange maintenant. Lui est plutôt parti sur un travail d'introspection. Il parle de ses faiblesses, de ses espoirs, de son manque de confiance en lui. On l'écoute lui aussi.
13: Ça fait plaisir déjà de 1. Ça a fait un peu peur. Parce que c'est pas rien quand même, c'est les galeries de c'est à Versailles. Et ben, je suis fier, je suis content aussi pour les autres qui aient participé. Je suis un peu triste pour eux aussi, mais j'espère qu'ils seront là pour me soutenir.
10: Tu as bossé sur ton texte donc toute l'année. Qu'est-ce que tu as donné comme discours du coup aujourd'hui?
13: Je travaille sur le sujet si mes faiblesses étaient une force. Et j'ai parlé des hommes en général. Donc que nous aussi nous arrive de pleurer, et après j'ai aussi un peu parlé de moi, de mes faiblesses, ma sensibilité, mon doute. Mais
10: pourquoi est-ce que t'as voulu parler de ce sujet-là?
13: Parce que ça me tenait à cœur. Je voulais me dévoiler un peu sur ce texte. Je voulais me mettre à nu devant le monde pour prouver qui j'étais réellement, pour dire de quoi en fait je peux être capable, malgré que j'ai des faiblesses, malgré que j'ai des doutes, des peurs. Ben en fait je voulais prouver que en fait ça sert à rien d'avoir peur d'une faiblesse et qu'il faut l'accepter au lieu de la fuir.
10: Et qu'est-ce que ça t'a apporté du coup de travailler, d'écrire sur toi-même et du coup de donner aussi ce discours-là face à des dizaines de personnes?
13: Bah ça m'a permis de faire une remise en question sur moi-même, déjà de une, parce que en fait on est face aux faits, on est face à la réalité, on raconte ce qu'on est nous. Enfin j'ai raconté ce que comme j'étais, je me suis dévoilé, je me suis ouvert les yeux à moi-même.
10: T'as eu du mal à écrire, à travailler sur toi-même ou au contraire c'était vraiment ça sert ça,
13: en fait,
10: entre guillemets sorti tout seul?
13: J'ai surtout écrit ce que je pensais directement et après les mots me sont venus directement en tête en lisant mes idées.
10: Ok, super. Tu étais surpris de gagner ou tu t'y attendais un petit peu, tu espérais gagner?
13: Alors franchement, les textes des autres participants étaient extrêmement bien. Je m'attendais pas à gagner, franchement, je m'attendais à finir troisième, un truc comme ça. Mais ça m'aurait quand même fait plaisir parce que je suis arrivé ici, c'est pas pour rien, je démérite pas. Personne n'a démérité, au contraire, tout le monde a fait de très bons textes. J'en fais partie aussi parce que je suis fier de moi. Mais j'aurais aussi aimé que tout le monde soit content.
9: C'était Youssouf et Ange, respectivement, du lycée Jules Ferry et Pierre Mendès France de Montpellier. L'association Pose ta voix a un site internet, c'est posetavoix.org, sur lequel vous pouvez retrouver leur agenda et plus d'informations.
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1: Bonjour à toutes et à tous et bienvenue dans ce jeudi sportif. Et on va faire le tour de l'actualité sportive. C'est bientôt le week-end, je suis avec Sydney Biton, comme d'habitude. Bonjour Sydney.
2: Bonjour Baptiste, ami sportif, très heureux de vous retrouver. Je vous salue.
1: Et on commence dans les gymnases avec le handball pour la Ligue des Champions.
2: Dès ce soir, le Montpellier Handball reçoit ce soir au Sud Arena à Montpellier le Barça. Ce n'est plus de la rigolade. Là, Montpellier doit se surpasser également pour recevoir les Catalans. Et sans oublier que dès dimanche, on revient à la Star League avec l'accueil de Nantes. Par contre, il n'y a pas que Montpellier. Hier soir, Paris Saint-Germain a battu Zagreb 34-30. Et on attendra ce soir Aarhus de Bucarest. Eh oui. Et qui rencontreront les Roumains. On attendra vendredi, pour trouver Saran Nîmes.
1: Est-ce qu'on peut continuer, Sydney, à
2: bien
1: jouer
2: évidemment, oui.
1: Avec le rugby à 15, le top 14?
2: Eh bien, Cardo sera absent au Montpellier Rugby Club, ligament latéral, en douleur. Eh oui. Alors, bien sûr, on a la bonne nouvelle que Godillot a renouvelé, Johan, son contrat jusqu'en 2029. Et on pense tout de suite à ce match qui attend Montpellier contre les Catalans, samedi, contre l'USAP.
1: On va vers la Pro D2, Sydney, si tu le veux bien.
2: Eh bien oui, ce soir, Aurillac-Brive. Quant aux Biterrois et aux Catalans, et aux Audois plus exactement, Béziers à Montauban, vendredi, et Narbonne, Soyaux, Angoulême.
1: Direction les terrains de football pour la Ligue Europa.
2: Eh oui, hier soir, des matchs se sont déroulés, des résultats coup-ci, coup-ça. Stam, Grasse, 0, Rennes, 0. Milan, AC, 0. Et, ma foi, Benfica, 2-0. Anderlecht a péri contre Lyon, 2-0. Et ce soir, nous attendons le gros match qui attend les Marseillais. Bekista, Olympique de Marseille, a redressé la barre car actuellement, ça marche coup-ci, coup-ça.
1: Qu'en est-il de la Ligue 2, Sydney?
2: Préparons le déplacement à Reims vendredi, sans Moussa Sanka. Retour de Benatal, Zouaoui et Sissoko. Donc, attendons de bienfaits de cette arrivée.
1: On peut passer vers le football féminin.
2: Alors, le football féminin, bien évidemment, la France ce soir pour le Mondial contre le Canada 3.
1: Et qu'est-ce qui se passe en Ligue 3?
2: Bien évidemment, les Corses Bastia reçoivent ce soir Cannes.
1: Et direction l'automobile, on met la ceinture pour la F1, le programme de 2027.
2: Ah, le 14 mars début à Bahreïn, la première course. Et ensuite, on arrivera à bien d'autres courses, Monaco et bien d'autres villes.
1: Et on retourne dans les gymnases pour le volleyball, c'est l'Euro.
2: Oui, bien évidemment, avant de parler du volleyball, un petit tour sur le joueur Mbappé du Real de Madrid à 100% avec Ceuta. Information nationale, je m'arrêterai sur cette information car il était normal qu'on vous le rappelle sans plus. Quant au volleyball, Baptiste, tu voulais savoir, eh bien la France, malgré sa qualification en Euro, a perdu hier soir contre la Roumanie, pays organisateur. Et nous aurons en huitième de finale qui viennent s'ajouter à la France. Eh bien, nous avons le Portugal samedi et dimanche en huitième de finale.
1: Et pour terminer ce journal, on va jouer un peu plus physique avec le judo.
2: Ça y est, après son arrêt de quelques mois, Teddy Riner de retraite, eh bien, il revient, un retour appelé et apprécié par le PSG jusqu'en 2028. Alors, amis sportifs, on vous remercie de nous avoir écoutés. Merci Baptiste à la technique et à la présentation.
1: Merci à toi Sidney.
2: Et nous on vous donne rendez-vous demain vendredi où le programme sera très très chargé.
1: Eh ouais.
2: Bonne journée.
1: On a hâte de vous retrouver demain. Au revoir.

0: Amis sportifs, bonjour. Nous mettons le cap sur Palavas-les-Flots. Car samedi 19 septembre 2026, un grand tournoi de pétanque des képis Pescalune. Et nous avons le grand plaisir, d'abord, je m'adresse à monsieur Didier Gall. Tout d'abord, bonjour monsieur Gall et merci d'avoir répondu à notre invitation.
1: Oui, ben bonjour à vous, merci de votre sollicitation. C'est un honneur, un plaisir d'être sur votre antenne. Et donc, bonjour aux auditeurs et voilà.
0: Alors dites-moi, vous avez des échos de la météo pour samedi? La météorologie, elle prévoit pas de pluie, j'espère?
1: Alors non, pas du tout. Ce 19 septembre s'annonce très beau, ensoleillé. Chose qui peut-être va nous permettre de passer une bonne journée, puisque habituellement on avait souvent de l'eau, et pour l'événement, pour le coup, ça semble une météo très favorable.
0: Alors notre station vous félicite pour beaucoup de choses, hein. On ne va pas entrer dans les détails puisque nous parlons de pétanque, mais votre association, les képis Pescalune, apporte leur soutien pour beaucoup de choses sur le plan médical et bien d'autres choses. Mais là, nous allons parler de ce tournoi avec votre association, le concours du club de pétanque local. Merci, monsieur le maire de la ville de Palavas et ses adjoints. L'agglomération de l'Étang d'Or, le département de l'Hérault et, bien évidemment, n'oublions pas la logistique de Hérosport.
1: Absolument. Peut-être l'occasion aussi de le redire, remercier ses partenaires qui nous sont fidèles pour effectivement cette 8e édition des tournois de pétanque. Dans les arènes, il y a Vincent Ribera Organisation, hein, qui aussi nous prête les arènes, ce qui est quand même un mythe pour nous de pouvoir jouer dans ces très belles arènes. Donc voilà, effectivement, c'est aussi l'occasion de mettre en avant ce partenariat que nous avons avec tous les partenaires et les citer, les remercier à cette occasion.
0: Alors bien évidemment, les arènes El Cordobés cette année ont été un lieu international pour la pétanque.
1: Voilà, donc là on est sur la 8e édition du tournoi de pétanque, donc ça représente 64 triplettes qui sont inscrites. Il faut quand même savoir qu'on est déjà complet, donc c'est vraiment très bien pour nous, et donc on devrait aller sur plus de 200 repas avec dans la convivialité, une journée qui se veut effectivement solidaire et caritative pour la cause qui est celle des enfants malades et des orphelins de la jambrie. Alors quand on parle des enfants, il faut savoir que les képis Pescalune, cette très belle association, donc finance en partie pour deux causes, qui est celle donc d'une, les enfants malades de l'Institut Saint-Pierre, qui sont hospitalisés à la période de Noël, nous finançons l'arbre de Noël, voilà, et puis pour le reste aussi, les orphelins de la jambrie, que nous soutenons régulièrement, bien sûr on est avec eux, et on les accueillera d'ailleurs sur le département. On a 30 orphelins que nous allons accueillir du 25 au 27 septembre sur le département. Et voilà, c'est aussi l'occasion de faire le lien avec cette magnifique journée qui s'annonce.
0: Et vous avez aidé l'Institut Saint-Pierre à avoir du matériel pour les enfants, afin qu'on puisse les soigner sur place et rapidement, pour les asthmatiques en particulier.
1: Oui, alors ça, effectivement, en fait, l'Institut Saint-Pierre fait partie de nos partenariats. On est avec les 24 heures à Saint-Pierre, on est à leur côté et on marche effectivement dans cette logique qui est d'améliorer bien sûr la condition des enfants, les aider dans leurs maladies et leurs problématiques.
0: Alors bien évidemment, ce tournoi de pétanque démarre à 9h du matin, samedi, jusqu'à 18h en soirée.
1: Voilà, c'est ça. C'est un tournoi de pétanque qui se déroule sur la journée. Il y aura deux parties de pétanque le matin, où toutes les équipes feront au moins deux parties le matin. Ils en feront deux autres après le repas. On a nos bénévoles, il ne faut pas oublier.
0: Puisque... Oui, justement, j'allais vous le dire, et c'est jeudi à vous de le rappeler, car sans eux, on ne pourrait pas faire grand-chose.
1: Exactement. Bon, c'est toute une organisation, bien évidemment, mais on a des bénévoles locaux... et puis bien sûr avant tout les membres de l'association qui sont à nos côtés, mais tout ça donc constitue une équipe sous le signe de la convivialité.

0: où chacun dans son rôle va permettre cette belle journée. Hein. Donc, comme je le disais, deux parties de pétanque le matin, deux parties l'après-midi. Et puis, on clôturera la journée par les phases finales avec un petit vin d'honneur de remise des prix au meilleur. Voilà.
1: Les matchs se dérouleront avec les matchs, c'est-à-dire les concours se dérouleront en présence d'arbitres.
0: Alors, nous avons cette année un arbitre bénévole qui va nous aider dans la tâche, mais bon, je vous avoue qu'on n'a pas trop besoin parce que ça reste quand même un tournoi qui se veut convivial et en fait, là, on est là pour jouer, s'amuser et puis permettre surtout d'aider ce pourquoi on le fait, la cause. Hein. Mais voilà, effectivement, il y aura quand même la présence d'un arbitre pour veiller à ce que tout se passe bien et que la journée n'ait pas de difficulté.
1: Monsieur Gall, on vous remercie beaucoup pour cet éclairage. On vous souhaite un grand succès. Samedi 19 septembre à Palavas-les-Flots, à partir de 9h du matin. Et ma foi, si on souhaite rester sur la plage jusqu'à 18h et revenir de temps à autre aux arènes El Cordobès. Merci beaucoup.
0: Mais merci à vous. Le bonjour aux auditeurs. Et puis, ils peuvent toujours avec plaisir passer nous voir dans les arènes, ne serait-ce que pour apprécier quelques parties de pétanque et regarder un petit peu ce qui se passe.
1: Merci bien pour ce tournoi. Merci beaucoup.
0: Au revoir.
1: Au revoir.

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1: 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Je suis aujourd'hui en compagnie de Xavier Cousin. Xavier Cousin, bonjour.
2: Bonjour.
1: Vous êtes donc chercheur donc à l'INRAE, vous avez fait partie d'une délégation, donc on l'a déjà vu dans les émissions précédentes, une délégation qui est partie donc en Corée du Sud, accompagnée de plusieurs scientifiques français, dans le but de discuter des problématiques liées à la pollution, liées au plastique, que ce soit au niveau environnemental ou au niveau de la santé humaine. Dans les anciennes émissions, on a parlé de la définition du plastique, la définition propre des problématiques liées, le fait que les microplastiques et les plastiques en général sont dans l'environnement, donc quasiment partout, quoi. Et dans cette émission, on va parler des problématiques plus spécifiques liées donc à l'objet lui-même du plastique, mais aussi à sa composition chimique, puisque donc on va commencer par ça. Le plastique est composé de 16 000 produits chimiques, dont 25% est toxique pour l'environnement et pour la santé de l'humain.
2: Alors c'est vrai, on va commencer par la chimie pour rappeler que en fait, donc je vous rappelais dans la première émission, on a dit que les plastiques provenaient à 99% de pétrole. Et donc, finalement, le plastique pollue au long de sa vie. À partir du moment où on extrait le pétrole, et puis à partir du moment où il est transformé, enfin plutôt à chaque étape de transformation, finalement, le plastique pollue, donc précurseur, et puis ensuite... et puis on a vu aussi que en fin de vie, il se retrouvait aussi dans l'environnement. Donc finalement, à partir du moment de l'extraction de la matière première jusqu'à l'état de déchet, finalement, en raison des processus et de sa résistance, finalement, le plastique pollue l'environnement. Alors, dans une toute première émission, on avait aussi parlé, effectivement, des produits chimiques. Parce qu'en fait, il y a deux problèmes qu'on pourrait associer au plastique. Il y a l'objet plastique en tant que tel, dont on va discuter un petit peu. Et puis, il y a aussi, finalement, sa composante chimique. On a dit qu'il y avait 16 000 produits chimiques qu'on trouve dans les plastiques. Et on va détailler ça. Donc la partie objet plastique, finalement, si on revient à cet aspect-là, en fait, c'est lié à la présence de ces objets dans l'environnement qui peut entraîner un certain nombre de problèmes pour... Alors là, on parle essentiellement des aspects environnement, hein, qui peut créer des problèmes pour les organismes qui vont être en contact avec ces objets. Donc parce que finalement un objet plastique peut être ingéré. Un gros objet plastique, ça peut créer un étouffement, par exemple. Il peut y avoir des déchets de plastique, par exemple, comme des filets de pêche qui seraient abandonnés, ou perdus, hein, c'est pas forcément abandonné, qui peuvent conduire à des étranglements. Donc là, on a vraiment des problématiques qui sont des problématiques physiques.
1: Direct.
2: Évidemment, on comprend très bien que s'il y a un animal qui rentre dans un sac plastique et qui peut pas en sortir, eh ben, il va plus pouvoir se nourrir. Donc ça va pas le tuer instantanément, et c'est d'ailleurs une des caractéristiques finalement de ces plastiques, c'est que en règle très générale il y a pas de toxicité aiguë finalement, hein, c'est une toxicité qui est liée au long terme. Et donc on a parlé étranglement, hein, dans des filets par exemple, on dit aussi enchevêtrement, et puis il y a aussi des aspects ingestion. Il y a des animaux qui vont ingérer des morceaux de plastique parfois très gros, hein, et qui donc à un terme peuvent conduire à une occlusion ou à une irritation du tube digestif, etc. Et donc altérer leur état de santé.
1: Parce qu'ils peuvent tout simplement confondre un bout de plastique avec une plante, quoi que ce soit.
2: Oui, c'est ça, une proie.
1: Le problème peut être de diverses natures, en tout cas.
2: Oui, tout à fait.
1: Quels sont les impacts de ces produits chimiques-là, ou du plastique en général, sur la santé humaine?
2: Ben, en général, donc c'est alors pour la santé humaine, on fort heureusement nous, on, l'humain n'est pas exposé à des gros morceaux, hein, là on parle plutôt des gros morceaux, donc finalement on ne mange pas de
1: on confond rarement en tout cas un bout de plastique à la salade.
2: Dans un état normal, on n'est pas censé confondre un sac plastique avec un morceau de salade. Mais pour revenir à l'environnement, en fait, ce qu'il faut bien prendre en compte, c'est que finalement les occurrences sont relativement faibles, parce qu'on trouve pas quand même on ne nage pas dans le plastique, mis à part peut-être dans les gyres océaniques. Donc il y a un petit peu de plastique, mais finalement les organismes sont exposés de façon continue à des plastiques, et donc on est plutôt sur des toxicités chroniques, donc des expositions faibles mais constantes. Ça peut être associé à des processus d'inflammation, etc. Donc ça, c'est lié aux aspects objets plastiques. Et donc après, il faut revenir à l'autre partie qui est la pollution, le volet produits chimiques. Et donc, rappelez qu'il y a 16 000 produits chimiques qui ont été recensés, hein. Donc je le rappelle, c'est pas 16 000 produits chimiques dans tous les plastiques, mais c'est, si on prend tous les plastiques, au total, on va trouver environ 16 000 produits chimiques. Ce qui est important, c'est que sur ces 16 000 produits chimiques, on sait qu'il y en a environ 25%, un quart, 4 000 produits chimiques dont on sait qu'ils sont toxiques. Alors, les réglementations font que on n'est pas censé mettre un produit chimique toxique dans un produit plastique auquel on est directement exposé, en particulier pas un plastique à usage alimentaire, enfin pas à usage alimentaire, mais que l'on utilise pour contenir les aliments. Cela dit, sur les 16 000, il y a 50% de ces plastiques-là, donc 8 000, pour lesquels on n'a pas d'informations sur leur toxicité, et qui sont donc potentiellement utilisés pour des plastiques alors à usage alimentaire ou à usage quotidien, et donc on peut être exposé à ces plastiques.
1: Alors ces produits chimiques qui sont toxiques, ils sont sous forme d'additifs, donc c'est eux qui quand ils sont rajoutés sont toxiques, c'est ça?
2: En fait, c'est des produits chimiques en tant que tels. Donc certains sont toxiques, certains sont pas toxiques, et en fait on les met dans le plastique à un moment donné pour donc lui donner un usage. Typiquement, on connaît les phtalates qui sont des plastifiants, donc on les introduisait dans les plastiques pour cet usage-là. Alors maintenant c'est réglementé, mais néanmoins ça dépend des usages qui sont faits avec ces. Et le problème, c'est que finalement au cours de l'usage, ces produits chimiques peuvent sortir du plastique. Si on prend un contenant alimentaire, vous vous rappelez des bisphénols qui sont maintenant interdits dans les plastiques à usage alimentaire. En fait, le problème, c'était que le bisphénol qui était présent dans le plastique sortait du plastique pour aller dans l'aliment.
1: Et c'est là que le problème vient
2: pour l'humain. Donc là, on a parlé des gros déchets qui sont plutôt environnementaux. La partie produits chimiques concerne aussi les organismes sauvages, les animaux, mais pour le coup, concerne directement les humains.
1: Xavier Cousin, donc pour toutes ces précisions et tout ce que justement toutes vos prises de parole depuis le début de ces émissions. Cette émission donc est à présent terminée. Nous avons traité donc des problématiques spécifiques liées à la pollution du plastique sur l'environnement, et donc depuis quelques émissions maintenant, nous parlons de la pollution liée au plastique en général, en compagnie justement de Xavier Cousin, qui, je rappelle, est un chercheur qui fait partie de l'INRAE. Donc cette émission est à présent terminée. Je vous propose d'aller l'écouter ou la réécouter au format podcast sur notre site internet radio-aviseur.com. À très vite sur le programme.
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4: Bonjour à toutes et à tous et bienvenue dans votre agenda. Voici les événements et les sorties à venir. Tous les week-ends, passez un moment convivial au Théâtre Beaux-Arts Tabar. Retrouvez les spectacles issus du Festival d'Avignon et les artistes toujours plus talentueux. La soirée ne s'arrête pas là, la buvette du théâtre vous propose de partager un bon moment avec les artistes. Profitez du tarif Youth pour assister à certains spectacles à seulement 6 euros. Et vous pouvez vous aussi monter sur scène. Des stages sont proposés tout l'été pour vous faire découvrir l'univers du théâtre. Montez au sommet de la tour Urbaine 5 et admirez la vue à couper le souffle. De là-haut, vous pourrez voir les Jardins des Plantes, le Pic Saint-Loup ou encore le Corum. Venez également découvrir l'intérieur de la cathédrale Saint-Pierre, la seule église médiévale de l'Écusson ayant survécu aux guerres de religion. Les visites guidées sont organisées par l'Office de Tourisme. Toutes leurs informations sont sur leur site internet. Pour plus de fraîcheur, rendez-vous à la grotte de Clamouse, située dans les gorges de l'Hérault. Elle abrite de rares cristaux d'aragonite. Un voyage hors du temps qui vous fera découvrir la richesse de notre département. Des guides passionnés vous expliquent l'histoire de la grotte. La visite est proposée à partir de 13,50 €. Et pour plus d'aventures, vous pouvez tester le Spéléoparc et l'Escape Game. Première fois, première photo. C'est le nom de la nouvelle exposition du pavillon populaire. Jusqu'en novembre 2026, le musée célèbre l'esprit pionnier de la photographie. Des premiers clichés de grands photographes aux inventions insolites, la visite est l'occasion de plonger dans 200 ans d'histoire. Rendez-vous au pavillon populaire de l'esplanade Charles de Gaulle, la visite est gratuite. On termine l'agenda avec un peu de sport. À seulement 30 minutes de Montpellier, nous vous proposons de découvrir les anciens salins. À Villeneuve-les-Maguelones, un circuit de vélo vous permet de faire un tour de 13 km. En 2h30, vous pourrez voir des salins datant de l'Empire romain qui ont servi jusqu'en 1969. Et si vous êtes chanceux, vous pourrez même voir un groupe de flamants roses. C'était l'agenda des sorties de Radio Aviva. 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